0: Donc, le choléra n'est pas fébrile dans sa forme typique. Cependant, il peut s'associer à d'autres maladies qui sont fébriles, telles que qui sont à transmission identique, comme la fièvre typhoïde, et comme dans la zone du paludisme, on peut être associé au paludisme, mais également à la méningite, nous sommes dans la ceinture. Mais le choléra, lui-même, il n'est pas fébrile. Il n'entraîne pas la fièvre. La personne n'a pas de fièvre. Il est conscient jusqu'à la fin. Il voit la mort venir parce qu'il est en train de se vider, de se faire rapidement, en quelques heures. La personne qui est là, bien portant, vous le voyez s'épuiser en quelques heures et mourir. Mais dès qu'on lui donne de l'eau, quelque manière que ce soit, on dit qu'on a ressuscité la personne. Il revient en vie. Vous voyez revenir tout de suite en vie. De donner de l'eau à boire et rapidement aller dans un centre santé pour que la personne ne meure pas.
1: À professeur Bolti, peut-on savoir le temps d'incubation de cette maladie?
0: Le temps d'incubation n'est pas comme chez les autres maladies, c'est très très court. C'est en quelques minutes, à quelques heures seulement, donc c'est tout. Mais ce qu'il faut savoir est que le choléra aussi, tout autour des cas de choléra qui sont symptomatiques, il y a d'autres qui ne sont pas symptomatiques. Il y a des malades qui sont porteurs de la bactérie, mais qui sont tranquilles. Aucun symptôme.
1: Les malades ne transmettent pas la bactérie ou bien le virus?
0: Non, ce qui transmet, c'est le sel. Et le vomissure. Les vomissures, les selles, en ce moment, d'abord, la transmet ses mains. Mais il est porteur sur sa main. Il peut donner à quelqu'un, s'il a pris les selles, par exemple. Il n'a pas de symptômes, mais la bactérie est là. Il salue quelqu'un, il lui donne. C'est pourquoi les mesures de se laver les mains permettent d'éviter la propagation. Aussi bien chez les personnes qui sont symptomatiques que ceux qui ne sont pas.
1: Professeur Bolting, que doit faire une personne qui présente des signes de choléra?
0: Alors, une personne qui présente dans la zone d'épidémie un signe de choléra doit immédiatement s'isoler ou isoler la personne, ceux qui sont là. Isoler la personne, d'abord, il faut prévenir, tout de suite alerter le système de santé, c'est-à-dire le plus proche, et accompagner où la personne elle-même, s'il est possible, de se rendre rapidement dans un centre de santé le plus proche. Et également, désinfecter l'environnement de la personne qui a présenté les signes, notamment les habits, les vêtements qu'il a portés, les ustensiles qu'il a utilisés et sa chambre et tout l'environnement où il a utilisé doit être immédiatement désinfecté. Donc voilà, alerter, informer les autorités sanitaires et se rendre immédiatement dans un centre de santé le plus proche pour une meilleure prise en charge. Entre-temps, il peut déjà commencer à boire de l'eau, c'est-à-dire la réhydratation par voie orale.
1: Professeur, quelles sont les mesures les plus efficaces pour prévenir la maladie du choléra?
0: Alors, les mesures les plus efficaces sont simples. Comme on a dit, c'est une maladie du péril fécal, c'est-à-dire des mains sales. Il faut 4 gestes plus lavage. Les gestes, c'est quoi? D'abord, c'est laver régulièrement les mains. Hygiène des mains, hygiène des aliments, c'est très important. Troisième geste, et hygiène de l'environnement. L'environnement, c'est-à-dire l'environnement où on prépare les aliments. D'abord, la cuisine doit être très bien propre et nettoyée avec l'eau de Javel. Les ustensiles de cuisine où on prépare et on met les aliments. Et l'environnement, notamment les latrines, les toilettes doivent être désinfectées au moins une fois par jour avec des solutions chlorées. Donc, ces gestes-là permettent d'éviter aussi bien d'attraper la maladie et éviter sa propagation tout autour. La personne se lave les mains régulièrement, il n'a pas la possibilité de prendre la maladie, de mettre dans sa bouche. Il ne transmet pas à ceux-là qu'il salue. Tous nos mamans qui vont au marché, c'est dès qu'elles reviennent au marché, le premier geste est de se laver les mains à l'entrée de la maison. Deuxième geste, avant tout contact de ces légumes ou des aliments qui sont venus de marché avec les enfants, il faut le désinfecter, nettoyer. Déposer à côté, nettoyer tout, mettre dans un récipient propre avant de laisser que les enfants se mettent en contact avec. Donc, troisième des choses, il faut bien cuire ces légumes. Bien cuire, bien conserver dans un environnement propre. Et donc, si on applique ça, maintenant, d'autres mesures qui viennent du système de santé, c'est la vaccination. La vaccination existe. Bel et bien, c'est simple parce que c'est par voie orale. On donne par voie orale. Et une fois seulement ou deux, selon le protocole des pays. Mieux c'est deux fois espacer de 2 semaines. Mais une fois protège aussi. Mais mieux c'est prendre 2 fois. Et donc, le système de santé doit disponibiliser, rendre accessible à la population, surtout dans les zones d'épidémie, de ces vaccinations qui est efficace. Mais également, la population doit jouer son rôle qui est celui d'appliquer les mesures simples d'hygiène des mains, d'hygiène des aliments, d'hygiène de l'eau et de l'environnement.
1: Professeur, la ville de N'Djamena fait face à l'épidémie de choléra. Tout à l'heure, vous avez parlé de consommer de l'eau potable, mais dans certaines zones où l'on ne dispose pas de fontaines, quels conseils donnerez-vous à cette population pour avoir vraiment de l'eau potable, pour consommer et éviter d'être attrapé par le choléra?
0: Lorsque l'eau n'est pas potable, le premier geste est dès que vous avez puisé l'eau, il faut tout de suite le bouillir ou même avant le bouillir traiter avec la solution chlorée. On a l'eau de Javel qui est bien préparée et l'eau là vous allez traiter avec l'eau de Javel. Maintenant, pour qu'on sait immédiatement, il faut le bouillir. Bien bouillir, même pour utiliser et stocker l'environnement qu'on va stocker également, il faut que cet environnement soit bien nettoyé et traité avec l'eau de Javel. Les jarres, le grand récipient en plastique que les gens mettent l'eau pendant longtemps, les petits récipients avec lesquels on vient, on prend de l'eau, tout ça doit être nettoyé et après, si la personne consomme, il n'a pas le risque. Voilà, et maintenant, c'est le lieu, le rôle de la gouvernance de mettre à disposition, rendre accessible en quantité, en qualité, l'eau potable à la population. Et ça fait partie de la lutte contre les maladies. Là, l'eau choléra, mais également les autres maladies diarrhées.
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1: Mesdames et messieurs, prévenir le choléra sauvé. Des vies, c'est le thème de votre magazine Santé pour tous qui passe en ce moment sur les ondes de la radiodiffusion nationale tchadienne. Et nous recevons comme invité professeur Mahamat Ali Boldin, maître de conférence agrégé des maladies infectieuses et tropicales à la faculté des sciences de la santé humaine de l'université de N'Djamena, chef de service de médecine interne et des maladies infectieuses au CHU, la Renaissance de N'Djamena, chef de service de prise en charge globale de l'infection de VIH-Sida au programme sectoriel de lutte contre le sida, les hépatites et les infections sexuellement transmissibles, président de la Société tchadienne des pathologies infectieuses et tropicales et commissaire au compte à la Société africaine des pathologies infectieuses. Alors, professeur Bolti, quel rôle jouent les communautés dans la lutte contre cette épidémie?
0: La communauté joue un rôle très important dans la lutte contre l'épidémie de choléra. D'abord, dans un premier temps, en appliquant les mesures de prévention simples, on a déjà dit, à savoir l'hygiène, des mains, de l'eau, des aliments et de l'environnement. Après ces mesures qui sera expliquées, il faut accepter, c'est-à-dire adhérer à l'existence de l'épidémie. C'est réel. Après avoir respecté toutes ces mesures de prévention qui est très efficace, accepter de se faire vacciner, ça c'est aider à lutter contre la maladie, mais également et surtout éviter, c'est-à-dire des rencontres inutiles telles que les baptêmes, les sacrés, où on regroupe un grand nombre de personnes. Éviter de manipuler tout cas de décès. Subitement, quelqu'un qui meurt de diarrhée ou de vomissement, ou quelqu'un qui meurt comme ça sans toutefois connaître ses causes, éviter de le manipuler, alerter rapidement les autorités compétentes locales, le système de santé local, qui va procéder à un enterrement digne et sécurisé en collaboration avec la famille, tout en respectant les mœurs et les coutumes, également les rites religieux et culturels de chaque communauté. Et deuxième de chose, il faut, une fois appliqué tout ça, sensibiliser les gens tout autour pour qu'ils puissent appliquer les mesures de prévention qui sont des mesures simples, applicables, c'est chacun le cas. Et mais également, ça c'est la communauté, mais il faut les chefs de communauté, à savoir les chefs religieux et les chefs coutumiers, doivent s'impliquer dans la lutte contre la maladie en organisant régulièrement des séances de sensibilisation pour respecter les mesures d'hygiène. On répète dans l'hygiène des mains, hygiène des aliments, hygiène de l'environnement et de l'eau, mais également les marchés, les gens qui vendent les légumes et autres doivent appliquer ces mesures avant même d'aller vendre ces aliments à la population, mais également la lutte contre l'incivisme. Et les autres communautés doivent participer actuellement. On dit l'hygiène de l'environnement, c'est également bien gérer les déchets aussi bien au domicile que tout dans le quartier et signaler tout cas suspect d'une maladie quelconque aux autorités sanitaires locales et aux autorités traditionnelles également. Ça, c'est leur rôle. Uniquement dans ce cadre que la communauté va participer à la lutte contre l'épidémie, qui est leur, parce que la plus grande partie de la lutte vient de la communauté. Tant que la communauté n'est pas disciplinée, la communauté n'a pas adhéré à la lutte et à l'existence de la maladie, et également, la communauté ne comprend pas les signes d'alerte. Donc, il faut sensibiliser chaque jour sur les mesures de prévention, sur les signes d'alerte de la maladie. Ça, c'est le rôle des chefs qui ont été formés. Mais également, les agents de santé communautaire qui sont dans la communauté doivent aller vers la communauté, détecter les cas suspects et rapidement signaler au système de santé et l'acheminer rapidement vers un centre de santé le plus proche.
1: Professeur Bolti, la survenue d'un cas de choléra dans une localité constitue-t-elle une épidémie?
0: Bien sûr. Le choléra, c'est un seul cas. On n'a pas besoin de 10 cas pour déclarer une épidémie. Un seul cas confirmé. Cas suspect, cas probable, cas confirmé. Si on a confirmé un seul cas, c'est une épidémie. Donc on doit commencer la lutte tout autour de ces cas. mener des investigations autour de cas, mettre la main à tous ces gens-là qui sont et prendre des mesures appropriées pour vraiment lutter contre une épidémie.
1: Professeur, quel conseil adressez-vous aux familles d'abord vivant dans les zones les plus touchées?
0: Tout de suite, de prendre toutes les mesures nécessaires pour éviter la propagation de la maladie et perdre les vies humaines. Cela veut dire quoi en détail? Toujours on insiste sur l'hygiène, le wash, comme on le dit. Donc, appliquer les mesures d'hygiène des mains en se lavant régulièrement la main à l'eau et au savon. Ça, c'est le premier. Deuxième conseil, considérez tout aliment acheté au marché, quelle que soit la nature, comme contaminé et procédez au lavage à l'eau de Javel, arrivé à la maison. Troisième des choses, se laver les mains, eux seuls ne suffisent pas. Aider les enfants à se laver les mains. Avant le repas, de manger, après avoir mangé, après avoir été aux toilettes, après avoir nettoyé les couches des enfants, avant d'allaiter les enfants. Traiter l'eau avec des solutions chlorées, l'eau qui n'est pas potable, puisque tout le monde n'a pas accès à l'eau. Bouillir, si on n'a pas la possibilité de le chlore, de mettre des solutions chlorées, bouillir l'eau. Ça permet d'éviter les maladies diarrhéiques et le choléra. Et maintenir un environnement propre, c'est-à-dire hygiène de l'environnement. Ça, c'est très important. Tout l'environnement doit être propre. La cuisine, tous les espaces à l'intérieur des maisons qui sont publiques, devant la maison, il faut traiter les égouts, éviter les stagnations d'eau pendant la saison pluvieuse, avoir des latrines de bonne qualité et régulièrement traiter les latrines, mais également procéder à l'évacuation qui ne déborde pas. Et ces toilettes doivent être nettoyées régulièrement à l'eau chlorée, l'eau de Javel, c'est-à-dire une fois au moins par jour, deux fois verser de l'eau chlorée dans les toilettes, ça permet de dégager tout ce qui est là et éviter la transmission manipulative. Et traiter également les récipients de stockage d'eau. Nous, au Tchad, par exemple, on aime stocker l'eau dans les jarres, je ne sais pas, c'est une culture qui est ancrée. Donc, il faut mettre de temps en temps l'eau de Javel bien et il faut savoir préparer les solutions chlorées des jarres. Mais également, autre conseil qu'on donne à la population est que alerter devant tout cas suspect de maladie de choléra, isoler immédiatement le malade, désinfecter son environnement et tout ce qu'il a utilisé, l'acheminer rapidement dans un centre de santé le plus proche en alertant les autorités locales, sanitaires et administratives. Et signaler tout cas suspect, même si ce n'est pas chez lui. Vous avez appris quelqu'un qui a des symptômes suspects, tout de suite signaler. Alerté. Le choléra, c'est une maladie extrêmement contagieuse. L'église se déclare dans un arrondissement, c'est parti. Et éviter, ça j'insiste, les rencontres inutiles, les attroupements inutiles, les mariages, les baptêmes, les sacrifices. Éviter pendant la période d'épidémie le plus possible. Seul attroupement pour le moment pour le choléra, c'est l'enterrement digne et sécurité des cas. En partenariat avec la famille et les agents de la mairie, mais également les agents de la santé qui vont s'occuper de ça. Qui simplement avec le lavage des mains, lavage de l'aliment, hygiène de l'eau et de l'environnement, on va éliminer tout. Quel que soit le moyen mobilisé par l'État, si ces mesures simples ne sont pas appliquées, on ne peut pas éliminer le choléra.
1: Nous sommes encore en saison de pluie.
0: Saison de pluie.
1: Promiscuité.
0: Exactement.
1: Les eaux est stagnante.
0: Maintenant, à la mairie, d'assainir la ville, assainissement du milieu de la ville, curage de caniveaux, traitement des égouts, évacuation des égouts, lutte contre l'estagnation de l'eau pendant la saison de pluie. Également, d'assurer la sécurité d'aliments dans les marchés. Nous, tous les marchés, ça c'est le rôle de la mairie. Chaque arrondissement doit se mobiliser. Le choléra, ce n'est pas le ministère de la Santé, c'est le ministère de l'Environnement avec la mairie de la ville. Il faut que chaque arrondissement essaie de sécuriser l'eau, les aliments de son. Et contrôler les chefs de carré, les chefs de quartier, pour qu'on puisse rapidement alerter devant les cas suspects aux plus hautes autorités de la République, c'est-à-dire ça, la mairie aussi est limitée. Rendre accessible à la population l'eau potable en quantité et en qualité. En procédant à la mise en place systématique de forages d'eau. Le Tchad, le premier Tchad aussi, la grande majorité des Tchadiens consomment l'eau comme ça, donc l'eau de la surface. Avec et construire, ça ne suffit pas. En collaboration avec l'UNICEF, il faut promouvoir la construction de latrines pour éviter les défécations à l'air libre qui contribuent à la propagation rapide de la maladie pendant la saison pluvieuse. Donc, aussi bien dans les arrondissements que dans les écoles, dans le système de santé, non plus, dans les écoles, pour que chacun ait quand même un endroit pour faire ses besoins dans un endroit sécurisé. Aux agents de santé, il faut faire la promotion d'hygiène de mains en milieu hospitalier, obligatoire en tout lieu, à tout moment. Appliquer le protocole, c'est-à-dire la PCI dans les structures de santé à tous les niveaux. Mettre à la disposition des agents de santé les matériels, les kits de prise en charge des cas de choléra, non seulement des choléra, mais de toutes les épidémies de maladies infectieuses, les kits de prise en charge et créer les centres de traitement dans toutes les structures de santé et former les agents de santé dans la prise en charge d'épidémies de choléra, mais également les autres épidémies. Nous sommes dans un pays qui a connu plusieurs épidémies en une année. Épidémie de choléra, épidémie de chikungunya, épidémie de dengue, épidémie de leishmaniose. On va connaître la nature, veut que chaque 10 ans, il y ait une grosse épidémie. On ne peut pas éviter les épidémies, mais on doit être préparé pour faire face à une épidémie. Donc, pourquoi on doit se préparer? Et également, ça aussi, le rôle des systèmes de santé, de mettre à la disposition des agents de santé les documents, les référentiels, les guides de prise en charge, les directives de gestion des cas, des épidémies, et également assainir le milieu, appliquer les mesures simples d'hygiène des mains et des mesures complémentaires pour prévenir la propagation de maladies et se contaminer ou se protéger aussi. Également à la sécurité de faire appliquer les mesures prises aussi bien dans le marché que dans les environnements. Ce n'est pas au système de santé d'aller éviter les attroupements.
1: On n'oublie pas les églises et les mosquées.
0: Bien, les rôles des églises et des mosquées, les chefs religieux coutumiers qui doivent prendre toutes les dispositions nécessaires pour éviter pendant les épidémies et les propagations de maladies en appliquant les mesures dans les milieux de culte. Que ce soit, en tout cas, la religion au Tchad, c'est un état laïque. Toutes les religions se pratiquent, mais dans les règles de l'art. Et ça, mais également la sécurité doit faire appliquer ça dans les églises aussi. Hein.
1: Pour éviter la maladie.
0: Pour éviter la maladie. Pourquoi la lutte contre une épidémie doit être menée par une équipe multidisciplinaire, chapeautée par une haute institution de la République. Ce n'est pas le ministère de la Santé, c'est ministère de la Santé, ministère de l'Intérieur et de l'Administration, ministère de la Sécurité, ministère de l'Environnement, de l'Eau, ministère de la Défense, ministère de Finances, qui doit assurer tous ces moyens pendant l'épidémie. L'épidémie, c'est pas avec le fonds du ministère de la Santé, et les partenaires, et la communauté. Et l'ensemble, c'est comme ça que si on a un problème dans un des éléments de maillon, il y a une faiblesse dans la lutte et il y aura irruption émergente d'une épidémie. Et au ministère de la Santé, maintenant, enfin, de renforcer la surveillance épidémiologique aussi bien pour les règles, pour les autres, non seulement renforcer la surveillance à tous les niveaux, pratiquement sur le plan pratique, et renforcer les systèmes de santé en mettant en place un plateau technique avec des moyens selon le contexte du Tchad. Parce que imaginez, le Tchad, c'est un pays où on peut trouver entre le système de centre de santé et l'hôpital district 400-500. Il faut qu'on applique nos réalités à nos contextes et c'est comme ça qu'on va faire adhérer à nos partenaires. Nos contextes. Voilà, le contexte de lutte contre les épidémies au Tchad n'est pas la même chose quand on lutte contre les épidémies au Cameroun, en RDC. C'est pas la même chose. Donc, on va s'asseoir, identifier le goulot d'étranglement et mener une lutte efficace selon le contexte tchadien. Et puis, aux plus hautes autorités de la République, d'augmenter le budget alloué à la santé. On ne peut pas lutter sans les moyens. Et que tant qu'on ne voit pas en hausse le budget du système de santé, conformément à la déclaration d'Abuja, qui exige 15% du budget du pays doit être alloué au système. Et le Tchad, je ne pense pas qu'on ait atteint 10%. Je sais qu'on est en dessous de 7-8%. Donc, d'augmenter le budget de santé. Deuxième des choses, investir dans la formation et la recherche. Ça, c'est le plus haut autorité de la République. On peut beau mener des luttes, mais sans une ressource humaine qualifiée, former, rien n'est possible. Et sans les résultats de nos recherches, les résultats du Tchad, aucun partenaire ne va adhérer à ces conférences. C'est pas la même chose. Donc, investir dans la recherche, aider les chercheurs à mener des études au niveau local, publier les résultats, former en qualité et en quantité le personnel de santé à tous les niveaux, y compris les agents d'entretien et les personnels techniques tels que les biomédicales, les hygiénistes. Tout le monde, toute la chaîne doit être formée. Et à cela, construire des structures de santé qui soient dédiées à la prise en charge des épidémies et des maladies hautement contagieuses. Aujourd'hui, on court dans le sens parce qu'on n'a pas un centre dédié. D'où c'est le lieu de créer un service de maladies infectieuses, des services qui répond aux normes actuelles de la science, qui est capable de doter des unités de prise en charge des maladies hautement contagieuses avec des personnels qui sont formés dans sa gestion de ces maladies. et préparer toujours la survenue et l'émergence d'autres épidémies avec des moyens conséquents.
1: Professeur Bolti, peut-on confirmer que l'actuelle épidémie est circonscrite?
0: Bon, c'est une question qui doit être adressée à l'incident manager de cette épidémie. Mais je vais parler, je vais me prononcer. Mais je pense que jusqu'à là, l'épidémie dans la ville de N'Djamena, à ma connaissance jusqu'à ce matin, que c'est maîtrisé, c'est localisé, et circonscrit dans une zone géographique de la ville. Et les cas ont diminué également hier, je ne sais pas aujourd'hui, je n'ai pas encore les données d'aujourd'hui. On a 8 cas hier qui sont au lit et les autres sont guéris et sortis. Et la situation pour le moment est sous contrôle. Maintenant, luttons efficacement pour maintenir ces contrôles et éviter la propagation, éliminer, c'est-à-dire stopper la transmission de la maladie et déclarer la fin de l'épidémie.
1: Professeur, nous voulons revenir un peu en arrière. Vous avez parlé tout à l'heure de l'enterrement. C'est quoi un enterrement digne et sécurisé?
0: C'est crucial. Le choléra, la personne malade, le cadavre peut être transmis. Pire encore, on est entouré par des pays en ébullition, c'est-à-dire d'épidémies graves telles que l'Ebola. C'est une des maladies la plus dévastatrice, la plus meurtrière et la plus redoutable que l'humanité a connue. On connaît une épidémie à côté, en RDC. Enterrement digne de sécurité des cadavres, c'est quoi? Dès que quelqu'un meurt dans le contexte d'épidémie et que le décès survenu, c'est le décès suspect, la famille doit tout de suite éviter de manipuler et isoler le corps. Faire appel immédiatement au système de santé, aux personnes de santé qualifiées et à la communauté, c'est-à-dire de la mairie locale, qui viendront sur place accompagner tout le déroulement des obsèques. En commençant par le corps en présence de la famille, ils vont procéder à la désinfection, à la solution chlorée à 2%. C'est à mettre dans toutes les cavités du corps le coton imbibé de solution chlorée à 2%. Procéder au lavage complet du cadavre du corps avec cette eau-là et tout l'environnement du corps avant son décès, après son décès. Mettre dans le sac mortuaire le corps, c'est-à-dire préparer avec la famille. Après avoir désinfecté tous ces corps, ils vont assister au lavage selon les rites religieux. Maintenant, le corps n'est pas contagié dès qu'on a procédé tout ce qu'on a fait. Et ils vont laisser la famille qui sont bien avec toutes les mesures de précaution, malgré tout, assister à ces rites, lavage, tout ça. Et ils vont mettre dans le sac mortuaire en présence de la famille selon le rite, les recommandations religieuses, que ce soit musulmane, chrétienne, non chrétienne. Et ils vont mettre dans le cercueil avec la famille. Tout ça, c'est les gens de la voirie et les gens de la santé, et ils sont toujours avec les mesures de précaution, habillés en équipement de protection individuelle. Tout ce que les autres familles sont là, ils observent une famille dans le cercueil. Maintenant, ils vont accompagner le corps à son dernier demeure avec des moyens sécurisés, c'est-à-dire les véhicules de corbillard de la voirie ou de la mairie. Avant, au Tchad, on avait une équipe de corbillard dirigée par M. Nibis. Quand j'étais enfant, je le connais. Il est décédé, peut-être, mais ça, je ne le vois pas. Il a son 404, je ne sais pas. Mais le corbillard dédié, et la famille va l'accompagner jusqu'à son dernier demeure. Les agents de santé et de la voirie vont procéder à l'enterrement selon les rites de la en présence. Et dès qu'ils sont finis, travailler, ça, c'est ce qu'on appelle l'enterrement digne et sécurisé d'un coup. Maintenant, au retour, en période d'épidémie, ce qui est conseillé, c'est que chacun se rend chez lui au lieu de l'enterrement pour éviter les attroupements. Voilà. Et maintenant, si les gens, la mairie doit continuer à, normalement, les autorités locales de la voirie doivent continuer à assurer la sécurité des personnes qui assistent selon les rites à une journée ou deux jours de deuil. Ils vont s'assurer que les mesures de précaution sont respectées. Il y a le lavage de mains, sécurité des aliments, sécurité de l'eau, sécurité de l'environnement, l'hygiène de mains avec des solutions hydroalcooliques. Tout ça, ça doit être assuré par les autorités locales du quartier, du cours. Ils vont participer. Après, ils vont vraiment s'assurer qu'il n'y a pas de propagation à partir d'un lieu. C'est-à-dire l'Ebola, les études ont montré que le premier moyen de propagation et de la transmission de la maladie, ce sont les rites funéraires. Mmh. Et ça, c'est pareil pour le choléra. Mmh. Aujourd'hui, si l'aliment est contaminé, des milliers de personnes viennent manger les repas, ils vont partir avec le. Donc ça, il faut que les autorités locales assument ça. Au Tchad, il y a un phénomène des enfants de la rue. Ça, c'est le rôle de l'État. Oui, il y a des enfants talibés, mais il y a des enfants qui sont de la rue aussi. Oui. Et qui sont là dans la rue. Donc, il faut faire tout pour prendre en charge, parce qu'ils ont leurs droits. Ils ont le droit à l'enfance qu'ils ont raté. Donc, il faut que ces enfants doivent avoir bénéficié d'une prise en charge correcte de l'État pendant les périodes d'épidémie pour qu'ils soient sécurisés et aussi. La lutte aussi, ces enfants, elles sont les vrais vecteurs. La propagation de la maladie, vous allez voir le matin en farce, ils entrent de maison en maison, ils vont récupérer même les repas, le reste des repas utilisés par le malade. S'ils sont sûrs de trouver des repas, ils peuvent aller au centre de traitement. Et ils vont dans chaque maison. Ils ne se lavent jamais les mains. Et comme ils ont des systèmes immunitaires avec un microbiote qui est solide, ils ne le font pas, mais ils vont transmettre aux autres. Donc il faut procéder au contrôle de ce système des enfants de la rue et des enfants qui sillonnent la rue à la recherche de la nourriture.
1: Professeur, quel conseil donnerez-vous aussi à nos compatriotes de l'Église qui sortent et à chaque fois ils se serrent la main avant de rentrer?
0: Ils doivent être soumis aux mêmes mesures que les autres. La religion recommande des mesures de lutte contre la propagation d'une épidémie. La religion recommande, en cas d'épidémie, d'éviter de prendre des distances. Éviter même les déplacements. Par exemple, la religion recommande de ne pas se déplacer en période d'épidémie, de ne pas rendre visite à vos parents. Au sortir des lieux de culte, que ce soit mosquée, église, on doit avoir le poste de lavage de main. À l'entrée du site religieux, la personne se lave avant d'entrer et se lave à la sortie et va rentrer chez lui sans encore faire le salam alek. Ça doit être appliqué aussi bien dans les mosquées que dans les églises. La religion, c'est ça. Pendant les périodes d'épidémie, on même interdit d'aller même

0: Corso.
1: Les lieux de lutte doivent avoir des latrines modernes, même si c'est moderne, c'est une latrine acceptable, qui permet aux fidèles de faire leurs besoins sans être contaminés. Donc ça doit être fait dans les églises et dans les mosquées, par exemple, les gens viennent faire les ablutions collectives. L'eau qui est là doit être traitée à la solution chlorée. Même les sakanes, le bocal qui continue pour les ablutions doit être traité immédiatement. On traite dès que les gens finissent de faire les ablutions. En attendant les prochaines heures de prière, on va désinfecter tous ces sakanes. C'est bon, le problème est réglé. Si l'eau, le stock est déjà sécurisé, c'est-à-dire lui-même, il va désinfecter. Donc voilà les mesures qu'on doit appliquer pour éviter la propagation de la maladie.
2: Voilà, mesdames et messieurs, nous sommes arrivés à la fin de notre entretien avec professeur Mohamed Ali Bolti. Bien avant de remettre le micro à l'animateur pour la suite des programmes de la Radio Tchad, professeur, votre dernier mot.
1: Mon dernier mot s'adresse d'abord à la population. Je les appelle au respect des mesures de précaution, c'est lavage de mains, lavage des aliments, c'est-à-dire hygiène d'eau et des aliments. Aux autorités communales de faire appliquer ces mesures de prévention dans leurs circonscriptions respectives. Au ministère de la Santé, de renforcer le système de surveillance, former le personnel de santé, doté avec les moyens conséquents pour faire face à l'épidémie actuelle et prévenir les prochaines épidémies et rompre la chaîne de transmission immédiatement. Communiquer toujours aux autorités sanitaires, procéder à une communication véhiculée par les personnes concernées, dédiées et également aux plus hautes autorités de la République d'investir dans le système de santé et de l'enseignement en mettant en place un fonds spécial pour la lutte contre les épidémies et pour la recherche et la formation. Aux médias de véhiculer le message de sensibilité avec des informations fiables, vérifiables et justes à l'endroit de la population. Et à la population, enfin, de rester calme, de ne pas céder à la panique. Le choléra est une maladie, certes contagieuse, transmissible, mortelle, mais maîtrisable et rapidement contrôlable par les soins des mesures d'hygiène, des mains, de l'eau et des aliments, mais également par l'apport d'eau et aux personnes de santé d'avoir des kits qui leur permettent rapidement de réhydrater le malade et le sauver.
2: Nous vous remercions d'avoir accepté de passer dans ce studio.
1: C'est à moi de vous remercier.
2: Mesdames et messieurs, en cas de diarrhée aiguë ou de vomissement, il est important de se rendre immédiatement dans le centre de santé le plus proche afin de recevoir une prise en charge rapide. La prévention est l'affaire de tous. En adoptant de bonnes pratiques d'hygiène et en sensibilisant notre entourage, nous pouvons limiter la propagation du choléra et sauver des vies. Mesdames et messieurs, retenez que nous venons de parler sur la thématique prévenir le choléra, sauver des vies. Et nous avons reçu comme invité professeur Mohamed Ali Bolti, maître de conférence agrégé des maladies infectieuses et tropicales à la faculté des sciences de la santé humaine de l'université de N'Djamena, chef de service de médecine interne et maladies infectieuses du CHU, la Renaissance de N'Djamena, chef de service de prise en charge globale de l'infection VIH au programme sectoriel de lutte contre le sida, les hépatites et les infections sexuellement transmissibles. Il est président de l'Association tchadienne des pathologies infectieuses et tropicales et commissaire au compte à la Société africaine de pathologies infectieuses. Était à la réalisation à l'effort Mamacide, à la présentation, je suis Najmou Mabé Kaldor. Merci de nous avoir suivis. Au revoir et à la semaine prochaine.
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0: Mesdames, messieurs, fidèles auditeurs de la radio Tchad, bienvenue dans votre magazine consacré aujourd'hui à un sujet important et pourtant méconnu du public tchadien. Il s'agit de l'hépatite. Cette maladie virale impacte un grand nombre de personnes chaque année, mais reste souvent négligée en termes de prévention et de sensibilisation. Aujourd'hui, nous allons aborder ensemble les différents aspects de l'hépatite, ses modes de transmission, ses symptômes et surtout les moyens de prévenir efficacement cette maladie. Nous recevons aujourd'hui Dr Djerabé Lembaye-Doyon, chef de l'unité hépato-gastro-entérologie à l'hôpital de l'Amitié Tchad-Chine. Bonjour docteur.
1: Bonjour.
0: Merci d'être venu.
1: Oui, c'est toujours un plaisir pour nous d'éduquer et de sensibiliser nos populations à ce sujet qui est tellement sensible et qui nous tient tellement à cœur.
0: La présentation de ce magazine, je suis Omar Mahamat Ali. Docteur, aujourd'hui, nous abordons un thème important de santé publique, les hépatites virales chroniques. Une menace silencieuse au Tchad. Alors, sans transition, je ne maîtrise pas tous les maladies de l'hépatite. Je peux même dire qu'on vit le pourcentage mondialement et aussi au Tchad. Le taux de connaissance de cette maladie est trop bas. Docteur, qu'est-ce que l'hépatite?
1: En définition, l'hépatite veut simplement dire une inflammation du foie. Tout ce qui inflame le foie peut entraîner ce qu'on appelle une hépatite. L'hépatite peut être aiguë ou bien chronique. En médecine, nous appelons ce qui est aigu comme maladie l'ensemble des maladies qui se déroulent sur un délai allant de 0 à 3 mois. C'est une période qui est un peu sub-aiguë. Et maintenant, pour dire qu'une maladie est chronique, c'est quand la maladie se développe au-delà de 6 mois. Pour faire un peu court, hépatite égale inflammation du foie et chronique veut dire une maladie qui évolue depuis 6 mois. Alors, le foie peut être inflammé par plusieurs facteurs. Premièrement, en Afrique, ici, chez nous, c'est d'abord les virus qui viennent en première position comme cause. Et il y a aussi l'alcool. Il y a aussi des causes toxiques comme par exemple, les médicaments qui peuvent être soit des médicaments traditionnels comme les médicaments modernes quand la dose n'est pas bien agencée et aussi d'autres causes. Mais nous, essentiellement, nous allons parler effectivement des hépatites chroniques d'origine virale. C'est-à-dire que quand le foie est inflammé par un virus et que cela évolue dans le corps depuis plus de 6 mois. Alors, pour parler des hépatites, nous avons en termes d'alphabet plusieurs hépatites qui peuvent aller de la lettre A jusqu'à la lettre E. Mais nous allons nous attarder essentiellement sur les hépatites B et C, parce que les hépatites A et E donnent juste des manifestations qui sont un peu aiguës, qui sont transitoires, c'est-à-dire juste sur le digestif. Une diarrhée, des vomissements, un petit ictère qui passe après 3 mois. Mais les hépatites B et C ont une particularité. C'est-à-dire que la maladie peut rester au sein de l'hôte pendant plusieurs mois, au-delà de 6 mois, et au pire des cas, créer une complication. Et on va revenir effectivement sur les complications en question. Pour cadrer, nous allons parler des hépatites virales B et C au cours de cette émission pour pouvoir quand même un peu édifier nos auditeurs.
0: Pour la santé publique, la prévention est devenue prioritaire. Dans le domaine des maladies transmissibles et celles non transmissibles. Alors, dites-nous, docteur, quelle est la prévalence de l'hépatite sur la population tchadienne actuellement?
1: Effectivement, en parlant des hépatites B et C, c'est pas seulement que ça entraîne une chronicité, où nous allons en parler, mais effectivement, la prévalence est très élevée. Pour rapporter à la population générale, par exemple, pour l'hépatite B, qui est l'hépatite qui vient en plus grand nombre, c'est-à-dire que pour être simple, on a une prévalence qui tourne autour de 19%. C'est-à-dire que les données qui sont disponibilisées par le Programme national de lutte contre les hépatites et le VIH, qui est le PCLS, l'organe en charge. Pendant la dernière journée de sensibilisation sur les hépatites B qui ont eu lieu en juillet, les chiffres étaient de 19% pour l'hépatite B, elle seule. Et pour l'hépatite C, on est aux alentours de 3%. Pour faire un peu simple, quand nous combinons les deux hépatites B et C, nous sommes autour de 25% de la population tchadienne. Pour faire encore plus simple, si on prend qu'il y a 4 tchadiens qui sont assis, il y a au moins un qui a la maladie. Donc quand on fait un rapport de plus de 25%, mais de plus de 20% sur une population de 16 millions, c'est que c'est énorme comme chiffre. Je ne vais pas comparer à d'autres pathologies comme le VIH et autres qui sont autour de 2%. Mais quand vous entendez 25%, quand même, ça fait bondir. Et malheureusement, les hépatites, on les appelle les tueuses silencieuses parce que beaucoup ne savent même pas qu'ils ont la maladie et ils vont nous arriver à un stade un peu avancé quand nous allons parler des signes et les complications. Donc, ces deux hépatites seulement font déjà près de 25% de la population et c'est vraiment un problème de santé publique majeur qui mérite quand même d'en parler.
0: D'accord. Quand vous parlez de ces taux, une étude mondiale indique que seulement 20% de personnes atteintes de l'hépatite le savent. Pourquoi ce faible taux de connaissance de cette maladie?
1: En fait, les hépatites sont un peu des pathologies un peu orphelines, hein, effectivement. Même au niveau de l'OMS et autres, il n'y a pas assez de projets, de programmes comme ça disponibilisés même pour les hépatites. Même au Tchad ici, c'est un projet qui est combiné au VIH, alors que c'est deux maladies qui sont un peu différentes et avec des prévalences très très élevées, même pas mettre ensemble. Donc, même en termes de chiffres mondiaux, on estime que plus de 2 milliards de personnes ont un trait en rapport avec les hépatites et qu'on a 350 millions de gens au monde qui sont en train de développer la forme chronique. Donc, c'est énorme comme chiffre. Malheureusement, il n'y a pas eu assez d'enquêtes. Et là, même sur les chiffres que nous détournons même de l'OMS, les données au niveau national sont encore très peu disponibles. Donc cette pathologie n'est pas tellement, je ne vais pas dire, mise en avant, mais je pense que les choses sont en train de se rattraper. Sinon, dès la base, c'est qu'on ne s'est pas assez informé du niveau mondial et encore au niveau africain. Nous rappelons qu'au Tchad, nous sommes dans la zone de très haute endémicité. Dès que la prévalence dans un état est supérieure à 8%, on parle d'une zone de haute endémicité. Donc c'est le cas de la plupart des pays subsahariens, de l'Asie, du Sud, de l'Ouest et autres. Donc cette haute prévalence-là mérite vraiment qu'on parle de cette pathologie pour pouvoir édifier nos populations.
0: Toutes les maladies ont leur particularité, tout en citant les symptômes qui déterminent que la personne est atteinte de l'hépatite. Est-ce qu'il y a des complications possibles sur une hépatite non traitée, par exemple?
1: Oui, comme nous le disons, il y a des hépatites qui peuvent être un peu aiguës. Aiguës, c'est-à-dire au début de la maladie, il n'y a pas grand-chose. On peut avoir juste un peu de céphalée, on peut avoir des arthralgies, c'est-à-dire des douleurs au niveau des articulations, on peut avoir des urticaires, c'est-à-dire que des démangeaisons, on peut avoir un peu d'ictère, et ça s'en va. Ça passe comme un truc un peu banal. Comme c'était un petit rhume qui passait, on parle d'un syndrome de grippe. Ça passe incognito et la personne continue pas à vivre avec la maladie au début. Mais l'hépatite peut évoluer sur plusieurs temps et devenir chronique après 6 mois, comme on a dit en termes de définition. Et après les 6 mois, effectivement, on peut être sujet à faire des complications. Voilà. Surtout pour ceux qui ont la maladie depuis leur enfance, par exemple. Les complications sont redoutables pour cette maladie. Je prends, par exemple, pour le cas des hépatites B et C, ça peut entraîner ce qu'on appelle une cirrhose. Pour être un peu terre à terre, on voit un peu dans nos familles, dans nos entourages, des gens qui ont un abdomen distendu, un ventre ballonné, si on peut l'appeler comme ça, où on retire de l'eau entre griffes, ce qu'on appelle une ascite. Des gens qui ont des pieds qui sont enflés, des yeux qui sont jaunes, des urines très foncées, très maigres, en temps on dit qu'on a empoisonné, ceci, cela, alors que c'est l'hépatite B qui a évolué à bas bruit avec le temps pour arriver à ce genre de complications qui sont la cirrhose. La cirrhose encore, c'est un état qu'on peut un peu rattraper si on joue sur les facteurs. Mais ça peut évoluer carrément vers un état qu'on appelle le cancer primitif du foie. Et ça, c'est vraiment un cas de forte mortalité où ça arrive à nos portes de complications et nous, hépato-gastro-entérologues, on se voit déjà désarmés à ce niveau. D'où le rôle de la prévention dans cette maladie où on préfère en parler aux gens en amont pour qu'ils viennent nous voir avant que d'arriver après avec des complications déjà. Donc les complications, ça existe effectivement. Mais au début, la maladie, elle est très silencieuse. On est au courant de rien. Les choses évoluent à bas bruit avec les années. Mais quand la complication survient déjà, on n'est pas à un stade très joli de la maladie. Et des fois, on est vraiment limité en termes de thérapeutique.
0: D'accord. Que ce soit hépatite chronique ou hépatite aiguë, quels sont les symptômes qui se présentent au début?
1: Comme je l'ai dit, au début, ça peut être un truc de très banal. On sent qu'on est un peu fatigué, un peu de maux de tête. On sent que, voilà, un peu les yeux sont jaunes. Souvent, on dit qu'on n'avait pas lu. Voilà, c'est un truc qui est là, on se sent un peu faible. Après, on fait une petite rémission et la vie continue jusqu'à ce que le foie soit atteint au fur et à mesure et que le foie commence par perdre ses moyens. Et en ce moment, maintenant, on arrive à ce qu'on a dit comme complication, c'est-à-dire que la cirrhose ou le cancer de foie. Donc, toute jaunisse qui arrive, les yeux jaunes et autres, quand on dit ictère, c'est pas forcément un palud seulement. On dit en souffrage, j'ai un peu la jaunisse, autre, mais il faut faire un peu attention. Il faut toujours faire un bilan pour voir est-ce que c'est pas un début d'hépatite qui est aigu en ce moment. Et quand on prend les dispositions, c'est mieux que d'attendre à ce qu'on arrive carrément à un stade avancé de complication.
0: Généralement, au Tchad, quand quelqu'un te dit, moi j'ai l'ictère, il dit, oh, mais c'est pas, non, à l'hôpital, ils ne savent pas traiter ça, il faut que j'aille quelque part, un médecin traditionnel, je sais pas, ils font des trucs bizarres. Mm-hmm. Alors, quel conseil donnez-vous à ces personnes-là?
1: En médecine, c'est un peu comme ça la règle. Dès qu'on sent un petit symptôme, quand on vient taper à la bonne porte, on a des bons résultats si, voilà, on tombe sur la bonne personne. Malheureusement, c'est vrai que nos structures de santé aussi ne sont pas très accueillantes de fois. C'est vrai aussi que de fois aussi, le coût est un peu élevé. On préfère aller voir les tradis praticiens à côté et autres. Ça fait que le tradis praticien met un petit traitement qui est là, qui atténue les choses à la limite pour un temps précis. Mais avec le temps, les choses vont évoluer et arriver à un mauvais niveau. Donc nous, en tant qu'agents de santé, nous préconisons, nous recommandons à la population, en cas de tout petit symptôme qui arrive, d'éviter l'automédication à la maison déjà. De prendre des petits médicaments déjà pour voir ibuprofène, paracétamol, par-ci, par-là, pour calmer les choses. Et secondairement, aller taper à la mauvaise porte des tradis praticiens. Nos structures sont là, les médecins sont là, les infirmiers sont là. Actuellement, on commence par avoir aussi beaucoup de spécialistes qui sont là. Venez, et en faisant les bilans, on peut tomber que ce soit juste sur une maladie qui a une phase de début, et on peut prendre des bonnes dispositions pour éviter tout désagrément, toute complication.
0: Docteur, quels sont les facteurs de risque de contracter l'hépatite au Tchad, par exemple?
1: On va faire un peu différemment les deux virus, mais ça fait que quand même les deux ont quasiment les mêmes moyens de transmission. Je commence par l'hépatite B, par exemple, qui est à 19%, comme on le dit. En termes de chiffres, déjà, même on commence par l'hépatite B, en termes d'alphabet, on commence par l'hépatite B. Le premier moyen de transmission dans les pays en développement, y compris le Tchad, c'est la transmission verticale, de la mère à l'enfant. Voilà, une mère qui porte l'hépatite B, qui n'est pas venue en consultation prénatale, pendant l'accouchement, il y a des grands risques qu'elle transmette ça à son enfant. Vous voyez un peu déjà. Et imagine le nombre d'enfants qu'elle va mettre au monde. Tous ces enfants seront contaminés. Et le deuxième moyen aussi, c'est la contamination intrafamiliale. Ce même enfant qui est contaminé, s'il s'amuse avec les autres enfants entre l'âge de 0 à 5 ans, il y a un très grand risque de contamination aussi, effectivement. À côté de cela, il y a quand même nos pratiques africaines qui sont là. L'excision, la circoncision, les scarifications au visage, sur le corps et autres. Quand c'est fait avec un moyen qui est sué, respectueusement, ça peut donner sujet à contamination aux autres membres de la famille. Il y a aussi le côté sexuel qui est là. Mais c'est très important que je puisse lever l'équivoque par rapport à un moyen de contamination. Souvent, on se dit que l'hépatite B, c'est un truc qui est salivaire, en s'embrassant, un truc qui est en rapport avec la sueur et autres. Je m'inscris vraiment en faux. Je le dis haut et fort que l'hépatite B n'a pas de transmission salivaire en tant que telle. C'est juste quand il y a des lésions préexistantes. Par exemple, sur une bouche qui a une blessure, une plaie qui est là, si on part embrasser, ce n'est pas seulement la salive qui est la cause de la blessure, mais c'est le sang qui est là-bas qu'on transmet à une autre personne qui peut donner la maladie. Sinon, pour être un peu direct, au Tchad ici, on mangeait dans les mêmes plats, on buvait dans les mêmes jarres et autres, on buvait le thé ensemble. Si c'était la salive qui donnait la maladie, on allait avoir en gros 100% de contamination. Donc que les gens puissent faire un peu la part des choses. C'est l'hépatite A et l'hépatite E qui sont des contaminations oro-fécales, c'est-à-dire de la bouche ou à l'anus, on peut avoir la maladie, soit par la salive, par la sueur. Mais ces deux hépatites, quand même, sont dans la plupart des cas des hépatites qui sont bénignes, comme on l'a dit en début d'émission. Mais pour l'hépatite B en question, ce n'est pas la salive, ce n'est pas seulement la sueur. Faisons un peu attention aux choses. À côté des moyens sanguins, de la contamination intrafamiliale et autres, pour l'hépatite B, c'est ce qu'on peut dire en gros. Et pour l'hépatite C aussi, c'est essentiellement le sang. Effectivement, le fait d'utiliser par exemple les objets suyés, le fait par exemple d'avoir par exemple des rapports sexuels pendant la période de menstruation et autres, même les rapports avec des personnes de même sexe et autres, ça augmente le risque d'avoir l'hépatite B. Donc les deux hépatites là, c'est en gros les moyens un peu sanguin et puis aussi le côté transmission intrafamiliale, ce qu'on peut retenir comme ça en gros.
0: D'accord docteur, nous avons un peu parcouru le mode de transmission, les symptômes. Quelles sont les mesures de prévention disponibles et accessibles au public tchadien aujourd'hui?
1: D'accord, la prévention c'est pas seulement forcément le médicament déjà. La prévention c'est effectivement c'est d'éviter les moyens de transmission qu'on a eu à dire actuellement ici. C'est l'occasion par exemple d'interpeller nos compatriotes qui sont par exemple en âge de procréer, les femmes de venir dans les centres de santé pour les consultations prénatales. Parce que d'emblée déjà l'hépatite B et C sont prises en compte dans les consultations prénatales. Donc, une mère qui a ce genre de deux hépatites peut déjà faire dépister pour sa prise en charge à elle-même et avec le temps aussi pour prévenir son enfant qui va naître. Donc, déjà, fréquenter les centres de santé pour déjà se faire dépister. De deux aussi, il faut faire attention aux moyens qu'on a eu à dire dernièrement, c'est effectivement ne pas utiliser les moyens suyés et faire un peu attention aussi, effectivement, à tout ce qu'il y a aux alentours. Donc, et aussi, on peut faire quand même le dépistage de façon volontaire, effectivement. C'est ça même le but de l'émission, en tout cas. Les hépatites B et C, on peut faire des prises de sang et savoir que soit on a la maladie pour pouvoir quand même prendre en charge rapidement, soit on n'a pas la maladie, je veux subvenir à la vaccination. Donc d'abord à nos populations, de faire attention à l'utilisation des objets suyés, de fréquenter les centres de santé en termes de grossesse et même de faire quand même des campagnes de dépistage, d'aller quand même vers les centres de santé, demander à se faire dépister pour voir est-ce que j'ai l'hépatite B ou j'ai l'hépatite C. Si j'ai l'hépatite B ou l'hépatite C, si on prend en charge rapidement, ça n'arrive pas aux complications. Si je ne l'ai pas aussi pour le cas de l'hépatite B, il y a un vaccin qui est efficace, qui existe. Le vaccin c'est très simple, c'est 3 doses à prendre. On prend aujourd'hui, on le prend 1 mois plus tard, on le prend 6 mois plus tard et on est couvert à vie. Pas besoin de rappel, tout ça. Et c'est un vaccin qui reste un peu cher pour le commun des mortels, autour de 10 000 francs la dose. Je ne ferai pas la publicité d'une marque particulière. Ça fait 3 doses à prendre autour de 30 000 francs. Mais sur 6 mois, c'est vrai que c'est beaucoup pour plusieurs de nos compatriotes, mais aussi c'est accessible pour tout le monde en tout cas.
0: 30 000 francs pour 6 mois, c'est abordable.
1: Effectivement, ça fait quand même en gros 5 000 francs par mois. Alors qu'on est en train de parler, je ne vais pas comparer les pathologies, mais si on dit qu'il y a un vaccin à prendre, par exemple, contre le VIH à Faya, beaucoup iront à pied pour le effectivement. Donc c'est juste une question d'ignorance et plus de fois aussi on ne prend pas les choses au sérieux. Dans l'hépatite B, il y a un vaccin qui existe et la prévention passe par là-bas. Maintenant, ceux qui ont aussi la maladie, la meilleure prévention pour encore arriver à ce qui n'est pas grave, c'est d'aller vers les centres de santé rapidement, se faire prendre en charge pour ne pas arriver aux complications.
0: Oui, en parlant de cette notion de ne pas aller se consulter ou de se faire vacciner, aujourd'hui au Tchad, il y a cette urgence-là, surtout l'hépatite est un peu comme le VIH-Sida, comme vous l'avez dit, et les gens ont peur de cette stigmatisation dans la famille. Là, ils ont peur d'aller se consulter et après les gens vont dire Lolo lui là il est atteint par l'hépatite donc c'est transmissible, n'allez pas à côté de lui. Alors quel conseil donnez-vous à ce genre de personnes?
1: C'est vrai qu'il y a une façon sexuelle de se contaminer par l'hépatite B, mais cette marge elle est très basse. Voilà, ça j'ai dit qu'au Tchad là, la première voie de contamination c'est de la mère à l'enfant et c'est aussi la voie intrafamiliale où on peut se contaminer entre enfants. Donc c'est pas une maladie forcément liée au sexe, à un comportement déviant où on doit avoir peur. C'est un truc comme pourquoi on a de sa mère. Malheureusement, nos mamans nous aiment tellement qu'elles nous donnent même ce qui n'est pas bien. Donc, avoir une maladie où on a de la part de sa mère ou bien de ses frères quand on était un peu quand même enfant, il n'y a pas de honte à ça. Donc, c'est pour ça que nous disons aux gens que l'hépatite B ne doit pas faire l'objet d'une stigmatisation, ni comme le C et autres. Ce n'est pas forcément en allant avec quelqu'un dans le sexe qu'on peut avoir l'hépatite B. Donc, c'est mieux de venir vers les centres de santé et savoir sa sérologie. J'aime dire ces mots-là un peu à mes patients. D'autres me trouvent un peu quand même bizarre. Mais moi, je dis que savoir qu'on a l'hépatite B, c'est une chance. Parce qu'on le sait actuellement, on prend ça en charge et on évite d'arriver à ce qui est pire. Donc, il ne faut pas avoir peur de venir. La stigmatisation, c'est parce que beaucoup ne connaissent pas la maladie. Sinon, ça n'a rien à voir avec forcément un truc qui est sexuel et c'est un truc qui est là. Et plus on parle de se prendre en charge rapidement, plus on est à l'abri, plus on ne peut pas quand même faire des complications graves.
0: Alors pour finir, comment sensibiliser la population tchadienne à l'importance de la prévention de l'hépatite?
1: D'accord, ce serait en gros un plaidoyer que moi je ferais. Le plaidoyer, c'est à trois niveaux. D'abord, auprès de nos autorités et des partenaires qui les appuient. D'abord, c'est déjà très bien parce qu'en tout temps, même actuellement, quand on parle, nous, hépato-gastro-entérologues, qui sommes censés prendre ces millions de personnes en charge, ne sont pas nombreux. Pour ne pas m'avancer dans un chiffre, on est peut-être à moins de 10 personnes qui exercent sur le territoire tchadien actuellement. C'est très peu pour cela. Mais actuellement, un effort a été fait par le gouvernement. On a même ouvert la spécialité d'hépato-gastro-entérologue pour pouvoir former plus de gastro, pour prendre mieux en charge les populations, pour mieux sensibiliser les malades. Donc, c'est déjà un effort qui a été fait, qui est tellement bien qu'on encourage déjà. Mais il y a beaucoup à faire. Beaucoup à faire, effectivement, d'abord pour augmenter le nombre, comme on le dit. Même en Djamena, tous les structures n'ont pas encore des bateaux gastro-entérologues, pire encore dans nos provinces et autres. Donc il faut aussi renforcer la capacité de nos collègues généralistes dans les formations continues pour qu'ils sachent quand même prendre en charge utilement les hépatites B et C. Et aussi, le gros problème revient au niveau de la prise en charge. Le dépistage, même déjà un test de dépistage pour l'hépatite B et C, les deux tournent autour de 10 000 francs déjà. Maintenant, pour les examens de routine. Une charge virale tourne autour de 40 000 francs. Et c'est un truc qu'on doit faire quand même chaque 6 mois. Et la charge virale veut dire le nombre de virus qu'on a dans le sang. Voilà, ça interfère dans la surveillance et dans le traitement des malades. Et secondairement aussi, il faut faire un examen de foie qu'on appelle le fibroscan. C'est-à-dire que la maladie arrive dans le sang, mais l'organe cible, c'est le foie. Donc il faut quand même aller faire un examen pour voir est-ce que le foie a été touché ou pas. Si le foie a été touché, à quel degré. Et c'est un examen qui est aussi assez onéreux, assez coûteux pour nos patients. En temps, on n'avait même pas un seul appareil au Tchad ici. On envoyait même nos malades faire ce fibroscan à l'extérieur. Mais on commence par avoir déjà des appareils un peu au Tchad ici. Donc c'est d'inciter le gouvernement à influencer effectivement sur la disponibilité. C'est-à-dire qu'il faut qu'on puisse avoir des centres où on peut quand même aller faire des charges virales à des prix abordables et aussi un fibroscan à des prix abordables pour pouvoir quand même mettre les traitements sur place. Et même les molécules, effectivement, une seule boîte pour prendre par exemple une molécule, l'hépatite B, ça tourne autour de 10 000 francs dans les pharmacies. Et c'est une molécule qu'on prend chaque mois, c'est pas accessible à tout le monde. Pire, pour l'hépatite C, le médicament n'est pas très disponible. C'est vrai qu'on a eu quand même une coopération avec des pays amis qui nous donnent des médicaments. Mais entre-temps, pour une seule boîte pour traiter l'hépatite C avec, ça tournait autour de 1 million. Il faut prendre quand même 3 boîtes pour en guérir. Donc, à la fois, les examens demeurent très coûteux encore pour nos malades, pour la poche de nos pauvres concitoyens. De deux aussi, le médicament n'est pas abordable en tant que tel. Donc, le gouvernement, nous incitons à former plus de médecins, à mettre en place les moyens pour pouvoir dépister, faire la surveillance des malades et aussi un traitement abordable pour tout le monde. Et aussi, encourager la vaccination pour tous, effectivement. Plus on vaccine nos populations, plus on prend en charge nos femmes qui sont enceintes, on casse la chaîne de transmission et c'est extrêmement important. Ça, c'est un plaidoyer pour l'État et ses partenaires. Le deuxième niveau de plaidoyer, c'est pour les populations même, effectivement. C'est pour revenir, pour leur dire que les hépatites, ça existe. Ça ne touche pas seulement que les autres. Quand on parle que soit là, si on prend 4 personnes, au moins une personne a la maladie, c'est quand même beaucoup en termes de santé publique. Donc les populations, on les incite. C'est vrai que l'État a ses limites aussi, mais nous-mêmes, notre population, notre santé nous tient à cœur. Allons vers les centres de santé pour nous faire dépister. Si la maladie est là, on nous prend en charge pour ne pas avoir de complications. Si elle n'est pas là, il y a un vaccin qui est là, on peut faire l'effort de prendre le vaccin, c'est très important. Donc tout auditeur qui est en train de suivre cette émission-là doit à la fin en parler à 2 ou 3 membres de sa famille pour dire que l'hépatite existe. Il y a des tests qu'on peut faire pour dépister la maladie précocement pour ne pas avoir de complications. Il y a aussi un vaccin qu'on peut prendre pour ne pas avoir de la maladie, c'est très important. Donc la sensibilisation d'abord, c'est au niveau des populations. Et aussi au troisième niveau, c'est aussi ou à vous les hommes des médias. Voilà, c'est déjà l'occasion pour saluer l'ONAMA qui fait un bon travail déjà en venant vers nous pour nous donner l'opportunité de parler de cette maladie, mais aussi aux autres médias, voilà, d'emboîter le pas pour sensibiliser les gens, pour dire que cette maladie existe et la prévalence est tellement élevée, élevée, élevée. Mais si on se lève sur les années prochaines, on va avoir des résultats très, très, très importants. Ceux qui sont dans la nature, qui ne sait pas, on peut venir les dépister et les prendre en charge. Et ceux qui n'ont pas la maladie, on peut toujours quand même les prévenir avec des moyens de prévention. Donc l'État doit faire sa part. Nous aussi, population doit faire notre part. Et vous aussi, les hommes des médias, merci pour le travail que vous commencez. Et nous vous invitons encore à continuer ainsi dans ce même élan.
0: D'accord. Docteur Djerabé Le Mbaïndoyom, chef de l'unité hépato-gastro-entérologie à l'hôpital de l'Amitié Tchatchine. Merci d'avoir répondu à nos questions.
1: C'est toujours un plaisir. C'est à nous de vous remercier. Et nous portons toujours ouverts pour d'autres pathologies qui nous concernent. On peut toujours être là pour sensibiliser nos populations. Parce qu'en termes de santé, c'est d'abord la prévention qui est le plus important. Donc merci de tout ce que nous avons comme opportunité. Et continuez
0: ainsi. Mesdames, messieurs, ainsi prend fin notre entretien sur le thème des hépatites virales chroniques et numérales silencieuses au Tchad. Il est crucial pour nous tous de prendre conscience de l'importance de la prévention des hépatites. En adoptant des comportements responsables et en réalisant des dépistages réguliers, ainsi nous pouvons contribuer à réduire la prévalence de cette maladie au Tchad. Ce magazine est réalisé par Abdoulaye Toche. Gestion et présentation Omar Mohamed Ali. Merci à vous, chers auditeurs, de nous avoir suivis. Restez à l'écoute de nos différents programmes. Au revoir.

0: Aujourd'hui, notre planète est en danger parce que l'être humain a mal géré cette planète. Il la salit par ses déchets. Et aujourd'hui, il est du devoir de l'être humain de recadrer son comportement face à cette planète qu'il abrite.
1: Madame Chantal, dites-nous pourquoi recycler ?
0: Recycler d'abord pour moi, c'est une mission d'envergure parce que recycler revient à préserver notre environnement de la pollution.
1: Le recyclage, c'est le fait de transformer des objets en matière première au lieu de les jeter. Mesdames, messieurs, bienvenue dans ce magazine. Nous recevons Madame Chantal Memlelou-Matel, titulaire d'une licence en droit professionnel des affaires. Au micro pour la présentation, je suis Nadège Devadolmi. Bonjour madame.
0: Bonjour.
1: Recycler, c'est donner une seconde vie aux déchets. D'où vous est venue l'idée du recyclage décoratif?
0: L'idée de recycler m'est venue en 2021 lorsque je me suis rapprochée d'une connaissance, d'une amie à moi de longue date qui a découvert le recyclage lorsqu'elle est allée juste pour faire la langue au Ghana. Hein, la personne de Sylvie Pitimbay que j'appelle affectueusement mon mentor aujourd'hui. Donc, c'est à côté de cette dame que j'ai appris ce qu'on appelle le recyclage.
1: Quelle a été la réaction de vos proches, surtout de vos parents, quand vous leur avez fait part de votre désir d'embrasser ce métier?
0: Souvent, quand on me pose cette question, je rigole. Mais je n'ai pas fait part hein, à qui que ce soit, non. Moi, déjà, je suis une personne très indépendante dès mon jeune âge. Je les ai juste fait découvrir. Je n'ai pas posé le problème ou encore, je ne suis pas venue causer avec les parents pour leur dire que voilà, moi, je décide de faire le recyclage. J'ai découvert le recyclage, je l'ai aimé et je pratique. Et ils ont découvert pendant que je pratique. Votre question sous-entend qu'est-ce qu'ils pensent du fait que je me suis adonnée au recyclage. Oui, le parent africain, lorsqu'il investit sur son enfant, il s'attend, surtout le parent tchadien, il s'attend à voir son enfant dans un bureau, dans une grande entreprise. Malheureusement, c'était la grosse erreur que nos parents ont traînée jusqu'à aujourd'hui. Ma mère, elle est déjà défunte, paix à son âme. Mon père, il a toujours été un père là, attentif à nos besoins, à nos choix. C'est vrai que jusqu'à aujourd'hui, si tu lui poses la question, qu'est-ce que sa fille fait, lui-même, il te dira, il ne sait pas. Parce que moi, je suis une personne polyvalente. Mais aujourd'hui, je suis en train de construire ma vie autour du recyclage. Parce que pour moi, parler de recyclage, c'est parler de la vie humaine. Donc voilà, ils n'ont fait qu'accepter, si je peux dire en un mot.
1: Dites-nous, quel type d'objet vous recyclez?
0: Alors, pour l'instant, il est décoratif. Décoratif en ce sens que les matières que j'utilise sont les bouteilles en plastique, les bouteilles en verre, les pneus usés. Bon, je dirais parfois les palettes, parce que le bois aide à soutenir le pneu, par exemple, pour faire les meubles tels que les chaises, les canapés. On peut même faire des lits avec les pneus. Hein. On peut beaucoup, beaucoup faire avec les pneus. Avec les bouteilles en plastique, on peut aussi faire mais une panoplie d'objets. Et je peux citer l'exemple du sapin écologique, par exemple, qu'on peut le faire avec les bouteilles en plastique. Et les bouteilles en verre, on peut les recycler en les transformant comme des verres pour utiliser. Il suffit juste d'avoir une machine qui est bien adapté et on transforme ces bouteilles en verre ou encore en pot de fleurs pour décorer un restaurant, un salon, plein de trucs à faire avec ces objets.
1: Mais comment choisissez-vous ces objets et où est-ce que vous les trouvez?
0: Je les trouve d'abord dans mon milieu familial parce que j'utilise des engins dans des motos et quand les pneus sont usés, je ne jette pas, je récupère, je transforme ça. Les bouteilles d'eau, c'est au quotidien, je les prends. Je le conserve et quand le besoin se présente, j'utilise pour transformer. Je peux aussi, dans mes déplacements, si je passe et que je vois une cérémonie se faire et que j'aperçois que les bouteilles sont en train d'être jetées partout, j'entre en contact avec les organisateurs. Je dis, bon, moi, je fais dans le recyclage. Est-ce que vous me permettez, après la cérémonie, de venir avec mon équipe récupérer? Ou encore, quand j'ai un marché, par exemple, pour travailler sur les pneus, je viens communément au niveau de champ de fil. J'ai des contacts là-bas. Et voilà, je peux passer dans la rue, par exemple, les mécaniciens au bord du goudron, quand je cible les pneus qui entrent dans mon recyclage à moi décoratif, je m'arrête, je négocie avec eux. S'il faut donner un petit quelque chose, je donne et je prends. Donc, trouver ces matières premières, je pense que c'est pas difficile.
1: Combien de temps vous prend, par exemple, la création d'un objet, à l'exemple d'une chaise pour un jardin ou bien la décoration pour un plateau télé?
0: Alors, tout dépendra du modèle, mais le modèle le plus simpliste pourra prendre deux jours. Maintenant, pour un plateau télé, et j'ose croire que l'ONAMA me fera l'honneur un jour de décorer un des plateaux là-bas pour l'émission Lalekou, par exemple, parce que c'est une émission qui est suivie par tout le monde, très tôt le matin. Pour ce genre d'émission, de programme, je pense que pour réaliser, pour décorer avec des chaises et tout ce qui va avec en matière recyclée, un mois suffit pour sortir un joli plateau.
1: Merci d'abord d'avance si vous avez pensé à l'ONAMA. Quel genre de personnel vous avez pour ce travail?
0: Puisque je viens de débuter, mais le faire proprement en mon nom et de façon, je dirais, formelle, parce que j'ai eu à formaliser ma petite boîte Univers Service. Je travaille encore avec le cercle familial, les gens autour de moi à qui j'ai envoyé le virus du recyclage. Quand ils sortent et qu'ils trouvent un pneu, quelque chose de recyclable, automatiquement ils ramènent et ensemble on réfléchit à comment transformer, rendre ça beau, agréable et utile pour notre environnement. Donc mon équipe actuellement est constituée que de mon cercle familial qui a épousé la vision. Mais quand c'est un travail qui demande un nombre assez conséquent, j'ai des apprenants que j'ai déjà eu à former et Dieu merci, c'est un peu partout dans les grandes villes du Tchad, à savoir Abéché, Mongo, Sa, Mundu, Doba. Donc, si c'est un gros marché, je fais appel à ces apprenants qui viennent et ensemble, on met la main dans la pâte pour réaliser.
1: Alors, Madame Chantal, ce sont vos assistants qui font le travail en amont, à savoir nettoyer, raboter, et vous, vous faites juste le montage ou l'assemblage et les touches de finition.
0: Non. Moi, je suis du début à la fin. On le fait ensemble parce que pour moi, c'est un travail d'équipe. Et je dois être au début jusqu'à la fin pour qu'on me ressorte vraiment ce que je veux. Moi, je suis quelqu'un de très exigeant. Ça, j'insiste là-dessus. Au moment de même de sélectionner, j'ai mon regard là-dessus. Je dois voir qu'est-ce qu'on a sélectionné et qu'est-ce qu'il ne faut pas sélectionner. Et même au moment de laver, nettoyer, j'insiste encore là-dessus. C'est en ma présence qu'on le fait. Donc, pour l'instant, je ne suis pas encore boss pour m'asseoir et puis les autres font et puis moi je viens voir la finalité. Non, j'interviens à chaque étape de la réalisation.
1: D'accord. On parle de recyclage, mais dites-nous, une fois fini, que faites-vous des résidus provenant de ce recyclage-là?
0: Alors moi, le recyclage que je pratique ne laisse pas des résidus. J'utilise la matière dans son entièreté. J'explique. Quand je prends par exemple le pneu, je l'utilise dans son entièreté. Même si je découpe, le morceau qui reste m'aide soit à réaliser un tableau ou à faire quelque chose. Je ne rejette pas parce que ma mission, ce drone sera utile pour que ça ne traîne pas dans la nature. Donc, l'utilisation que moi je fais de ces déchets, elle se fait dans l'entièreté du déchet. Si je prends par exemple une bouteille, parce que c'est une émission radio, sinon si c'était télé, j'allais vous démontrer. Les bouchons des bouteilles, je transforme ça pour faire quelque chose. Si je découpe, les morceaux qui restent, je transforme ça pour faire des boucles d'oreilles. Ma mission, c'est de ne pas laisser quelque chose polluer l'environnement. J'utilise le complet. Et même si il arrive qu'il y ait des déchets, j'ai des partenaires qui transforment ces déchets. Je ne vais pas être égoïste, je vais citer Caro Enterprise qui aujourd'hui met sur le marché tchadien des pavés écologiques. Toutes les fois où moi j'ai des pneus, je reçois. Parce qu'on me connaît dans ça, on me fait des donations de pneus. Je trie ce qu'il me faut parce que moi je suis dans l'aspect décoratif. Donc ce qui n'est pas à utiliser, je l'appelle, je dis partenaire, j'ai quelques déchets pour toi pour la transformation. Et aussitôt son équipe passe, récupère.
1: D'accord. Le public accepte-t-il facilement vos créations, Madame Chantal?
0: Ah oui, le public est émerveillé. Sauf qu'il n'a pas épousé la mission qu'il y a derrière ce qui s'est fait. On regarde beaucoup plus l'aspect beauté, tout court, mais vraiment l'idée qu'il y a derrière, la protection de notre environnement, reste un travail à faire avec ce public. Et ça fait partie des projets. On aura des émissions télévisées, on aura même des sketchs pour sensibiliser la population tchadienne dans ce sens. Donc c'est à nous d'amener la population à épouser vraiment notre vision.
1: Quelles difficultés vous rencontrez dans votre métier?
0: Aucune activité humaine n'est facile. Les difficultés, elles sont nombreuses. Déjà, je dirais que je suis encore dans un cadre très artisanal. Or, le projet que je porte, c'est un projet industriel. La première difficulté, c'est d'abord un cadre spatiaux bien adapté, bien équipé. Quand je dis bien équipé, c'est des machines, c'est des appareils. Donc voilà la difficulté technique. Il y a aussi la difficulté financière, parce qu'une activité sans ressources financières, c'est du mensonge, parce que j'ai de la main-d'œuvre que je dois mettre à l'aise pour qu'elle donne le meilleur d'elle. Aujourd'hui, je n'ai pas encore cette capacité financière. Autre difficulté, c'est aussi l'appréhension de certaines personnes qui aujourd'hui trouvent, je dirais, dérisoire ou je ne sais pas le mot approprié. Voir une femme se donner à une activité pareille, il m'arrive des fois de me retrouver sur une poubelle en train de ramasser.
2: D'accord.
0: Et donc, regarder un peu le regard de la société. Mais ça, c'est des préjugés qu'on peut arriver à corriger. Mais je dirais que les difficultés principales sont d'ordre matériel. Les financiers.
1: Parlez-nous de vos projets, en tout cas des projets dans l'immédiat.
0: Moi, je ne suis pas trop discours. Le projet sur le recyclage, c'est un projet que je porte dans mon âme. J'ai dit je le porte dans mon âme, pourquoi ? Parce que lorsque j'ai eu mon troisième enfant, c'était en 2022, et deux semaines après, j'ai été engloutie par les inondations parce que je réside dans le 9e arrondissement. Je suis restée, je me suis dit, mais attends, qu'est-ce qui peut causer ça ? Et nous suivons tous l'actualité. Aujourd'hui, notre planète est en danger parce que l'être humain a mal géré cette planète. Il la salit par ses déchets. Et aujourd'hui, il est du devoir de l'être humain de recadrer son comportement face à cette planète qui l'abrite.
1: Madame Chantal, pouvez-vous nous parler de vos projets?
0: Aujourd'hui, je ne vais pas parler de mes projets, mais je vais parler d'un seul projet. Parce que ce projet, je le porte dans l'âme. Celui aujourd'hui de transformer les déchets de l'Afrique. Je ne dis pas du Tchad, de l'Afrique en opportunité. Parce qu'aujourd'hui, on a les techniques pour transformer ces déchets en une économie. Mon projet, c'est asseoir un centre de formation sur le recyclage et l'économie circulaire. À travers ce projet, j'aiderai l'Afrique à résoudre le problème du chômage, à se débarrasser des déchets pour avoir un cadre convivial, un cadre où on vivra sans maladie, sans le paludisme, sans le choléra et que sais-je encore. On aura des jeunes qui seront occupés dans les métiers de l'art, du recyclage. On aura des femmes autonomes qui n'attendront pas du mari ou du parent pour subvenir à leurs besoins parce qu'elles auront appris un métier qui va leur générer les moyens. On aura propulsé l'Afrique dans le Conseil des Nations, dans le cadre de l'économie verte, l'économie circulaire. Voilà le projet que je porte aujourd'hui.
1: Dites-nous, Madame Chantal, quel conseil vous donneriez aux filles, aux femmes qui pensent que l'entrepreneuriat, c'est juste acheter et vendre?
0: L'entrepreneuriat peut être juste acheter et vendre lorsqu'on est vraiment assis financièrement. Mais lorsqu'on vient de pays comme le mien, le Tchad, non. On ne peut pas acheter et vendre simplement. On doit créer. On doit avoir de l'impact dans ce qu'on vend. Quelqu'un va dire, bon, Chantal est en train de fabriquer les tables en pneus. Moi, je vais acheter et puis revendre, avoir un bénéfice dessus. Mais tu sers à quoi la société? Il faut toujours se dire, entreprendre, c'est se prendre d'abord en charge, mais contribuer au développement de sa communauté, contribuer pour l'épanouissement des générations futures. Voilà un peu pour moi ce que c'est que l'entreprise. L'entreprise, ce n'est pas un jeu d'enfant et ce n'est pas aussi impossible. C'est avoir une vision, se donner le moyen qu'il faut et atteindre.
1: Madame Chantal, quel conseil donneriez-vous à ces femmes qui jusqu'ici sont là, assises, croisées les bras, elles comptent sur le mari, sur un frère, sur le père, sur un copain pour pouvoir réaliser leur projet?
0: Je ne donne pas de conseils, j'interpelle. Je dis, ta situation doit changer. Si à côté de toi ou quelque part, une femme s'est levée, a été un exemple, Dieu t'a donné les yeux, la faculté, qu'il a donné à tout être qu'il a créé. Alors, tu vas rester à attendre quoi? Ta destinée dépend de toi. Lève-toi. Rapproche-toi de quelqu'un. Mets Dieu devant. Développe cette faculté que Dieu t'a donnée. Et crée quelque chose pour ta subsistance, pour ta dignité. Moi, maintenant, je ne donne pas de conseils. Je te mets au défi. Je dis, si tu veux continuer comme ça, c'est ton problème. Parce que celle qui est arrivée à quelque chose n'est pas une extraterrestre. Malheureusement pour nous, nos grands-mères n'ont pas été éduquées de sorte à nous galvaniser. Mais aujourd'hui, avec la technologie, une maman qui est au village Son fils, docteur en ville, paye Android pour lui envoyer. Chaque fois l'appel, il se regarde. À côté, il y a un cousin qui fait l'école, qui peut utiliser. Et sur Android, tu peux apprendre beaucoup de choses. Donc, l'heure n'est pas au conseil. L'heure est à l'action.
2: D'accord. Madame Mathieu Chantal, vos mots de fin?
0: Que Dieu nous accorde la sagesse à toutes les sphères possibles de cette nation. Que nos consciences nous interpellent et que nous agissons en citoyens responsables de cette planète que Dieu nous a donnée. Je ne vais pas dire au gouvernant ou quoi. Je ne suis pas dans ce discours. Je ne suis plus dans ce discours. Moi, je suis dans l'action et j'invite tout le monde à l'action. Et l'action commence où? Commence avec soi, dans nos cercles familiaux. C'est la base et ça aura de l'impact sur le plan national. Le reste, c'est des bavardages.
2: Madame Chantal, nous vous remercions pour ce moment inspirant.
0: Tout le plaisir est pour moi et j'ose croire que cette interview aura touché quelqu'un dans son propre amour pour qu'il se lève de là où il est pour arriver à un stade acceptable. Je vous remercie pour cette opportunité de m'exprimer, de partager avec vous ce que je fais et de vous parler de mon projet. Quito Bayer, qui se sente vraiment impliqué dans la question humaine, de s'approcher de moi pour qu'en partenariat, nous lançons cette machine que je pense vraiment donner une image durable à l'Afrique. Merci.
2: Mesdames, Messieurs, c'est ici que s'achève notre entretien avec Madame Chantal Memle-Lemadel, une femme créative qui transforme des objets usés en œuvres décoratives. Elle reste un bel exemple à suivre. Réalisation Abdoulaye Touche, Jamal Moussa Atim, coordination Amélie Dornia. La présentation, je suis Nadège Demba Dornia. Au revoir.

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Mesdames et messieurs, amis auditeurs de la Radio Diffusion Nationale Tchadienne, bonjour, très bon réveil, surtout bienvenue dans les matinales, bien sûr, de ce vendredi. Matinale, c'est de lundi à vendredi, bien sûr, 5h-7h. Nous sommes au dernier numéro qui affiche le 7 août 2026. L'artiste à la réalisation de plusieurs 21 heures, c'est Agidi Rigobert. Il est là jusqu'à 7h du matin. Merci Nibinama de l'autre côté de la rédaction. Protection blindée, maintenance pour la sécurité de nos matos. Nailem devant le micro, à bout avec nous pour le transport du personnel. Mesdames et messieurs, merci pour votre fidélité, de rester accroché à la radio Tchad tout au long de la nuit. Jusqu'à ce matin, elle vous fait savoir que le jour est déjà là. Elles sont le vendredi, une journée courte, vendredi, début de week-end. Et tout de suite, revient musique. Et c'est maintenant, à 5h02.

0: Là, ça affiche Bay, ça affiche Seid et ça affiche également Ndouza et le staff Suviano Music. Sur la zone de la radio diffusion sur la tienne, Aride ou le mariage, le titre de la chanson ce vendredi. Vendredi 7 août 2026. Mesdames et messieurs, il est 5h. Passé des 15 minutes en diamant, en place et lieu de votre émission, non plutôt dans la rubrique Radio Santé. Tout de suite, nous allons vous proposer une émission en rediffusion. Et c'est sur le choléra, bien sûr. Bonne écoute, à tout à l'heure.
1: Mesdames, Messieurs, bonjour et bon réveil matinal. Vous êtes sur les ondes de la radio Diffusion Nationale Tchadienne dans le cadre de votre rubrique Radio Santé. Radio Santé reçoit ce matin Dr Mia Dingar Yangar. Il est le directeur général adjoint de la santé environnementale et de la lutte contre la maladie au niveau du ministère de la Santé publique. Avec Dr Yangar, nous allons parler aujourd'hui de la prévention pour la lutte contre le choléra. Dr Mia Dingar Yangar, bonjour.
2: Ah, bonjour, Najnema Bekaldor. Bonjour également à nos auditeurs.
1: Docteur, c'est pour la deuxième fois que vous êtes dans notre studio ce matin. Avec vous, comme je disais tout à l'heure, nous allons parler ce matin du choléra et comment faire la prévention de cette maladie. Mais avant tout cela, dites-nous, c'est quoi le choléra?
2: Ok, merci Najnema Bekaldor pour ce moment opportun. Vraiment, nous sommes en pleine saison de pluie et que c'est à point nommé pour parler de ce qu'on appelle le choléra. En effet, le choléra est une maladie diarrhéique fortement infectieuse et très contagieuse. Et c'est une maladie à déclaration obligatoire. Si je puisse vous parler de ça. Et le choléra aussi, on appelle aussi vulgairement la maladie des mains sales. Oui, c'est pas, je ne dis pas déclaration officielle, déclaration obligatoire.
1: Obligatoire
2: et plus fort encore parce que le choléra, un seul cas de choléra, vraiment il va falloir que le déclarer et ça interpelle pour le suivi, pour la vigilance. Autrement dit, comme je l'ai dit tantôt, si vous m'avez suivi, j'ai dit que fortement infectieuse et très contagieuse. C'est pourquoi un seul cas. Il faut le déclarer.
1: Vous venez de nous définir ce qu'on appelle le choléra. Docteur Yangar, dites-nous quelles sont les causes de cette maladie.
2: Le choléra, d'abord, comme je l'ai dit tantôt, dans la définition vulgaire, c'est la maladie des mains sales. Donc, l'agent pathogène, qui est la bactérie Vibrio cholerae, atteint surtout les eaux usées par les excréments humains, puis l'eau potable ou certains aliments comme les légumes, les fruits et ainsi de suite et cela permet une contamination très rapide. Donc c'est par les matières souillées que le choléra se propage.
1: D'accord. Le choléra, c'est une maladie de mains sales. Docteur Yangar, dites-nous comment se manifeste le choléra.
2: En cas de choléra, vraiment, il va falloir que la période d'abord d'incubation a une durée qui varie entre quelques heures et 5 jours environ. Donc vous savez déjà, en quelques heures, il peut se propager déjà et puis voir jusqu'à 5 jours environ. Donc la maladie commence d'abord par des nausées, des vomissements et des fortes diarrhées aqueuses. Donc la quantité de liquide éliminé peut atteindre plusieurs litres par jour, ce qui engendre rapidement un sous-approvisionnement en liquide de l'organisme et on appelle ça la déshydratation. Et les symptômes d'une déshydratation sont, il y a enrouinement, crampes musculaires, urine très concentrée et mucose sèche, un collapsus circulatoire pouvant aller jusqu'au choc cardiovasculaire peut en résulter, ce qui peut engendrer une perte de fonction des organes.
1: Mesdames, Messieurs, vous êtes sur les ondes de la Radio Diffusion Nationale Tchadienne. Vous suivez votre rubrique Radio Santé. Radio Santé reçoit ce matin Dr Mia Dingar Yangar. Il est le directeur général adjoint de la santé environnementale et de la lutte contre la maladie au niveau du ministère de la Santé publique. Nous débattons ce matin la problématique sur le choléra. Dr Yangar, comment peut-on procéder à la prévention du choléra?
2: Ok, Najma Kaldor, c'est qu'il faut savoir qu'il est très très indispensable d'abord d'adopter les règles d'hygiène. Et quelles sont ces règles d'hygiène? Il y a un acte simple qu'on trouve que peut-être que c'est pas important, mais très important, mm-hmm. qui est le lavage répété des mains avec du savon. Mm-hmm. Autant qu'on se suit les mains, il faut se laver les mains avec du savon, surtout avant et après le repas. Mm-hmm. Parce que dans notre tradition, il y a ceux qui mangent d'abord avant de laver les mains. Et ça, c'est très dangereux. Mm-hmm. Parce que ne pas se laver les mains et manger, mm-hmm. c'est qu'on a avalé déjà les bactéries. Donc, il faut également ne pas consommer des glaces artisanales. Et comme vous le savez, le Secogda est en train de nous aider dans ce sens en faisant les contrôles
3: des
2: denrées. Mm-hmm. Ce n'est pas Forti seulement qui le fait. C'est pour nous aider dans ce sens. C'est des mesures de prévention également qui sont en train de faire. Bon, si des coins qui n'ont pas d'eau potable et qui consomment par exemple l'eau des puits ou d'autres sources, ils peuvent faire également bouillir de l'eau. Et bouillir de l'eau et l'utiliser. Mm-hmm. Et, parce que c'est pas utiliser l'eau minérale n'est pas à la portée de tout le monde. Mm-hmm. Donc si on prend de l'eau d'une pluie, il faut nécessairement vraiment la bouillir avant de la prendre. Mm-hmm. Ça, c'est des préventions qu'il faut le faire. Mais il faut, ce qu'on peut, ce qu'il faut dire également, on peut aussi faire la vaccination. Mm-hmm. Et la vaccination anti-cholérique protège en grande partie contre la maladie, mm-hmm. mais pas dans tous les cas également. Mm-hmm. Mais que la vaccination peut également protéger.
1: Docteur Miadjingar Yangar, la République centrafricaine vient de notifier déjà quelques cas de choléra. Mais en tant que directeur adjoint de la santé environnementale et de la lutte contre la maladie, dites-nous quelles sont les mesures qui ont été déjà mises en place pour contrecarrer la survenue de cette maladie.
2: Merci beaucoup, Caldor. Les ondes de RFI, dès que nous avons appris, on était en alerte.
3: Oui.
2: Donc, comme je vous l'ai dit, un cas seulement mm-hmm. de choléra interpelle déjà une grande attention. Donc, on est en alerte et en ce moment, on a interpellé tous nos collaborateurs qui font frontière avec la RCA,
3: oui.
2: qui sont en alerte. Les inventaires de tous les produits avec lesquels ils pouvaient faire face, ils ont fait l'inventaire. L'équipe également est en alerte. Donc, je pense bien que dans ce cas-là, et ça tombe bien également que si vous renseignez bien, c'est que chaque mercredi, mm-hmm. il y a une réunion de comité technique de lutte contre les maladies pour les urgences, mm-hmm. donc qui se tient chaque mercredi. Donc c'est dans ce sens-là que le problème de choléra occupe une bonne place là. C'est pourquoi nous avons, non seulement, vous allez penser que c'est le moyen chari seulement, mais on prend le moyen chari. On prend même le salamat parce que la bande de la RCA, on le prend en compte, malgré que le moyen chari n'était pas une délégation cible mm-hmm. pour le choléra au Tchad. Mm-hmm. C'était plutôt les Adjarlamis, les Ndjamena Chari Bagrimi. Mais comme il y avait eu un cas au niveau de la RCA, on a mis également tout le moyen chari en alerte
3: mm-hmm.
2: et tout le salamat aussi en alerte pour, en cas de cas, faire face rapidement.
1: Docteur, est-ce que vous avez, le ministère a mis à la disposition de ces différentes formations qui font frontière à la Centrafrique des kits hein, qui peuvent quand même leur permettre de prendre rapidement la charge ici en cas d'une survenue d'un cas de choléra?
2: Oui, on a prédisposé des kits même avant la survenue de ce cas de la Centrafrique.
3: Oui.
2: Parce que nous pensons qu'en saison de pluie, et nous sommes exposés, c'est pourquoi on a prédisposé. Donc, en ce moment, si quelques premiers cas qui surviennent, la région est en mesure de faire face
3: mm-hmm.
2: avant que nous ne venions au secours.
3: Oui.
1: Docteur Yangar, vous êtes en face des nombreux auditeurs qui nous écoutent ce matin à travers les ondes de la radio-diffusion nationale tchadienne. J'aimerais savoir, dans une localité où un cas est survenu, mais avant que la famille ne puisse amener la victime à l'hôpital, quel conseil préconisez-vous donner à cette famille?
2: Ok, Caldor, le conseil qu'on peut donner, c'est que ce qu'on venait de dire comme mesure de prévention là,
3: oui.
2: devienne automatiquement des conseils déjà.
3: Mm-hmm.
2: Le lavage des mains,
3: mm-hmm.
2: vraiment ça, il faudrait que ça soit au premier plan.
3: Mm-hmm.
2: Hein? et aussi le repas que la population doit consommer, il faudrait que ce soit un repas chaud. Parce que le repas froid qui est resté pendant longtemps, c'est pourquoi il s'est refroidi. Donc ce n'est pas bien, il est conseillé vraiment de manger le repas à chaud. Et l'utilisation de l'eau également, il va faire très attention. Si vous n'avez pas de source d'eau potable requise, il va falloir que bouillir l'eau là. Il faut bouillir cette eau là avant de la boire. Et aussi ce qu'il faut faire, c'est que la salubrité dans les habitations, ça c'est primordial également. La maison, la concession, la devanture doivent être propres. Parce que vous savez, le choléra n'aime pas la propriété. Hein. La propriété est le contraire aussi du choléra. Donc c'est pourquoi il faut adopter la propriété pour chasser aussi le choléra. Et ce qu'il faut faire aussi, si par exemple vous avez des cas de diarrhée qui surviennent, le conseil que je puisse donner également, c'est boire 3 à 4 litres de boisson sucrée par jour. Et il faut aussi également préparer, si les jus de fruits, limonade, coca, que si ne sont pas disponibles, il est également possible de préparer une solution électrolyte qu'il faut mélanger. Par exemple, un demi-litre d'eau bouillie et une demi-cuillerée de café de sel, 5 cuillerées à café de glucose ou un souper de jus d'orange pour le goût. Et le boire également, ça permet également vraiment de lutter contre la déshydratation.
1: Avant qu'on puisse se séparer, avez-vous quelque chose à dire?
2: Oui, merci Caldor, c'est à moi plutôt de vous remercier parce que c'est de ces occasions-là que nous attendons vraiment pour pouvoir passer ce message. C'est le canal le plus approprié, c'est la mesure, même ce que nous sommes en train de faire, c'est une mesure de prévention également. Donc vraiment, nous sommes comblés et que vraiment nous vous remercions vraiment d'avoir pensé à nous pour qu'on puisse adresser ce message à la population. Et je dis à la population, attention, vigilance, évitons le choléra.
0: D'accord, et c'est noté là depuis hier déjà, quelques quartiers sont cités parce qu'il y a le choléra dans ces quartiers-là. Alors, c'est que moi j'ai retenu de cette émission ou de ce magazine, le lavage de mains avant d'aller à table. Le lavage aussi des pieds pour les femmes si elles reviennent aussi du marché parce qu'il y a aussi quand on pénètre dans certains marchés, on constate qu'il y a de l'eau aussi dans les marchés. Donc une femme quand elle revient du marché, qu'est-ce qu'elle doit faire? Elle va rester dehors et avant d'entrer dans la cuisine par exemple, demander de l'eau pour se laver aussi les pieds. Et puis, j'ai noté aussi qu'il faut manger aussi des repas. Voilà, des repas, le manger, il faut chauffer le manger avant de manger. Certainement, vous allez dire que c'est chaud, mais on ne vous demande pas de chauffer à 100%. Non, il faut chauffer et puis manger. Voilà, c'est ce que moi j'ai noté de cette émission, bien sûr. En tout cas, vigilance et puis prudence, bien sûr. Allez, c'était la revue Radio Santé avec Nadine Douambé-Caldor avec le thème choléra. Nous sommes à 4h passées de 28 minutes UTU, 5h28. Voilà, d'Afrique centrale, on relance la machine. Cette fois-ci en balade musicale dans le serveur numérique de la radio nationale la Tchadienne. Et comme le vendredi, voici Saint Bété Bao qui est très amoureux ce matin.

Le mariage est bon, chantez Sembetebo et le pharaon de Rongondo, Sembetebo, oui, dans le titre Jatana, voilà. Le mariage est bon, hein? Oui, lorsqu'il y a compréhension, respect, vérité et bien des choses, bien sûr. Si, en tout cas, je ne vous apprends rien. Et c'est pour alerter ceux qui s'apprêtent déjà, les couples qui s'apprêtent pour faire un tour à la mairie, pour dire oui devant Dieu, devant les hommes, bien sûr. Allez, nous sommes à 4h passées de 33 minutes. On évolue toujours en musique, comme ce en vendredi, en début de week-end. Mais cela dépend aussi de porte-monnaie et une journée courte, courte, bien sûr. Voici le formidable auteur, compositeur, guitariste, chanteur. L'homme, c'est Oumar Ladar, un artiste ne meurt jamais. Saladin. Lui, après le virement, il ne rentre pas, non? Peut-être qu'il y a un retard de salaire. Mais une fois touché, il faut rentrer. Rigobert Thierry, pourquoi? Donc il faut. Lui, quand il touche, il ne rentre pas. Il fait un tour à Moussal. Dans les Djougrounouma, dans les Paris-Carpes, et puis un peu partout. Mais en tout cas, écoutez le message.

Le Oumar Ladar, Oumar Ladar est sur les ondes de la radio diffusion nationale tchadienne. Oumar Ladar, Saladin, ne rentrez pas. Après Coris, ou après Bissik, chez Parfait, ou encore CBT, chez Le Trésor et Patrick, il ne rentre pas, non. Il fait le virement, deuxième virement à Kabale par exemple, et puis troisième virement, troisième plutôt à Moursal, et puis finalement il rentre le soir, il oublie ses enfants, sa femme. En tout cas, le salaire, là, quelqu'un a dit hein, que le salaire appartient à la famille. Voilà, c'est ça. Donc, le salaire, quand tu touches, c'est pas pour toi, c'est pour la famille. Maintenant, si quelque part il y a 13e, voilà, c'est ça, ça c'est pour toi. Parce qu'il y a une femme qui abandonnait quand son mari lui a annoncé que j'ai touché le 3e, le 13e, voilà, 13e aujourd'hui. Elle dit non, ça c'est pour toi. Voilà, elle est une femme très sage, quoi. En tout cas, c'est une parenthèse. Gobert, tu es avec moi, ça poireux. Voilà, voici juste après Oumar Ladar, le passage du Manitou. Kaleka, Nera, prenez secours. Bounet Sekour, est-ce qu'une moto a une place pour un Bounet Sekour? Je ne sais pas. Sauf la voiture, c'est ça? D'accord, on écoute l'histoire. Mais là, on met centre-griffe sur Bounet Sekour.

Manitou, Calé, Canera, sur les ondes de la radio dans les matinales de ce vendredi qui affiche le dernier numéro de la semaine et puis 7 du 8e mois de l'année en cours. Vous connaissez court le titre de la chanson. Mesdames et messieurs, à 6h ensemble, nous allons découvrir le prénom du jour. Et puis, le temps de vérifier aussi dans la chemise de vos lettres d'anniversaire. Au cas contraire, cela ne va pas nous empêcher de rester en musique, comme c'est en début de week-end, jusqu'à l'heure à laquelle nous allons passer aussi à la radio service et suivi du journal, la première édition de ce vendredi, bien sûr. Merci à Sandiani et son staff. Avec ce titre, Djanouba ou bien c'est Zenaba, cela dépend de la prononciation, en version remix, bien sûr.

Ivoiriennes ou bien les Ivoiriens dans nos murs. Vous êtes à l'honneur aujourd'hui parce que de l'autre côté, c'est la fête nationale bien sûr. Nous sommes le 7 août. À toutes les Ivoiriennes, tous les Ivoiriens, très bonne fête nationale à vous si vous êtes à Niamey bien sûr.

ça, ça sonne bien. Et son staff avec une voix piquante, une voix montante, une voix qui réveille, c'est Lindsay, elle, qui chante Zenaba, revue et corrigée par orchestre. C'est sur les ondes de la radio diffusion nationale tchadienne. Nous sommes le 7 et dans 4 jours exactement. Ça vous dit quoi exactement? Le mardi, en tout cas. Monday.

c'était Mao Ndoué, mais vous avez également reconnu la voix de l'enfant de Tchawa, ou bien c'est Sawa Ngassou David. Allez, c'est le fils qui va boucler notre sélection musicale nationale de ce matin. Juste après ce titre que je vous laisse deviner, nous allons sortir un peu. Et comme ce en vendredi, ça donne envie de danser, mais cela dépend de porte-monnaie.

Extrait tiré de l'album Il Fosé avec le prince Manu Talino, Monsieur Naoudingar Béelngar, Augustin. Bonjour.

Madika fi Allah, Zefira, Arulo Jordan, Infinity, Aeroulan Deou, Aeroulan, quoi encore? Quelle marque de voiture? Lamborghini, voilà, elle dit pas bonjour, non. Elle a oublié son passé, quoi. Faut dire bonjour. Ça coûte même pas 5 francs. C'est gratos. Les emplois à quelqu'un, on s'est réveillé le matin, il faut savoir dire bonjour à gauche, à droite. C'est-à-dire, il faut dire bonjour à madame, si c'est l'homme. Il faut dire bonjour à monsieur, si c'est la femme aussi. C'est pas la peine de se réveiller le matin avec les yeux en zonce, non. Allez, on peut sortir un peu. Gobert, nous sommes au Cameroun. Avec le turbo. L'enjeu de combat. Les enfants.

0: Et c'est pas
1: Boca Gilbert, Xavier Lagarde,
0: Mugi, Adolphe Mundi. Ah, ça c'est le vrai nom de Petit Pays, quoi. Elle a chanteur, auteur, compositeur camerounais. Il est né à Douala le 5 juin 1967, bien sûr. Et c'est sur les ondes de la radio diffusion nationale, une minute de sépare de 6 heures. L'équipe est toujours composée de Agudi Rigobert à la réalisation, Yacine à la rédaction, Abou, transport du personnel, maintenance, protection blindée également, Naïlem devant le crachoir. Allez, on relance la machine pour 60 minutes au chrono. Nous sommes le vendredi 7 août. Et là, nous traversons déjà les 217e jours de l'année, la semaine numéro 21. Et il reste, nous reste combien? 146 jours avant le 31 décembre. Et nous sommes en août. Août désigne également le 8e mois de l'année. Il vient du latin Auguste, consacré et vénérable, bien sûr, choisi en l'honneur du premier empereur romain Auguste. En français, il peut aussi signifier la moisson. En nemo, août signifie vénérable ou consacré. Vendredi, qui signifie également vendredi, jour de Vénus, qui symbolise aussi l'amour. Vendredi 7 août, nous fêtons également les Gaétans, ainsi que leurs variantes et formes féminines comme Gaétan et Gaétane. Le prénom Gaétan du ou Gaétain signifie donc originaire de Gaète, une ville portuaire située en Italie. Il vient du mot latin Caetanus, dérivé du nom de cette cité antique, bien sûr. Alors, très bonne fête à tous ceux qui portent ce prénom, qui sont à l'honneur depuis ce matin. Et puis, pour toute la journée avec modération. Allez, on prend une ou deux dates, voilà, des dates historiques ou encore rappel des événements. 7 août, c'est la fête nationale de la Côte d'Ivoire. Voilà, la Côte d'Ivoire a proclamé son indépendance le 7 août 1960 sous la conduite de Félix, Félix Houphouët-Boigny, devenu le premier président de la République. Le pays a rompu les liens coloniaux avec la France pour s'émanciper, devenant ainsi une nation souveraine. L'hymne national de la Côte d'Ivoire s'appelle la Abidjanaise. En tout cas, je ne vous apprends rien, non. Composé par l'abbé Pierre-Michel Pango, avec des paroles de l'abbé Pierre-Marie Coty et de Mathieu Écra. L'hymne a été adopté officiellement par la loi le 27 juillet 1960 pour célébrer la patrie, la paix et la dignité, bien sûr. Alors, de son nom de naissance, Dia Félix Houphouët-Boigny, est né également le 18 octobre 1905 à Ngokro, voilà, village ayant procédé Yamoussoukro. Et homme politique français, puis homme d'État ivoirien. Il est mort le 7 décembre 1993, bien sûr. Alors, d'autres commémorations existent également aussi dans le mois de dans ce monde, ce 7 août, comme la fête de la bataille des Boyaca en Colombie ou la journée syrienne des martyrs, la fête de la bataille des Boyaca. Est célébré chaque année le 7 août, étant jour férié national en Colombie, qui commémore également la victoire décisive de Simon Bolivar sur les troupes espagnoles en 1819, marquant l'indépendance du pays. 7 août marque également la fin de la semaine mondiale de l'allaitement maternel, célébré du 1er au 7 août, bien sûr. Allez, mesdames et messieurs, nous allons faire un tour du côté d'Abidjan. Merci, Rigobert. Et si notre jet privé est réparé par Abakar Alassane ou avec Ali, nous allons fêter à Abidjan. Au cas contraire, on va chercher un coin à Moursal. C'est écrit Yokougan. Voilà, c'est là-bas, on va fêter avec les Ivoiriens. Et puis le 11, le mardi, bon, il suffitait avec nous, pourquoi pas. Là, je parle tout, on écoute ça.

0: Je Didier On, 26 janvier 1986, 12 août 2019 à Cocody, Didier Arafat, en fond sonore, sur les ondes de la radio diffusion nationale la Tchadienne, chanteur, parolier, compositeur, producteur, danseur, chorégraphe et arrangeur ivoirien, un artiste ne meurt jamais. Allez, on reste toujours en musique. Des moments là, nous allons passer à la radio service. Et là, voici une histoire d'amour. J'envoie ça à tous les couples à l'écoute du programme de la radio diffusion nationale la Tchadienne. Aime-moi.
1: Honorable Alita Tchamala.
0: Le titre de la chanson.
1: Aime-moi.
0: Ah oui, je n'ai pas dit le contraire, quoi.
1: Le leader de leur leader, Simplice et Bata.
2: Hey.

un homme qui réclame de l'amour. Raison pour laquelle chaque matin, quand si vous vous réveillez à côté de votre femme ou bien à côté de votre mari, il faut toujours lui faire une déclaration d'amour, quoi. Chaque jour. Parce que l'amour, c'est comme l'arbre qu'il faut toujours arroser. Raison pour laquelle, chers hommes, quand il faut le tour jusqu'à. Et puis le soir, en rentrant, il faut vous apporter des bonbons tchatchou banat. Ça, c'est la preuve d'amour aussi, quoi. Là, je parle de toi.

Mais ce qu'il faut éviter, bon, le regard fixé. Parce que les femmes n'aiment pas trop les regards fixés. Ça crée aussi des démences, quoi. Essayez, vous verrez. Mais surtout, ne regardez pas les femmes d'autrui, non.

Dimsabei Alfredo, alias Obasanjo. Salut. Niangar le gouverneur.

Alors là, c'est Madame Ababa de la Polytech qui m'a remis ce disque pour vous, quoi. Souvenir, souvenir. Le quartier latin, Koffi Olomide, civilisé. Mahamat Majitolum, Mahamat Tol. Good morning.

6h passées de 16 minutes au studio de la radio Diffusion Nationale Tchadienne, passe à la radio service au année académique 2026-2027. 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
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La secrétaire Mariama Dungus. Suite aux vacances de poste occasionnées par le décès de Nyomo Fanga et Djoblana, respectivement chef de race titulaire et chef de race adjoint, la communauté Toupri de Ndjamena et ses environs est invitée à prendre part à une réunion qui a lieu le samedi 8 août 2026 à 9h précise à Laokunda. Voilà, c'est qui écrit, hein. À Laokunda, situé non loin du rond-point. Laokunda, je vais m'excuser. À Laokunda, précisément à Laokunda, situé non loin du rond-point de Walia Barrière. Hors du jour, en préparation d'une assemblée générale en vue de la désignation d'un chef de race Toubri. 2, dépôt de candidature au poste. 3, divers. À la ceinture, le président. Je vais m'excuser pour la lecture de ce communiqué à vue de décès. La grande famille Dono a le regret d'annoncer le décès de son fils, neveu, frère et petit-fils, Alatara Ngar Mboutbaï Ngar Barum. Alatara Ngar Mboutbaï Ngar Barum est décédé le lundi 3 août 2026 à l'hôpital général de référence nationale de Niamey. Des suites de maladie Stavi s'adresse à Sa Majesté Tamita Didi Ngar, chef de canton Goulaïre Dono Manga. Tam Odna Dedengarti Dono, chef de village de Momanga, à toute la famille de Dono de la diaspora, aux parents des provinces du Tchad, à toutes les connaissances et à la belle famille du défunt. L'enterrement a lieu ce vendredi 7 août au cimetière de Toukra, lieu de recueillement, et au domicile de Kama Dedengarti Dono, au quartier Walia Djaraï, non loin de l'église Griage. Tu as repris que ce nom soit loué. Taïwe Koumtouin, les enfants de feu, Aïdjo Koumtouin, et la grande famille Koumarkoué, on le regrette d'annoncer le décès de leur frère, père et grand-père, Aïdjo Koumtouin. Aïdjo Koumtouin est décédé le 4 août à l'hôpital général de référence nationale de Ndjamena. Stavi s'adresse au chef de canton Kera Bello Barsienga, à la famille de feu Sirandi Alamtouin, à Koumarkoué, à toute à la tante Asaïla au village Gabra, à la tante Roussouga au village Touria,
à ses oncles maternels au village Batalaou, à sa tante Madibo à Dargala au Cameroun, son oncle maternel Mbélé à Garoua, à ses amis et collègues de travail, à toute la communauté Kera à N'Djamena. Et d'ailleurs, l'enterrement a lieu ce vendredi 7 août au cimetière de Toukra, le lieu de Rekema, et à son domicile au quartier Ngoumna, côté ouest du centre de santé Mère Teresa de Calcutta, dans l'enceinte de la paroisse Bienheureux Isidore Bakanja de Walia Gouré. Dieu a donné, Dieu a repris, paix à son âme. Dortor Bagaïa, Babou Wadaïa, Amplias Siptene et la famille Saap ont le regret d'annoncer le décès tragique de Fizil Ben Bagay est décédé le 6 août à N'Djamena. Cet avis s'adresse à Lévi Bayan, à Sir Elewak, à Gouna Elewak, David Elewak, Beni, Docteur Toussa Kim, Nao Dokjen à Djouman, Jacques Gilou, Zilkia Siptene, Tilon Bakarga, Toussa Mundu, Babou Via Jacob, Joseph Kwago, Akua Toussa Dobam, Kima Jacob Gegera à Kelo, Niurius Elewak à Mao, Zabilon Madousouna à Koumra. L'enterrement a lieu le 8 août 2026 au cimetière de Toukra. L'Éternel de l'Éternel a repris, que le nom de l'Éternel soit loué. La suite est vous communiquer, c'est après les informations.

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Mesdames et messieurs, à l'écoute des programmes de la radiodiffusion nationale, Tchadé, une fois de plus, bonjour Andy Menand. Nous émettons, il est 6h, passé de 30 minutes. Une fois de plus, bonjour à tous. Nous sommes le vendredi.

0: débouché sur d'importants protocoles d'accord. La cérémonie de clôture des assises a eu lieu hier. Précision dans ce journal-là. À suivre également dans ce journal le dossier de Radio Tchad relatif aux festivités du 11 août et la chronique politique mettra un terme à ce journal. Voilà pour les grandes articulations, les détails dans un instant. Une fois de plus, mesdames et messieurs, bonjour, merci d'être à l'écoute de Radio Tchad et du dossier de Radio Tchad relatif aux festivités du 11 août marquant l'indépendance du Tchad. Hassan Lamé nous parle des diversités culturelles et linguistiques.
1: Les traditions culturelles sont l'ensemble des coutumes, des savoirs, des croyances et des pratiques transmises de génération en génération au sein d'une communauté. À cet effet, le Tchad possède une immense diversité de traditions culturelles marquées par plus de 200 groupes ethniques et d'une centaine de langues. Le tout mis en relief par une mosaïque de danse, musique et d'un artisanat solidement ancré dans nos mœurs. Fondatrice des règles sociétales, la tradition prenait la forme orale de poésie. Les griots, l'acteur principal, vantaient et retraçaient les exploits ancestraux. Ainsi, dans la partie septentrionale du pays, la tradition repose sur le pastoralisme et des arts rupestres repérés dans le Tibesti, l'Enedi, tandis qu'elle est de type agricole dans la zone méridionale. Les Tchadiens s'expriment à travers les différents dialectes locaux, à savoir le Massa, le Toubou, le Goran, le Ngambay, le Sar, le Kanembu, le Maba, le Marba, le Boulala, le Moussé, le Moundan et autres. Ces canaux de communication quotidienne viennent renforcer les deux langues officielles, le français et l'arabe. La culture et la tradition tchadienne, c'est également la danse. Les plus traditionnels sont le saï, le ndo, l'algeta, le bazaha, le gourna, le lao, le gofula, le samka, le bala sumbay, pour ne citer que celles-là. Elles sont exécutées lors de réjouissances populaires. Le paysage musical était riche. Le premier président de la République du Tchad, François Ngarta Tombolbaï, nourrissait une grande ambition pour la promotion du patrimoine culturel tchadien. Dans cette optique, vers les années 73, un concours fut organisé pour identifier le meilleur orchestre. Et ce, à l'occasion de l'arrivée au Tchad du président centrafricain Jabedel Bokassa. À l'issue de la compétition, Charu Jazz l'a emporté face au Logon Band. Le vainqueur a été envoyé au Zaïre, actuelle RDC, République démocratique du Congo, pour parachever la formation. À l'époque, il y avait le groupe Tumsa, Saltana et Vox Tangile. Au point de vue coutumier, les gassous, flûtes longues de 2 mètres, étaient jouées au cours de cérémonies traditionnelles lors du décès et ou à l'intronisation du sultan. On y trouve par ailleurs le kundu, le balafon long, le tambour ganga, etc. L'artisanat n'est pas du reste. À Abéché, au centre, à Mundu et à Assar, le travail des cuirs produit des sandales, des sacs et autres objets. La poterie est une activité des femmes. Créant des jarres à eau, la vannerie s'illustre par le tressage des paniers, des nattes, des chapeaux. Toutes ces valeurs servent à unir, transmettre, donner un repère à la vie en société. Elles consolident l'identité et assurent la cohésion sociale.
0: Après le lancement officiel de la deuxième session ordinaire 2026 du Conseil économique, social, culturel et environnemental, le président de l'institution, Dr Ahmed Mboudou Mahmat, s'est entretenu lors d'une séance de travail bilatérale avec son homologue algérien, professeur Mohamed Boukhari. Au menu de cette rencontre, le partage d'expériences et le renforcement des compétences en matière de modernisation administrative. Allah Yamal Masra Myriam nous en dit plus.
2: Au cours de cette réunion stratégique, la délégation algérienne a exposé en détail son modèle de digitalisation de l'administration publique. L'objectif pour l'Algérie était de présenter la dématérialisation des procédures comme un levier clé de transparence et de bonne gouvernance, d'efficacité dans le service rendu aux citoyens et la réduction des coûts opérationnels de l'État. Pour le président du Conseil économique, social, culturel et environnemental, Dr Ahmed Mboudou Mahmat, cette présentation tombe à point nommé. Il a salué la qualité de l'exposé et souligne que le modèle algérien

0: constitue une référence dans son institution, compte pleinement s'inspirer afin de faire des pertinentes recommandations au pouvoir public pour une administration publique digitalisée au service des citoyens. Cette séance de travail ne s'arrête pas à une simple présentation théorique. Les deux parties ont exprimé leur volonté de formaliser ce cadre d'échange par des mécanismes de suivi et de formation conjointe, un signal fort qui marque le début d'une coopération accrue entre les deux conseils d'État.
1: Fin hier après-midi des travaux de la 4e session mixte Tchad-Égypte, la rencontre a été sanctionnée par plusieurs protocoles d'accord. Des précisions avec Kanta Eric Djimadoumbaï.
2: La 4e section mixte Tchad-Égypte, la rencontre de ce 6 août 2026, placée sous le thème « Au-delà de la coopération, une vision stratégique commune », a accouché d'une bonne augure et prometteuse pour le Caire et N'Djamena. Au finish, 5 accords de partenariat ont été signés, précisément dans l'aviation, la santé, 2 autres dans le domaine du tourisme et du niveau des affaires étrangères, notamment dans les passeports diplomatiques pour rendre fluide toutes ces démarches. Il est à noter que mémorandum d'entente a été paraphé et signé pour la circonstance. Marqué et ému par des attentes, succès et accueil au pays hospitalier de Toumaï, berceau de l'humanité, la délégation égyptienne a invité le président de la République du Tchad, chef de l'État, le maréchal Mahamat Idriss Déby Itno, à se rendre en Égypte en guise d'amitié et de solidifier ses partenariats sud-sud. Il faut noter que cette longue discussion entre partenaires, hommes d'affaires, experts égyptiens et tchadiens ont été sanctionnés d'un ton d'emprunt, d'amitié et de solidarité aimantée et sanctionnée d'un communiqué final.
1: Oui, justement, ce communiqué final, nous y reviendrons sur ce communiqué final dans nos prochaines éditions. Le ministre de l'Enseignement supérieur de la Recherche scientifique et de la Formation professionnelle, le Dr Sita Gyumbatina Beni, a eu une séance de travail avec son homologue égyptien Abdelaziz Mansour. Les deux personnalités ont discuté sur l'accord relatif à la formation entre les deux pays. Hassan Lamé.
3: Le ministre tchadien de l'Enseignement supérieur, de la Recherche scientifique et de la Formation professionnelle, Sita Gyumbatina Beni et son collègue égyptien Abdelaziz Mansour ont échangé sur l'accord signé en 2016 entre les deux parties. Cet accord permet aux Tchadiens d'étudier en Égypte et aux enseignants de se faire évaluer par leur système. Pour Sita Gyumbatina Beni, il faut revisiter cette convention pour intégrer les nouveaux défis. Ces nouveaux défis relèvent des priorités du gouvernement tchadien, a-t-il affirmé. Le ministre égyptien de l'enseignement supérieur s'est réjoui de cette proposition et a invité son homologue tchadien à se rendre en Égypte dans les jours à venir pour finaliser cet accord. Le Tchad va certainement être intéressé par la recherche médicale, l'environnement ainsi que l'économie.
1: Dans le cadre de la commission mixte Tchad-Égypte, le ministre de la Santé publique et de la Prévention, Dr Abdelmajid Abdelrahim, a eu une rencontre avec son homologue d'Égypte, Khaled Abdelrahim. La coopération sanitaire était le sujet de discussion. Yann Mouibi.
4: C'est avec une grande et bonne nouvelle que le ministre égyptien de la Santé et de la Population, Khaled Abdel Ghaffar, est arrivé au Tchad. Il s'agit du renforcement de la coopération sanitaire entre son pays et le Tchad. Une coopération que les autorités des deux pays s'engagent à rendre davantage vigoureuse, selon le ministre égyptien. Dans cette dynamique, l'Égypte s'est dit disposée à accompagner le Tchad dans la prise en charge de certaines pathologies, telles que la cataracte. Le Caire réaffirme aussi sa volonté d'accompagner N'Djamena en matière de formation des professionnels de la santé. Dans le domaine de la pharmacie, il y aura dans un premier temps la fourniture des produits sollicités par le Tchad avant une évolution vers l'installation au Tchad d'une usine de production des médicaments. Le futur protocole d'accord viendra préciser les engagements des deux parties. Après la séance de travail, Khaled Abdel Ghaffar et son collègue Dr Abdelmadid Abdirahim ont visité le service de dialyse du CHU, la référence nationale dont l'équipement a été acquis dans le cadre du partenariat entre le Tchad et l'Égypte. Et à l'issue de sa visite, le ministre égyptien de la Santé et de la Population a promis 10 machines supplémentaires au Tchad.
1: Santé, puisqu'on en parle, le ministre de la Santé publique et de la prévention, Dr Abdelmajid Abdelrahim, a tenu hier une rencontre avec les maires d'arrondissement et les médecins-chefs des districts de N'Djamena. Hajara Haroun Cheikh.
5: Réunis autour d'une table, le ministre de la Santé publique et de la Prévention, les médecins-chefs des districts des quelques centres de N'Djamena Nord, les maires du premier arrondissement et la déléguée générale du gouvernement auprès de la ville de N'Djamena ont discuté sur la situation du choléra qui augmente avec 81 cas et 8 décès, dont des communautaires. Raison pour laquelle le ministre de la Santé publique, Dr Abdelmadjid Abdelrahim, a jugé nécessaire de rencontrer ces derniers pour une orientation stratégique en vue de réduire les cas de maladies à potentiel épidémique. Dr Abdelmadjid Abdelrahim sollicite à cet effet la mise en place d'une équipe multisectorielle pour mener l'opération de sensibilisation auprès de la population par le biais des affiches publicitaires et autres moyens de sensibilisation afin de pallier les risques liés aux maladies hydriques, notamment le choléra. Les interventions des médecins chefs de district, du maire du premier arrondissement et des administrateurs se résument autour des manquements constatés dans les dispositifs de prévention et les kits d'urgence, mais aussi les manques de sensibilisation et d'information de certaines tranches de la population qui dénoncent le choléra comme une maladie honteuse. Toutefois, le ministre en charge de la santé, Dr Abdelmadjid Abdelrahim, saisit cette opportunité pour remettre des kits de prévention à la déléguée générale du gouvernement auprès de la ville de N'Djamena, Amina Kodiana, pour distribuer aux maires des 10 arrondissements de la capitale afin de sauver des vies.
1: Aujourd'hui, c'est vendredi, donc vous avez droit à votre chronique politique. Et c'est avec vous, bébé, Passiri.
6: La souveraineté d'un État se décline sur plusieurs plans, dont les plus intimement liés sont entre autres la politique, le social et l'économie. Sur le plan politique, c'est la capacité du pays à définir ses lois, garantir la sécurité et conduire ses institutions en répondant aux aspirations nationales. Parlant de l'aspect socio-économique, pour notre pays, le Tchad, cette souveraineté se mesure à sa capacité à contrôler et à valoriser ses ressources, à financer ses services publics et à offrir des perspectives d'emploi et de bien-être. Toutefois, la dépendance aux recettes pétrolières, la présence d'acteurs économiques étrangers et le recours à l'aide extérieure pèsent quelquefois sur l'autonomie des décisions publiques. C'est pourquoi assurer une administration fiscale efficace, diversifier l'économie et promouvoir la transformation locale des ressources sont des leviers pour renforcer cette autonomie. Par ailleurs, la sécurité et l'économie se nourrissent l'une de l'autre. Sans stabilité, les investissements et les projets de développement restent fragiles. Sans base économique solide, l'État peine à assurer les services essentiels et la protection des populations. C'est pourquoi des politiques publiques cohérentes, une gestion transparente des ressources et une vraie inclusion des provinces et des communautés sont indispensables pour que la souveraineté dépasse la simple affirmation nominale et devienne une réalité tangible. Pour asseoir cette vision de souveraineté, le pays peut aussi tirer parti de partenariats régionaux et internationaux à condition de négocier des accords qui respectent ses priorités nationales. Diversifier ses partenaires, renforcer les capacités nationales et promouvoir la gouvernance locale contribue à réduire les dépendances et à accroître la marge de manœuvre du pays. En somme, la souveraineté politique et socio-économique du Tchad est un chantier continu. Il exige des réformes institutionnelles, une gestion responsable des ressources et une vision de développement inclusive. C'est à ce niveau seulement que les choix nationaux pourront refléter pleinement l'intérêt du peuple souverain. Vivement à vendredi prochain.
1: Merci pour Bobé Passiri. Voilà, mesdames et messieurs, nous sommes à 6h44 minutes en N'Djamena. C'est la fin de ce journal. Merci aussi à Rigobert Aguidi pour sa collaboration technique. À la présentation, Yassine Ibn Ahmed, je vous remercie pour votre aimable attention et vous souhaite de passer une excellente journée. Au revoir.

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C'est Mourdounia Salvador Mourdounia, l'artiste tchadien, souffrant et couché hein, du côté de Djougouliers. Et beaucoup de courage à lui. Vous venez aussi de suivre le journal. Et nos amis de la rédaction seront de retour à partir de 14h à présent. La suite et fin de vos communiqués. L'Université Polytechnique de Mongo porte à la connaissance des bacheliers et des détenteurs des diplômes admis en équivalence au baccalauréat français et arabe que les recrutements en première année de licence au titre de l'année académique 2026-2027 dans les différentes facultés est ouvert pour les deux régimes hein, normal et spécial. Les titulaires des baccalauréats, des séries C, D et E, ou d'un diplôme admis en équivalence en français et en arabe sont autorisés donc à s'inscrire dans les facultés suivantes: faculté des sciences et géologie, génie géologie français, géomatique français, faculté des sciences et des techniques de l'ingénieur, génie industriel et maintenance, génie mécanique, génie civil français et arabe, faculté des sciences fondamentales, mathématiques, informatiques, mathématiques, physique, physique chimie, SVT français et arabe, date de dépôt de dossier du 5 août au 15 septembre 2026. La retraite est fixée pour le 1er octobre 2026. Notez bien, le dépôt des dossiers doit être accompagné du bordereau de versement. La ceinture, donc, le président de l'Institut Polytechnique de Mongo, professeur Makai Hassan Taïsso. Avis de décès. Les grandes familles Ngar Tando Boulayo, B. Madingar Lapel, Mbagdi Albertine, Ndouba Mathieu, Toglingar Mbaipou, Mordim Félix et la famille Kakoulé, Aldongar Nestor, Doumrangar Joseph ont le regret d'annoncer le décès de leur fille, mère, sœur et grand-mère, Yondamkul Augustine. Yondamkul Augustine est décédée à Kundul le 5 août 2026 des suites d'une longue maladie. Ça s'adresse à la communauté du canton Gabringolo, résident d'Amenan, à Sa Majesté Kongar Mbaipou, chef de canton de Gabringolo, à Ndoumgar Bernard, résident au lac Tchad, au chef de village de Kormanda, Monsieur Roumbo Djaï, au Monsieur Ngarnadi Nadimbaï et Bab Kakoulé, résident à Laï, et Ndjekoum Kakoulé, Clément et résident à Sar, Pascaline Kakoulé à Maro, sans oublier les parents et amis de Ngamara, Sarah Kundul, Rafa, Sarah Kabe, Galendeng, Kaliwan, Mailao et Ndou. Le retrait du corps a été prévu pour le samedi 8 août 2026 pour le cimetière de Siloué par Kundul. Le lieu de recueillement est domicile dans la pension familiale, pardon, à Kundul, non loin de la mairie de Kundul, paix à son âme. Le chef de la communauté Gordon Diaménan, de Mundé et de Doba, le chef de canton de Takapti, Sa Majesté, Dim Tade Madingar Georges, Sarah Ngadok, Anantu Ngadok, Tabaye Ngadok, Adumbeye Ngadok, Nana Doum Ngadok, les épouses et enfants du défunt, Agnès Nayendoum, Thérèse, Luc Yohongar, Bemadjingar Ngakoutou, Sylvain Mba,
Bogina Emila, Jim Unum Malika, Dumde Emanuela, Teaduma Obeta, Dam Pierre, Jim Tengar, Ndor Maji, Jim Tebaye, Njigbay, Kulbe Isaac, Timadum Jacques, Mbaigoto, Karte, Najingar Bechar, Jimosta, Jacob, Rebecca, Mbaindem, Yunan Mbai M, Maina Domtine, la famille Sadar, Yemel, Njikngar, Loué, et maintenant, Loué maintenant, Njengar, Mugibay Fibi, Richard Tolbay, Isaac Tolbay, Mbailem Dana, Mbaimbe, Madisem Esther, Monodi, Mbaye Ndekode, Bonete, Majiro, Ongdene, Yalngar, Jim, Kaungar, Shirom, Ngojo, Yalngar, Maître Radé, Kodengar, Gérard, Tembaye, Rosalie, Zenaba, Bukar, Jim Ramadi, François, Jim Talngar Takodjel, Jimalde, Maxime et tous les membres de l'association M3 annoncent avec douleur au décès de Diraingar Ngadok, décédé à l'hôpital provincial de Doba le 3 août 2026. Sa vie s'adresse à Madjo Mbaye Ndekodu, Lendi Tindengar Otam, Rachel Adumkodi Kuladum, Jim Tone Firme, Emmanuel Ngarbaï, Nojimadi Jingambaï, tous Amundu, Ruth Zakari, Turum Mbainael, Aladum Roy, Arsène, Nathan Barou, tous à Kelo, Jogrom, Juliette à Pousso, et Majingar Mathieu au Lac Tchad, Manasse Mbengon, Sidonie Boganda, Agathe, Jimta, Béatrice, Betoubam, les enfants, Kouladoum, Ngariadi, Ngaradoumdo, et Joytangar Mbaye, Urmada, tous à Assar, Dane Madi et Sako, Sylvain Mba, Dumro Justin, Rangar, merci, Kada, Andojibay, Dimadi, Benjamin, qui écrit, Yvette Boganda, Tesem Boganda, Mouengar Otro, Mojimadi, Martin, Miende, Barou, Orpha Mbaindekodu, Elisabeth Dingar et tous les parents de Bekodo, Bodo et Akapti, au chef de canton de Bodo, Sa Majesté, Mbainadibé et Thierry et de Bembaïtada, Sa Majesté du modèle Rodoum. Morna, Tade Adoum et Koladoum Innocent à Dakar, Demadi Berthe et Toingar Ezaï aux États-Unis, sans oublier ses collègues du travail, ses amis et ses voisins du quartier. La délégation de Djamena est en route pour le village. L'enterrement a lieu le samedi 8 août à Bekodo 1. L'Éternel a donné de Nawote que son nom soit béni et loué à jamais. Amen. Le chef de canton, le chef de la communauté de Kou Ouest, Jimadoum Bedoum, Gargosu Mosda, Najilem Jimalde, François, la famille Golbe, la famille Ngolbe, Mbaye Doumnke et tous les parents de Bebotou résidant à N'Djamena, ainsi que le côté maternel du défunt, Tokino, Angèle Tokino, Nambatingé Tokino ont le regret d'annoncer le décès de leur fils, petit frère, cousin, oncle et oncle. Madita Jean Ngolbe est décédé à N'Djamena le mercredi 5 août 2026 des suites d'une maladie à l'hôpital de l'Union. Sa vie s'adresse au chef de canton de Bebotou, Ngarendo Bekade Onizime, au chef de village de Bebotou, Ngar Toi Jacques, aux autres parents du côté paternel et maternel de Doba, Mundoussar et de l'étranger. Le retrait du corps était prévu pour le samedi 8 août, suivi de l'enterrement au cimetière de Toukra, paix à son âme. Béassim Massaba et ses enfants, le général Bayana Yangaral, Amina Kodiana et la famille Sotinan et la belle famille de Guindia Martin à
Congo Sara ont le regret d'annoncer le décès de leur épouse, fille, sœur, belle-sœur. C'est survenu le 5 août 2026 à N'Djamena. Cet avis s'adresse particulièrement aux parents de Sara Congo Sara N'Djamena, Bokayanga, à Kabo, Bangui en RCA. Le lieu est de recueillement au quartier Ambata, à proximité de l'église Colombe. L'enterrement a lieu également le samedi 8 août 2026 au cimetière de Tukura. Alors, vous avez oublié de préciser le nom de la défunte. Alors, si la famille Biasum Massaba, elle écoute, elle est priée de passer à la régie de la radio Tchad, revoir local de se communiquer, parce que là, vous annoncez le décès d'une sœur, mais il n'y a pas son nom ici. Et je vous en prie. Au nom de la grande famille Betolngar Ka Ngasol, nous adressons nos remerciements aux parents, amis, connaissances, voisins, belles familles, ainsi qu'aux parents venus du village. Et d'ailleurs, ces remerciements vont à l'endroit des fidèles de la paroisse Sacré-Cœur de Chagua, au père Mes Dingam Alain, au CB Saint-Paul Saint-Jean-Baptiste de la paroisse Sacré-Cœur de Chagua, pour vos soutiens multiformes lors du décès de leur fils, frère et père Nato Ingara Betolngar, survenu le 7 juillet à N'Djamena des suites des maladies. Que Dieu vous bénisse et vous rende au centuple. Et c'est pratiquement terminé pour les matinales. Dernier numéro de la semaine, Agdi Ricobert était à la réalisation depuis 21h. Il va céder sa place à Tchoboué. Dans quelques instants, la suite des émissions à la nationale avec Abdelhadi Babayaro, alias Abdel Warnak, Abou Transport du Personnel, Protection Blindée et Maintenance, Yassine Rédaction, Naïlem devant le crachoir. Très bon début de week-end, mais cela dépend aussi de vos porte-monnaie, du courage à tous les villages, sinon c'est la journée courte. Allez, je serai de tout, Inch'Allah, demain à 5h. Très bonne chance à tous. Que Dieu bénisse votre journée.

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Vendredi 17 août 2026, mesdames et messieurs à l'écoute, bonjour, bonsoir. Très ravi de vous savoir très très nombreux. Accrochés à vos postes récepteurs en compagnie des programmes de votre station, la radiodiffusion nationale tchadienne, le numéro 1 de station, qui émet depuis Djambalgato, c'est dans le deuxième arrondissement de la capitale, Ndjamena. Et vous nous recevez, mesdames et messieurs, en courte bande de 60 mètres, soit à une fréquence de 6165 kHz et sur modulation de fréquence de 94.5 MHz. En cette mi-journée, mesdames et messieurs, quelle heure est-il? Regardez vos montres et surtout celles qui se respectent affichent avec exactitude 12h passées très exactement de 1 minute sous cette grosse pluie qui arrose à l'instant T la capitale Ndjamena. Mesdames et messieurs, nous sommes ensemble jusqu'à 15h. 15h, mesdames et messieurs, 2h, 3h d'horloge. Et vous le savez, c'est pour égrener un programme taillé sur mesure pour vous. Et rien que pour vous, nos respectueux, respectables auditrices et auditeurs. À retrouver dans 9 petites minutes votre émission de la semaine. Ça s'appelle l'intelligentsia ou encore garder l'écoute avec votre serviteur de toute la semaine, Mac Alex le Phénoménal. Le cinquième et dernier numéro de ce garder l'écoute, mesdames et messieurs, à retrouver bientôt. Après quoi, eh bien, mesdames et messieurs, vous allez savourer tour à tour vos magazines et émissions respectifs inscrits à l'ordre du jour. La lecture de vos avis et communiqués, la plage publicitaire, le tout couronné, mesdames et messieurs, par le grand rendez-vous avec la rédaction. Ça s'appelle Tchad Actu Midi, à retrouver à 14h mathématiques sur Radio Tchad. Ça s'appelle Tchad Actu Midi. L'émission de la rédaction viendra ici question de vous mettre au parfum de nouvelles d'ici et d'ailleurs. Et puis, mesdames et messieurs, à 14h45, nous allons faire place simplement à votre émission de tous les vendredis à l'Iftar, sinon la connaissance de l'islam. Pour vous servir, dames et messieurs, vous avez une équipe très très dynamique, dévouée en la cause, aux manettes techniques, devant les 12 000 boutons de la Radio Tchad, le pasteur de Djougoulié. Assis majestueusement devant les 12 000 boutons de la Radio Tchad, grâce à sa technicité, ma voix est dispatchée dans les creux de vos oreilles. Tchoboué Gabriel. Il est assisté donc de Arba, c'est ça? Mohamed Ali Arba. Mais avant de trouver ce duo devant la technique, eh bien, mesdames et messieurs, vous allez devoir faire obligatoirement vos formalités devant la cheftaine de l'équipe, la régisseuse, j'y arrive, hein, d'antenne, Fatime Kadjamalato. C'est elle qui assure donc la régie d'antenne en cette mi-journée sous cette grosse pluie. Encouragez son engagement, hein, mesdames et messieurs. À la guérite pour la totale sécurité de tout le personnel de l'ONAMA, mesdames et messieurs, vous avez la présence de nos formidables forces de défense et de sécurité. Et puis de l'autre côté de la baie vitrée, de l'autre côté hein, du centre émetteur de Grédia et du centre émetteur du service informatique, qu'est-ce qui m'arrive? Comprenez mon émotion, hein, mesdames et messieurs. Vous avez la présence de nos vaillants techniciens qui assurent respectivement la mise en onde et la maintenance de nos appareils. L'émissaire de la rédaction que vous allez découvrir à 14h viendra ici. Question de jouer sa partition. En direct du studio 3, devant mesdames et messieurs, ce joli micro, en direct du studio 3 depuis la salle 26, vous avez la voix qui reste toujours égale à elle-même. Appelez-moi simplement Ludimat Ndjemarus, le zombie Flapacha, le premier sorcier du ghetto, le million des millions, appellation contrôlée. La marque est déposée. Alors, ceci étant la mise en place terminée, mesdames et messieurs, faisons clin de l'autre côté de la baie vitrée pour savourer la toute première sélection musicale.

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0: Bonjour à toutes et à tous. Merci, chers auditeurs. Merci, chers inconditionnels de l'émission Gardez l'écoute. Nous voici au dernier numéro de la semaine, au dernier rendez-vous de votre émission Gardez l'écoute. Ah oui, presque une heure de musique, de découverte et surtout de jeu avec vous. Aujourd'hui, nous, et si tout marche bien, puisqu'il pleut, abondamment dehors, nous allons recevoir un artiste qui a marqué plusieurs générations et qui continue de repousser les frontières de la création musicale. Auteur, compositeur, interprète, pionnier du Saïtonic, il revient avec un projet très personnel, 13. Son tout nouvel album, sorti le 13 juillet dernier. Ah oui, Silson Alguéhu, bien sûr. Et pendant cette émission, Silson nous ouvrira les portes de cet univers. Et comment il a préparé l'album et le message qu'il véhicule à travers cet album. Si tout marche bien, bien sûr, parce qu'il pleut dehors. Mais sachez que, comme chaque mercredi, nous avons les trois corbeilles, à savoir la corbeille de l'histoire, celle relative à la culture générale et également la corbeille de la musique. Il vous revient de composer le 61-53-53-20 pour pouvoir faire le jeu avec nous. 61-53-53-20, c'est le numéro d'appel. Sachez que la technique est tenue par Chopoué Gabriel. Ah oui, Mr. Gabriel, ça va, j'espère que tu vas bien. Allez, au moins s'il est arrivé avant que la pluie ne commence. Donc, il n'y a pas de souci à ce niveau. Tobé Gabriel est à la technique. Nous avons à ses côtés se trouve Mamad Ali Arba, qui est juste à côté de Tchoboué, c'est son stagiaire. Et Fatima Kadjamalato est à la régie d'antenne. Alors, en ce moment, nous avons Tuki Alfred Wakou, j'espère bien. La locomotion à bout, au micro, je suis votre humble serviteur, appelez-moi comme vous voulez, Alexis Dimascar ou Mac Alex. Mesdames, messieurs, on commence en musique. Cette fois-ci, pour ouvrir le bal, nous avons Abuja. Ah oui, recette, on écoute.
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1: Abuja, la recette, c'est le titre qui passe actuellement en France sonore sur votre radio. Nous avons un tout premier auditeur. Lui, il nous appelle Dabéché. Allô? Dosna Maurice.
2: Oui. Bonjour, le phénomène.
1: Bendir, comme dirait quelqu'un.
2: Hey, comment vous allez?
1: Ça va très bien, vous allez bien?
2: Oui, ça va.
1: Quelles sont les bonnes nouvelles, Dabéché?
2: Les bonnes nouvelles, là, il fait beau temps un peu comme ça.
1: Ah oui? Et s'il pleut?
2: On a fait des savourés comme ça.
1: Et si il pleut?
2: Non, il ne pleut pas, mais...
1: Non, ici,
2: hier,
1: il pleut.
2: Hier, il a plu.
1: Ah oui, il a plu hier?
2: Oui. Si wow. C'est pas beaucoup même, là, ça va aller.
1: Si c'est pas beaucoup, mais ça va aller.
2: Non, on fait Tondol, mais ça ne vient pas, mais ça va venir.
1: Tondol, là, il y a les conséquences aussi, hein.
2: Bon, oui, oui. Oui, il y en a, il y en a.
1: Est-ce que les autres sont d'accord pour acquérir le Tondol, là? D'accord, ok.
2: Bon, allons-y, aujourd'hui, je vais participer à l'autre, la corbeille de la musique.
1: Ah, uh-huh, corbeille de la musique, allons-y.
2: Oui.
1: On va commencer. Oui, allons-y. Il a demandé la corbeille de la musique. On lui met un son. Chobé. Faut couper le son, l'autre son. Eh ben, oh là là là, pourquoi il a dit son nom? Oh, Sitson. C'est quelle trahison comme ça là. Il devait être là, mais là, là la pluie l'a bloqué. Félicitations.
2: C'est
1: son Alguéry.
2: C'est son Alguéry.
1: Hein?
2: Dans son titre, battez-vous.
1: Non, non, non, c'est pas battez-vous, mais c'est battez-vous, on n'arrive pas à jouer parce que apparemment il y a un petit
2: titre Alguéry, Chalani, ici là.
1: Chalani, oui, c'est bien ça. Félicitations.
2: Merci bien.
1: D'accord. Mm-hmm.
2: Bonne animation.
1: C'est tout, non?
2: Oui, oui.
1: D'accord, tranquillement, on va savourer Chalani.
2: J'espère que l'autre, il n'est pas arrivé, non?
1: Non, il n'est pas encore arrivé. Qui?
2: Ah, ok.
1: C'est Sitson, bien sûr, mais avec oui, la pluie, c'est un peu compliqué. On espère qu'on l'aura, on espère bien.
2: Ah, d'accord.
1: Merci. On est ensemble, à tout à l'heure.
2: Oui.
1: Merci.

0: Simpson Alguiwi sur la platine de votre radio. Mesdames, messieurs, il est exactement 12h22 minutes dans nos studios. Nous sommes à Sabangali après Dorsna Moros qui nous a appelé d'Abéché. Nous revenons ici à Djamena, précisément au quartier Sabangali pour retrouver Thomas. Thomas, bonjour. Vous êtes Thomas?
1: Bonjour.
0: On vous appelle Thomas aussi?
1: Oui, bonjour.
0: Comment allez-vous?
1: Ça va très bien, et vous?
0: Oh, Dieu merci, ça va très bien également.
1: Merci, on commence pour le format de musique.
0: De la musique, allons-y. Tchobé, qu'est-ce que vous lui réservez? Mozago, formé de la Mozago. Oui, on va jouer un son pour vous. Oh là là, il a dit son nom pourquoi? Mais tous les artistes, est-ce qu'ils ont oublié de dire leur nom avant la chanson? Ah, il a dit son nom. Thomas!
1: Oui.
0: C'est quoi son nom?
1: Moi, c'est Matt, il est encore là.
0: Ok, Thomas, il faut lui remettre encore, il va écouter.

0: Thomas.
1: Oui.
0: Comment il s'appelle?
1: C'est Général Talan.
0: Aïe, aïe, aïe. Il a dit MCM. Mike Diakité, c'est ça son nom.
1: Hein? On peut changer le
0: physique. Changer pourquoi?
1: Ça, là, je ne sais pas.
0: Il a dit son nom au début de la chanson parce que vous n'étiez pas attentif seulement.
1: Oui, parce que je n'ai pas la radio à côté de moi.
0: On reprend?
1: Une autre musique, s'il vous plaît.
0: Non, si c'est ça, là, on va passer tout le temps à changer de musique. Si c'est ça, là, chacun va dire, non, je ne veux pas cette musique-là, il faut choisir une autre musique pour moi. En fait, c'est, l'idée c'est de vous forcer également à vous intéresser aux jeunes artistes également. Hein. Parce que si tout le temps on doit vous mettre les anciennes musiques, les jeunes, là, vous n'allez pas les connaître. Il s'appelle MCM, Mike Diakité.
1: Ah, okay.
0: Walga, c'est le titre.
1: Ah, Walga.
0: Ah, mais le titre de Sisson qui était passé avant, c'était quoi? Allô?
1: Le titre, je ne sais pas bien. Hein.
0: Ok, on va remettre le son là. Dites-nous, donnez-nous le titre. On remet Sisson là-bas. Est-ce qu'il va trouver? Écoutez ça. Oui, ça on sait déjà. Maintenant, le titre c'est quoi?
1: Bon, le titre c'est Chalani Mitila.
0: Ah, d'accord. Félicitations.
1: Bon, on peut continuer avec le culture générale.
0: D'accord, culture générale, comme dirait quelqu'un, culture générale. Ok, dites-moi, Thomas.
1: Oui.
0: Pour la culture générale là. Il y a les proverbes à compléter, il y a également les sigles et les abréviations.
1: Et pour compléter.
0: D'accord, ok. Thomas.
1: Oui.
0: Quand on dit tous les chemins mènent, la suite c'est quoi?
1: Vous disiez.
0: Tous les chemins mènent.
1: On va.
0: Tous les chemins mènent à.
1: À nous tous.
0: Hein?
1: À nous tous.
0: Aïe, c'est pas comme ça. Tous les chemins mènent à Rome. Ah. C'est connu de tous, non? D'accord, ok. En histoire, on essaye?
1: Oui, il est une seule corbeille, non?
0: Oui, quand a eu lieu la bataille de Kousseri? Est-ce en 1900, 1901 ou 1902?
1: 1901.
0: Aïe, Thomas. Je dis que c'est pas votre jeu. C'est 1900. Oui, c'est 1900. Ok, Thomas. Quand même, je vous permets de saluer une personne.
1: Comme ça, je salue. Ça, vous voulez tous les auditeurs de la radio RM2.
0: Merci. Allons ensemble.

0: MCM Mike Jack était sur la platine de votre radio avec Walga, un jeune, il est aussi comédien, humoriste. Donc, ok, ben c'est bien, on espère qu'on l'aura un jour ici. Nous sommes cette fois-ci avec Pierre. Peter, bonjour.
1: Oui.
0: Comment allez-vous?
1: Allô.
0: Ça va, vous allez bien?
1: Allô, allô.
0: Allô, vous allez bien?
1: Oui.
0: Monsieur Pierre.
1: Oui.
0: Comment allez-vous?
1: Je vais bien.
0: D'accord.
1: Ouais, comment vous allez aussi?
0: Dieu merci, ça va très bien.
1: Allô? Oui.
0: Pierre, vous nous suivez?
1: Oui.
0: D'accord.
1: Je vous reçois.
0: Vous nous appelez d'où, Pierre?
1: Oui, de la Madi.
0: Hi.
1: Oui.
0: La Madi à côté ou dedans même?
1: Oui, la Madi.
0: D'accord, ok. Oui, Pierre.
1: Oui, je joue.
0: On commence par quelle corbeille?
1: Corbeille de la musique.
0: Corbeille de la musique, d'accord.
1: Oui.
0: On va demander à nos techniciens de vous jouer une musique. Donnez-nous soit le titre de la chanson ou bien le nom de l'artiste, ok?
1: Ok, merci.
0: On y va. Salut.

0: Oui.
1: Oui. C'est un duo.
0: Yélène.
1: Yélène. Non. C'est pas Yélène.
0: Ah bon?
1: Y a un élément de Yélène dedans. Mandoué.
0: Ah, Mandoué Célestin.
1: Ah, Mandoué Célestin en featuring avec qui? Avec son mentor.
0: Avec Yélène.
1: Non. Avec Diego.
0: Oui, oui, oui.
1: Le titre, c'est Dunia. D'accord, il reste l'histoire et puis culture générale, ok?
0: Histoire.
1: Hmm?
0: Histoire.
1: D'accord. Monsieur Pierre.
0: Oui.
1: Dites-moi.
0: Oui.
1: Qui fut le premier président de l'Afrique du Sud démocratique après l'apartheid?
0: Yama
1: Nendis. C'est Nelson Mandela, Thabo Mbeki ou bien Jacob Zuma?
0: Pardon?
1: Est-ce que c'est Nelson Mandela, Thabo Mbeki ou Jacob Zuma?
0: Jacob Zuma.
1: Haïtara. Hein?
0: Ok, on parle d'un autre concert.
1: D'accord, il reste culture générale. Vous avez le choix. Hein? Entre les sigles et abréviations et les proverbes à compléter.
0: Pardon?
1: Il y a les sigles et abréviations et puis les proverbes à compléter. Ça dit, je commence et vous terminez, quoi.
0: Abréviation.
1: Hein?
0: Abréviation.
1: Abréviation, sigles et abréviations. Ok, à nous, allez, je vais choisir. Ok, dites-moi.
0: Oui.
1: Que signifie UA?
0: UA.
1: Ah, UA.
0: Union africaine.
1: N'est-ce pas?
0: Oui.
1: Hey, tu as besoin aussi. C'est bien ça. Et félicitations.
0: Merci.
1: Merci.
0: Merci. Je salue une personne.
1: Oui, allez-y.
0: Je salue mon ingénieur Dani.
1: Hmm?
0: Je salue mon ingénieur, à moi.
1: Dani qui? Dani qui? Il y a beaucoup de Dani.
0: Célestin.
1: Dani Célestin?
0: Oui.
1: Ah, d'accord.
0: Bon, mission alors.
1: Merci beaucoup. On est ensemble. On salue comme ça William Caldé. Bon été. Merci beaucoup, William. On est ensemble.

0: Tuba. Après la pluie, il faut danser hein, pour avoir la bonne humeur. Hein. Le saïd, c'est la danse qui chasse le palu, il paraît. 61 53 53 20. C'est le numéro d'appel. Ciao, Aimé, bonjour.
1: Bonjour, mon grand Macalès.
0: On dit quoi, chef?

0: Ok.
1: Hello. Ça va? Franchi, ça va? On est là.
0: Comme ça. Je suis voyageur pour le sud comme ça.
1: Ah, vous allez manger quoi là-bas?
0: Je vais manger d'arachide. Et l'autre, son concombre, ainsi de suite.
1: Ah, d'accord.
0: C'est ça.
1: D'accord.
0: Mm-hmm. Ok. Pour la corbeille.
1: Oui.
0: De la musique.
1: Ok, on va demander à notre technicien de vous balancer une musique, ok?
0: Ok.
1: D'accord.

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1: Allô?
2: Allô?
1: Oui.
2: Comment il s'appelle? Est-ce qu'il peut vous remettre le son? Il a dit son nom au début.
1: Maître Jason Kar.
2: Aïe. Maître Kadoga.
1: Oui.
2: Écoutez ça, écoutez.
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2: Oui. Il a dit son nom deux fois déjà.
1: Oui, c'est Jason, mais je n'ai pas.
2: Makoni.
1: Oui.
2: Il s'appelle Makoni.
1: Ah, Makoni.
2: Makoni, pas Makoni.
1: Ah, ok.
2: Il s'appelle Makoni.
1: Ah, Makoni, oui.
2: D'accord, on passe à une autre corbeille. Hein? Il reste deux autres corbeilles encore. Ok.
1: Ok.
2: Hein?
1: Est-ce qu'on a une histoire?
2: Histoire, d'accord. Ok. Dites-nous, ciao.
1: Oui.
2: Le Tchad a eu son indépendance en quelle année? Est-ce en 1960, 61 ou 62? Ah, d'accord. C'est bien. Et la dernière corbeille, c'est... Nous sommes en culture générale. Donc, vous avez le choix entre les sigles et abréviations et puis les citations à compléter.
1: Ok.
2: Mm-hmm. On choisit quoi pour vous?
1: Pour moi. Désolé,
2: mais vous êtes là.
1: Oui, c'est là.
2: D'accord, ok, c'est votre choix de toute façon. Ok. Merci, merci beaucoup. On va continuer avec. On va continuer toujours avec Makoni. Hein? Mm-hmm. Orphelin d'amour. Ah oui, en amour, hein, il y a toujours des orphelins aussi, il paraît. Merci beaucoup. William Caldé, salut. Merci.

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2: nous sommes cette fois-ci abishi Pierre c'est ça
3: oui c'est ça
2: comment allez-vous monsieur Pierre
3: ça va pas
2: la tête Dieu. Et abishi il paraît que vous avez reçu une petite pluie hier.
3: Quand même petit, mais pas comme on le fait.
2: Vous voulez être gourmand, c'est ça? Mais il fait beau temps déjà, non? C'est bon?
3: Oui, tout bon temps quand même.
2: D'accord, voilà. Ok. Bon, Dieu va entendre vos cris.
3: Ok, merci.
2: Oui, Pierre, on commence avec quel corps, oui?
3: Avec les sigles et abréviations.
2: Sigles et abréviations. Donc, nous sommes en culture générale, d'accord? Dites-moi, OMS, c'est quoi?

0: Organisation mondiale de la santé.
1: Ah, c'est pas de la sécurité?
0: Non.
1: Ah, d'accord. Félicitations. D'accord, c'est bien. Il reste musique et histoire.
0: On peut revenir à l'histoire un peu.
1: Histoire, n'est-ce pas? D'accord, ok. Pierre?
0: Oui.
1: Nous sommes en train de célébrer les indépendances des pays africains maintenant, ça a commencé, ok? Bientôt, oui. Le Tchad également va célébrer son 66e anniversaire le mardi. Mardi 11 août.
0: Oui.
1: Dites-moi, quel pays africain est devenu le premier à obtenir son indépendance en Afrique subsaharienne en 1957? Est-ce le Ghana, la Côte d'Ivoire ou bien le Burkina?
0: C'est le Ghana.
1: Le Ghana, n'est-ce pas?
0: Oui.
1: D'accord. Je crois que vous avez raison. Vous avez raison. Cool. Oui. Il reste la dernière corbeille, c'est la musique.
0: Comme je ne suis pas
1: Ne jetez pas l'éponge. Essayez d'abord.
0: Ils ont
1: essayé avec la musique. Ok, essayons. Allons-y.

0: Il nous a trahi, il a donné son nom. Mais ouais, félicitations. Baby Kitos, oui, c'est vrai. Mm-hmm. Et... visite prénatale. Vous saluez des personnes?
1: Je salue mon petit frère Jérémy Hassan Bayram depuis Djamena.
0: Oui.
1: Et sans oublier mon grand Dino Daouda Ousmane Bayram.
0: D'accord. Merci. On salue tous ceux qui nous suivent depuis Abéché.
1: Okay,
0: merci. On est ensemble. À tout à l'heure.

0: prénatal. Messieurs, hein, si vous êtes à l'écoute, vous également, vous êtes concernés, hein, n'hésitez pas à accompagner vos femmes pour se faire consulter. C'est important. C'est important d'accompagner les femmes quand elles sont enceintes. Parce que vous aussi, hein, vous êtes pour quelque chose. Hein, vous n'allez pas semer la graine et puis ne pas accompagner madame là-bas. À chaque fois quand madame vous dit aujourd'hui, c'est le jour de mon rendez-vous, et puis vous êtes là, vous attachez votre bouche, vous mettez de l'autre côté. C'est pas bien. Même si vous ne pouvez pas rester avec la dame à l'hôpital, il faut quand même la déposer là-bas. Hein. C'est important. Hein. Yves!
1: Oui.
0: Bonjour, monsieur Yves.
1: Bonjour, monsieur Matalek.
0: Comment allez-vous?
1: Je vais très bien, merci. Et vous?
0: Oh Dieu merci, ça va très bien également.
1: D'accord.
0: Et la pluie. Vous êtes ici à Niamey?
1: Non, j'appelle de Bol.
0: Ah, de Bol. Il pleut là-bas aussi ou bien?
1: Pardon?
0: Il pleut là-bas?
1: Oh, nous sommes en train de souffrir à Miramar.
0: Aïe, alors que Bol, c'est à côté ici.
1: On n'a même pas vu une bouteille de tomber.
0: Oh là là, oh là là. Oh là là.
1: On souffre.
0: Oh là là, Yako.
1: Actuellement, il fait 46 degrés.
0: Ah, c'est pas possible. Oh là.
1: Oui.
0: Oh là.
1: La canicule carrément là.
0: Oh là là, que Dieu entende vos cris.
1: Merci, amen.
0: C'est ça.
1: Oui.
0: D'accord, on commence par quelle corbeille?
1: On commence par la culture générale.
0: Culture générale, vous avez le choix entre les sigles et abréviations et les citations à compléter.
1: Je prends les sigles et abréviations.
0: D'accord. Vous travaillez dans une ONG ou bien... Allô?
1: Oui.
0: Donc ça veut dire que si je vous demande de me définir ou bien de me donner l'explication de UNICEF, ça peut aller, non?
1: Oui.
0: UNICEF, c'est quoi?
1: UNICEF, c'est le Fonds des Nations pour le développement de l'enfant.
0: Vous avez souhaité un truc. Fonds des Nations. Vous avez souhaité un mot.
1: Fonds des Nations Unies pour le développement de l'enfant.
0: D'accord, d'accord. Félicitations. D'accord.
1: Oui.
0: Ça, c'est bon déjà. Deuxième corbeille. Il y a musique et histoire.
1: Je crois
0: le corbeil
1: de l'histoire.
0: L'histoire, d'accord. Ok. Monsieur Yves.
1: Oui, Marc.
0: Dites-moi. Il faut que je choisisse une question. Dans quel pays s'est déroulé, a eu lieu le génocide de 1994?
1: Le génocide de 1994, c'est au Rwanda.
0: Au Rwanda, n'est-ce pas?
1: Oui.
0: D'accord, félicitations. La dernière corbeille, on n'essaie pas en musique?
1: Non, essayons. Je ne
0: essayons. Pas d'accord, d'accord. Okay. Tu vois? Écoutez ça. C'est facile, non? C'est cadeau.
2: Compagnie de transport aérien, passagers et fret. Avec monsieur.
0: N'est-ce pas? Félicitations, monsieur Yves. Vous saluez trois personnes?
1: Salut d'abord ta famille, à toi, Marc Alex.
0: Merci beaucoup, monsieur Yves.
1: Je salue mon papa Omar Walsouma Akilou.
0: Oui.
1: Et je n'oublie pas mon enfant Marcelin, Bessia et ma fille, la maison avec moi ici.
0: Merci beaucoup. Bien les choses à la famille, monsieur Yves.
1: Beaucoup de choses, Ndjaminoa.
0: Merci, ils sont à l'écoute et beaucoup de courage à vous.
1: Merci beaucoup.
0: Merci, on est ensemble.

0: Ah oui, Durieux Star, hein, l'artiste ne meurt jamais, il reste toujours gravé dans nos mémoires. Ah oui, Durieux qui a fait beaucoup de choses quand même, hein, il faut le reconnaître. Et j'espère que les préparatifs relatifs au mémorial de Durieux se passent très bien. J'espère bien, parce qu'il y a un groupe d'artistes qui est actuellement à Bangor pour célébrer la mémoire de l'artiste Durieux Star, bien sûr. Ah oui, mémorial Durieux Star. J'espère que les choses se passent bien de l'autre côté de Bangor. Donc, Inch'Allah, aujourd'hui, si tout marche bien, aujourd'hui, vendredi, à Bangor, ça va chauffer, hein, à la Maison de la Culture. Il va y avoir une cérémonie d'hommage, exposition de photos et projections vidéo, prestations des artistes venus de N'Djamena, et ça aura pour thème honorer l'héritage, transmettre la culture et bâtir l'avenir. Donc, il y a plusieurs artistes qui sont actuellement à Bangor pour la circonstance, je vois. Cravate Valson, Yaldari, je vois des artistes humoristes également, hein, qui sont là-bas. Il y a Yves Ndignan, qui est un chanteur aussi. Et il y a également. Ils sont nombreux. Donc j'espère que la fête sera vraiment belle. Nous sommes à Wadi Fira. Bonjour.
1: Et bonjour.
0: Comment allez-vous?
1: Bon, 5 sur 5.
0: 5 sur 5, n'est-ce pas? D'accord, c'est comment on appelle la voix? J'ai tellement parlé, j'ai oublié votre nom. Hein. Raphaël, c'est Raphaël de Wadifira.
1: Et
0: on dit quoi?
1: Bon, on dit rien.
0: D'accord.
1: Et de votre côté?
0: Dieu merci, on ne se plaint pas.
1: Ok. Bonjour avec l'histoire.
0: Avec l'histoire pour Raphaël, d'accord. Raphaël?
1: Ah oui?
0: Il y a un mur dans le monde là, hein, quand vous regardez autour de vous, en Europe surtout, il y a un mur très célèbre qui est tombé. Hein? C'était en 1989. Et cela a marqué la fin de la guerre froide. Vous avez entendu parler de la guerre froide, non?
1: Ah oui?
0: Oui, bonjour. On a appris ça en histoire. Donc dites-moi, il s'agit de quel mur là?
1: Il n'y a pas les indices?
0: C'est en Europe, en Allemagne, le mur.
1: Je propose Europe.
0: Non, le mur, le nom du mur. Mur de, donnez la ville de ce mur-là. La ville où se trouve ce mur. Mur de, la capitale de l'Allemagne. Raphaël, il est là? Raphaël est en train de partir ou bien, la capitale de l'Allemagne, c'est quoi, Raphaël? Il est là? 18 61 53 53 20, c'est le numéro d'appel, mesdames et messieurs. La pluie a empêché notre artiste d'être là, mais bon, quand cela ne tient, on va continuer toujours en musique et à faire le jeu. Jusqu'à... Il est arrivé? Si ce n'est là, aïe! Bon, il n'a qu'à entrer alors.

0: Ok, mesdames, messieurs, bon, cette sonnette là, c'est un bonjour.
1: Bonjour.
0: On dit quoi?
1: Ça va, il y a la forme.
0: Ah oui, il y a la forme, ça se sent. Quelles sont les bonnes nouvelles?
1: Bah, les bonnes nouvelles sont que je suis à la maison, donc je suis à l'aise.
0: Tranquille, okay. Merci beaucoup, merci d'avoir bravé la pluie pour être là.
1: Ah, merci.
0: C'est vrai que tu n'es pas en moto, hein, tu as une voiture, mais le chauffeur, il t'a pas dit qu'il était là, donc c'est, son
1: exact.
0: Téléphone était éteint.
1: Exact.
0: Voilà,
1: exact.
0: Donc on va accuser un peu la SNU aussi.
1: Franchement,
0: c'est le chauffeur qu'il faut accuser.
1: Non, c'est le chauffeur qu'il faut accuser parce qu'il pouvait entrer.
0: D'accord. Ok, merci d'être avec nous. Comment as-tu, en quelques semaines après la sortie, comment te sens-tu après la sortie de ton album 13 aujourd'hui?
1: Je suis très très à l'aise parce que en fait ça fait 7 ans que le public attend un album.
0: Exactement.
1: Et là, voilà, on est là.
0: On est là. Avec l'album 13.
1: Avec 13.
0: Oui, d'accord. Et ça se passe bien, le public? Comment as-tu trouvé l'accueil du public par rapport à la sortie de cet album?
1: L'accueil depuis le 13 juillet, le jour du lancement en ligne, déjà, c'est que des retours positifs. Et après le lancement ici en live, devant le public, c'était aussi waouh.
0: Wow, oui.
1: Et il n'y a que des ondes positives depuis la sortie de l'album. Donc voilà. On pense qu'il va faire son chemin.
0: D'accord.
1: Ouais.
0: D'accord. Et beaucoup de gens se posent la question, mais Simpson, pourquoi l'affiche, il a des yeux, on dirait un tigre, et pourquoi il a choisi le 13? Pour ceux qui ne t'ont pas suivi le jour où tu étais passé à la télé, peut-être c'est l'occasion également de leur expliquer pourquoi tu as choisi le chiffre 13 pour la sortie de ton album. Et puis le jour, c'était le 13 également que tu as lancé, le 13 juillet que tu as lancé ton album.
1: Ouais. En fait, concernant l'affiche, le tigre, c'est l'animal qui me représente le mieux. J'ai les caractéristiques de cet animal-là. Et un vrai félin.
0: Voilà. Oui,
1: et un animal qui ne lâche pas quand il a une cible en vue. Voilà, je suis comme ça. Quand j'ai un objectif à atteindre, je lâche pas du tout. Je vais jusqu'au bout, jusqu'à ce que j'atteigne ma cible.
0: Tu lâches rien, hein?
1: Non, je lâche pas. Parce que si je devais lâcher, c'est que j'avais lâché il y a longtemps déjà. Parce que j'ai eu beaucoup de coups dans mon parcours déjà en tant qu'artiste.
0: Tu n'en as pas donné? Comme il a dit, j'ai reçu des coups, j'en ai donné aussi.
1: Voilà, j'ai reçu beaucoup de coups sans donner.
0: Ah ok, d'accord.
1: Mais pour prouver que je suis quelqu'un qui lâche rien, je suis toujours là.
0: Oui.
1: Toujours là au taquet. Et concernant la date du 13, ceux qui ne le savent pas, parce que c'est très important aussi pour les fans de chercher à avoir des informations sur leurs artistes.
0: Tout à fait.
1: Moi, je suis né un 13 juillet. Voilà, donc... l'album sort pratiquement dans l'année de mes 20 ans de carrière.
0: Ouais.
1: C'est-à-dire, en 2026, j'ai 20 ans de carrière.
0: Ouais.
1: Et j'ai voulu choisir une date qui va rester mémorable pour moi. Voilà, une date que je ne vais jamais oublier. Donc, je m'en souviendrai toute ma vie. Qu'un 13 juillet de l'année 2026, j'ai sorti mon quatrième album et qui tombe pratiquement dans l'année de mes 20 ans de carrière. Voilà. Donc, la date du 13 a été choisie...
0: À dessein,
1: voilà.
0: D'accord. Ouais. OK. Et là, tu as déjà fait deux spectacles depuis que tu es rentré de la France. Tu as fait deux spectacles. Et tu as eu l'audace ou bien la possibilité de présenter tes deux titres, les titres de cet album à ton public. Et dis-moi, pour ceux qui veulent encore écouter l'album de fond en comble, où est-ce qu'ils peuvent trouver l'album et comment s'en procurer?
1: Voilà, déjà, vous savez qu'on a un sérieux problème de distribution au Tchad concernant les œuvres des artistes.
0: Oui.
1: Certains artistes sont obligés d'aller vendre leurs œuvres dans les pharmacies, d'autres les vendent dans les stations et tout. Nous, on n'a pas encore pu trouver un accord avec les différents points pour pouvoir vendre. Mais qu'à cela ne tienne, une partie de l'album est déjà en ligne sur ma chaîne YouTube.
0: Oui.
1: Donc pour ceux qui veulent l'écouter, il y a quelque chose sur ma chaîne YouTube. Et bientôt il y aura l'intégralité de l'album sur ma chaîne YouTube et sur toutes les plateformes de téléchargement légal.
0: Oui.
1: Nous avons fait cela aussi à dessein parce que nous avons constaté la consommation très rapide des œuvres. C'est-à-dire quand tu sors un album, chaque auditeur ou chaque fan cherche à identifier sa chanson préférée et l'album n'est pas vraiment consommé totalement. Et puis, quelques mois plus tard, on te demande s'il n'y a pas un nouvel album ou s'il n'y a pas de nouvelles chansons. Oui. Donc, oui. On est en train de faire un dépôt, mais progressif. Oui. Voilà.
0: D'accord. Et tu as également prévu des spectacles en ville ici?
1: Oui, bien sûr.
0: Avec la plus vieuse, est-ce que c'est possible?
1: Il y a la tournée des 10 arrondissements qui va commencer bientôt, mais dans des espaces fermés. Mm-hmm. Par contre, la tournée nationale qui était normalement prévue va, elle, commencer en septembre.
0: D'accord.
1: Voilà, la tournée nationale se fera à partir du mois de septembre.
0: Avec la rentrée, comme ça?
1: Oui, oui.
0: Et quel sera le thème de cette tournée?
1: Bah, elle s'appellera simplement Tournée 13.
0: Tournée 13.
1: Voilà.
0: D'accord. Nous avons également le big up de William Caldé qui te félicite, qui te salue. Nous avons également.
1: Merci, merci Willy Le Camer. Merci beaucoup.
0: Et il m'a dit pour la petite histoire que c'est toi qui lui as donné ce nom.
1: Exactement, exactement.
0: Il y a Séraphin Benota qui nous suit depuis Gonba. Je ne sais pas qu'est-ce qu'il fait là-bas. Il y a Harmonie qui nous suit de l'autre côté de la BVT. Harmonie, salut à toi. Il y a Nginamba Ndoua Manassé qui nous suit dans sa voiture.
1: Waouh! Big up à lui!
0: Il y a, depuis la France, nous avons Dieudonné Djimadoum, oui, depuis la ville de Choré, à côté de New York, qui nous suit également.
1: Big up!
0: Plein d'autres gars qui nous suivent via les lives qu'on vient de lancer également. Sitson, là, on n'a pas assez de temps. Est-ce que tu as un mot pour ton public? On aura une autre occasion pour décortiquer en plus davantage ton album.
1: Le mot que j'aurais pour mon public, c'est de rester focus. Mmh. Consommation abusive de l'album. Ça veut dire, nous sommes l'armée rouge, nous sommes l'armée de la révolution de la musique tchadienne et africaine. Oui. Cet album, il est pratiquement africain parce que à commencer du titre 13, vous allez constater que plusieurs nations d'Afrique vont se retrouver dans cette chanson. Mmh. Et je vais demander franchement à tous les officiers de l'armée rouge d'envoyer cet album-là très, très, très, très loin. Voilà. Mmh. De le partager avec tous ceux qui sont amis à eux, qu'ils soient tchadiens ou pas tchadiens, ceux qui connaissent pas encore Sitson. Partagez, faites des publications sur Facebook, sur vos statuts, sur TikTok. En fait, nous devons nous inspirer des bonnes choses que font parfois nos amis d'ailleurs. Mmh. Prenons l'exemple des Ivoiriens. Oui. Vendons la musique de chez nous, n'ayons pas honte, parce que ce que nous avons fait, c'est pas de la merde, c'est de la musique de très bonne qualité. Oui. On peut rivaliser avec d'autres, donc partageons 13, mais partout. Mmh. Voilà.
0: D'accord, merci beaucoup Sitson.
1: Merci.
0: Malheureusement, on n'a pas assez de temps. On est arrivé au terme de cette émission. On aurait bien t'avoir pour 40-50 minutes. Mais bon, ce n'est pas de ta faute. Hein. Donc,
1: mais je pense qu'on va devoir refaire, on va refaire les émissions. Voilà.
0: Mais c'est que l'esprit que j'ai aimé, tu as tenu à être là.
1: Exactement.
0: Pour le bonheur de tes fans, c'est déjà quelque chose.
1: Il me fallait.
0: Merci beaucoup. Merci et ça nous va droit au cœur.
1: Merci beaucoup, Marc.
0: Et belle carrière à toi.
1: Merci, frère.
0: Merci. Mesdames, messieurs, c'est pratiquement terminé pour ce deuxième numéro de la semaine de votre émission. Gardez l'écoute. Sachez que Chopwe Gabriel est à la technique. À ses côtés se trouve Mahmoud Ali Arba. Nous avons Fatime Kadiamalato à la régie d'antenne. Mamanour pour l'enregistrement. Abou à la locomotion. Abderrahim Mahmoud Abakar pour la version Facebook, bien sûr, digitale. Au micro, je suis votre humble serviteur. Rappelez-moi comme vous voulez, Alexis Dimas Raoumaki Alex. J'ai eu Sitson Al-Ghibi. C'est vrai qu'il devait être là dès le départ, mais malheureusement, avec les intempéries. Et ça n'a pas été facile, mais il a tenu à être là pour le respect qu'il a pour vous. Merci, portez-vous bien. Bon appétit, bon début de week-end à toutes et à tous. Ciao.

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2: Auditrices, auditeurs, je vous invite à suivre votre émission spéciale fête de l'indépendance du 11 août. Nous recevons aujourd'hui Acher Aboul Anwar Mohamed German Khatir qui va nous donner plus d'explications sur les temps forts de l'indépendance. À la présentation, je suis Diora Hassan.
3: Monsieur Mohamed German Khatir, vous pouvez nous dire comment les Tchadiens ont-ils accueilli l'annonce de l'indépendance?
4: Évidemment, c'est un peu compliqué dans la mesure où, à l'époque, il n'y avait pas les moyens de communication. Il n'y avait que la selle RNT, Radio Tchad, qui diffuse. Combien sont les citoyens qui, à cette époque, avaient des radios pour encore écouter? Cependant, ce jour-là était quand même commémoré par l'administration. J'ai vécu ça à Béché. Le chef de région était encore un Français. Donc, ils ont l'habitude d'organiser des grandes manifestations à l'occasion du 14 juillet. Et de la même manière, ils ont organisé également la fête de cette indépendance-là. Ils convoquent tous les chefs de canton, viennent avec leurs chameaux, leurs chevaux harnachés, et puis le public, pour suivre un peu un certain discours, les danses folkloriques de toute la région. Et voilà à peu près comment ça se passe.
3: C'était la joie totale.
4: Absolument. Mais pour le citoyen commun, l'indépendance, les pas grand-chose autre que juste avant l'indépendance, il y avait comme certains partis politiques qui ont annoncé qu'il y aura l'indépendance et donc l'indépendance pour eux, c'est qu'il y aura moins de maltraitement de la part des gouvernants, les chefs de région, les chefs de district, comme on les appelait à l'époque, avec les auxiliaires qui sont les chefs du canton. Donc les partis politiques disaient aux gens qu'il y aura l'indépendance et donc vous serez plus libres. Les gens ne viendront pas vous exiger votre bien de manière illégale. Et vous serez moins et moins traités et autres. À peu près, c'est la conception. Le reste, ça leur disait, ils n'ont pas grand-chose.
3: Comment a été la vie des Tchadiens pendant la période de l'indépendance?
4: C'était une vie simple, une grande interpénétration, de compréhension parfaite. Très rare, les gens qui connaissent les tribus, la tribu de tel ou de tel individu, même les régions à l'époque, mais on ne connaît pas les tribus. Et également comme au nom, sauf s'il y a une occasion de parler que telle et telle région ou telle autre. Sinon, dans la vie commune et régulière entre les gens, il n'y a pas cette barrière entre les uns et les autres. Et c'est pour cette raison qu'on trouve beaucoup de gens à Dessus, par exemple, qui ont des noms de cohabitation. Tu trouves un Mama qui est Mama Martin, tu trouves un Hassan qui est Kolengar, il trouve une Kaltouma qui est un Gambang. Tellement qu'il y a l'interprétation, ce qu'on appelle aujourd'hui vivre ensemble, c'était une histoire naturelle entre les uns et les autres.
3: Vous vous souvenez de certains événements importants de la période de l'indépendance?
4: Eh bien, il y a eu événements, beaucoup d'événements importants, mais le plus important, à mon avis, ça s'est articulé l'instabilité des gouvernements qui ont suivi cette période-là. Entre d'abord Lisette, puis Nganchomé, puis Koulamallah, puis ensuite Tombalbaye, qui est d'abord amené à la tête de l'État comme chef de gouvernement, puis président, par les députés majoritairement du Nord qui l'ont choisi. Cette période d'instabilité a conduit effectivement à l'arrivée de Tombalbaye à la tête. L'autre événement important, c'est que dès qu'il est arrivé, la première chose qu'il a faite, c'était de renvoyer Lisette. Lisette, qui était un Antillais, il est venu au Tchad comme administrateur. Il est français. Et donc, c'est lui qui a aidé les Tchadiens à l'époque à la formation des partis politiques et surtout le RDA. Tombalbaye n'était pas parmi les grands dirigeants du parti. Il était tout simplement responsable d'une région, le coordinateur. L'existence de ce type-là lui faisait de l'ombrage. Et donc, Lisette aussi préférait un autre dirigeant, Turangaba, que lui, il a formé. Et donc, Tombalbaye, la première, c'est de demander au président de Gaulle de ne pas autoriser Lisette à revenir au Tchad. Il était en mission en Israël. Il l'a fait bloquer là-bas. Et en même temps, il a organisé un congrès à Mondou pour devenir lui le secrétaire général. Toute la nomenclature des PPT, il l'a fait chuter. pour s'imposer comme secrétaire général. L'histoire est un peu même, je dirais, rocambolesque. Et ça, c'est un des événements importants. D'autres événements importants de cette période-là, c'est l'éclatement des régions. À l'indépendance, le Tchad avait 9 régions. Et ces 9 régions-là furent éclatées en 1961-62 et c'est devenu 14. Le Wourang-Logone est devenu 3. En ajoutant le Logone occidental, oriental et Tangilé. Et le Day est venu de Day et le Biltine, c'était une seule région. Et le Kanem regroupait également la région de Bol. Cet éclatement-là était un des événements majeurs de cette période-là.
3: Comment les Tchadiens ont-ils géré leur auto-administration après l'indépendance?
4: Généralement, sinon toutes les régions, même les sous-préfectures, sont gérées par les Français. Comme le Tchad, pour la France, était beaucoup plus une région militaire que politique ou que même coloniale, les chefs de région sont des Blancs. Donc, il fallait tout de suite trouver le moyen de les remplacer. Généralement, on les remplaçait avec des commis qui ont travaillé longtemps avec l'administration française. En principe, ces gens-là sont, avec leur certificat d'études, ils sont meilleurs qu'aujourd'hui les Basiliens. C'est une évidence. Cependant, ils n'ont appris de l'administration que ce qu'ils ont vécu avec cet administrateur qui est également de la colonisation et souvent militaire. Le Tchad, indépendant ou dit indépendant, a envoyé énormément, beaucoup de cadres, en particulier, généralement, sont des enseignants. Et en France, et culturellement, ça s'appelle l'école d'administration. À l'époque, ça s'appelait OHM. Ils sont formés en France pour revenir gérer l'administration de manière générale. Mais alors, c'était une orthodoxie administrative très régulière. Tout se passe dans les normes. Les gens ne connaissent pas à l'époque les détournements, la corruption, toutes les tracasseries d'aujourd'hui sont complètement ignorées. Sinon, alors quand ils interviennent, et rarement, mais alors sont automatiquement sanctionnés. Je me rappelle d'un grand inspecteur qui s'appelle Sakou Diarra. Quand il se déplace pour inspecter une administration dans une préfecture, il se déplace avec ses gendarmes. Et dès qu'il constate un trou, un manquant dans la caisse d'un gérant quelque part, il l'oblige tout de suite à fermer le trou. Sinon, alors, il l'enchaîne et il vient avec. Et ça, c'était vraiment une rigueur dans l'administration. Les fonctionnaires, leur affectation se font de manière très régulière. Vous vous affectez quelque part, vous prenez la décision, vous cherchez un transporteur, et vous prenez les numéros de son véhicule, vous vous présentez aux finances, on vous fait une réquisition et il vous transporte. Et lui, il va se faire payer régulièrement. Et même dans ce cas-là, le déplacement du fonctionnaire, il a sa feuille de route qu'on lui donne, il est arrivé là-bas, on lui signe, il revient et on le paye. Vraiment, il y avait une administration.
3: Comment sont nées les divergences politiques et sociales après l'indépendance?
4: Eh bien, ces divergences-là, ils sont nés à partir même de la création des partis politiques. À l'époque, après l'indépendance, de manière générale en Afrique, et ça a commencé par Mwalimu Nyerere de la Tanzanie, l'idée de dire que les États africains ne constituent pas des nations. Et donc, les partis politiques risquent de conduire à plus de divisions. Pour éviter cela, il fallait faire des partis uniques pour d'abord construire l'État, pour constituer une vraie nation. Et puis après, on viendra au multipartisme. C'est ça la raison principale qui a fait qu'il y a eu une dissolution des partis politiques partout en Afrique et ils ont créé l'histoire des partis uniques. Mais cela n'était pas de la vie de tout le monde. Si ça arrangeait les partis qui sont au pouvoir, ça n'arrangeait pas les autres. Ceci a conduit à des manifestations. Par exemple, ce qu'on appelait communément septembre 63, qui a conduit aux arrestations de grands dirigeants comme les Jean-Baptiste et le Coloman et les Kerala. C'est pour affirmer la continuité du seul parti que le RDA, c'est celui de Tambalba. Il a dissous les autres partis. Cet événement-là a pour beaucoup constitué le cheminement, je dirais, de beaucoup de conflits. Parce que les militants de ces partis-là, et en particulier les militants de MSA, n'ont pas pu gober le fait d'arrestation de leur chef et un coup de beaucoup de leurs cadres, et aussi de la mort de certains d'entre eux pendant ces manifestations, d'autres sont blessés. Les gens comme les Al-Bakalani et tout ça qui ont quitté le Tchad, on voulait les arrêter, ils ont réussi à quitter. Et ils se sont retrouvés, finalement, avec d'autres qui ont commencé déjà à former un mouvement. L'INT de Brahim Abacha, qui a aussi quitté clandestinement le Tchad, et se sont retrouvés au Soudan pour créer le Frelimo. Et donc, cette période de la gestion de l'administration a créé beaucoup d'incertitudes. Comme je disais tout à l'heure, les gens qu'on a nommés dans l'administration, ils n'ont pas une formation. Et donc, le fait qu'ils n'ont pas une formation, ils ont continué à gérer les régions, la population, avec la même méthode qu'ils ont appris de la part des colons avec lesquels ils ont travaillé. Et les gens, comme on leur a dit que non, il y aura l'indépendance et que personne ne viendra vous chicoter, personne ne viendra arracher vos chèvres, vos poulets gratuitement. Dès que le problème est né, beaucoup ont suivi le fait qu'il n'y a pas le changement qu'ils ont voulu.
5: Quels ont été les bénéfices de l'indépendance pour les Tchadiens?
4: Alors, vraiment, bénéfices, il n'y a même pas de bénéfices. Dans la mesure où, à l'époque de l'indépendance, je dirais jusqu'à la chute de Tambay, sinon jusqu'après la chute des Sénabré. Les Tchadiens ne savaient pas qu'il y avait des accords secrets qui ligotaient le Tchad, qui l'empêchent de se développer. Ces accords de l'indépendance, qui sont vraiment un crime contre les Tchadiens et contre les Africains d'une manière générale, font qu'on n'a pas pu bénéficier de cette indépendance proclamée. Dans la mesure où nous sommes liés par ces accords-là secrètement et qui sont, je crois que beaucoup de gens qui ont passé comme des ministres, membres du gouvernement, ne savaient pas, ne connaissent pas leur existence. On est coincé au moment de l'application de quelque chose. Je veux dire, sur le plan économique, sur le plan de recherche, sur le plan de l'éducation, tout est lié. Tout est ligoté de manière à ce qu'on ne sorte pas des griffes de la colonisation française. Et je donne un exemple concret. En 65, Abdoulaye Lamana, qui était surveillé comme ministre de l'économie et des finances, avait fait un voyage au Japon pour signer un accord avec les Japonais pour la création d'une usine textile à Fora-Chambo. Donc, c'était une conception pour eux à l'époque, les cadres qui sont un peu avertis et qui veulent au moins commencer l'industrialisation du Tchad. Et il est revenu tout content, il a présenté l'histoire au président Tombéve, qui était aussi content. Et il a dit, bon, monsieur le président, vraiment j'ai accompli une grande mission pour le Tchad, et permettez-moi d'aller faire quand même une semaine de repos quelque part. Il a dit, bon, tu peux prendre. Il a pris son avion, l'avion du président, pour se rendre à Faya, pour passer au moins 2 semaines avec son épouse. Il arrive un jour, le lendemain, un message vient derrière lui pour lui demander de regagner tout de suite pour la main à l'époque. Eh bien, il ne comprenait pas. On lui a envoyé l'avion, il est venu, il va voir le président, il dit, tu prends demain ou même aujourd'hui, s'il a un avion pour la France, ils étaient de là-bas. Ils ne sont pas d'accord avec ton accord avec les Japonais pour l'usine textile. Président, mais c'est très important. Il dit, oui, l'important c'est l'usine ou notre pouvoir. Il dit, ah, j'ai compris. Il y avait le ministre d'Outre-mer, un certain Habib Deloncle, il arrive. Il va le voir avant qu'il ne s'assied. Il dit, d'abord, il faut aller voir l'ambassadeur du Japon avant de revenir. Il sort, il va voir l'ambassadeur du Japon. L'ambassadeur japonais à Paris, il le reçoit. Il dit, je vous comprends. Vous êtes venu pour retirer votre signature pour l'usine des textiles. Je vous comprends, je vais expliquer à mon gouvernement. Cela veut dire que les Français lui ont déjà averti. Donc, il revient voir Habib Deloncle. Il rentre, il le fait parfois. Il dit, bon, tu as compris, oui, c'est bien comme ça pour tout le monde. Tu peux maintenant rentrer. Voilà comment les choses sont gérées. Et donc, et jusqu'à ce niveau-là, s'ils savaient que cet accord n'allait pas aboutir, ils n'allaient pas le faire. C'est pour ça que j'ai dit, beaucoup ont défilé dans le gouvernement, mais qui ne savaient pas qu'il y avait ce genre d'accord qui liait le Tchad jusqu'à ce niveau-là. Dans le militaire, au niveau même de recherche minière, il est dit dans l'accord que le Tchad ne peut pas effectuer d'exploitation minière dans son pays sans l'avis de la France. Il ne peut pas signer ou bien faire des accords diplomatiques avec des pays sans l'avis de la France. Et c'est pour cette raison que pendant 10 ans, le Tchad a voté contre l'entrée de la Grande Chine aux Nations Unies. La Chine était représentée à l'époque par Taïwan aux Nations Unies. Et à chaque fois, les Africains qui sont dits indépendants, les Africains, surtout les 14 de la francophonie, à la veille du vote sur la question, sont toujours reçus par l'ambassadeur de France sur place et il leur donne des instructions. Il arrive en conseil des Nations Unies. La France vote pour l'entrée de la Chine, mais ses auxiliaires ne votent pas, ils votent contre. Et c'est comme ça que le Tchad n'a changé de position qu'après 11 ans d'indépendance.
3: Je vous remercie.
4: Merci beaucoup.
2: Auditrice, auditeur, vous venez de suivre Cheikh Mohamed Djerma Khatir qui nous avait parlé des temps forts de l'indépendance. Merci et bonne suite des programmes. Au micro, je suis Diora Hassan Deye, prise de son Ahmed Shahata Brahim et Mohamed Yaya, réalisation Alifa Mohamed Sey. Merci.
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Mesdames et messieurs, à l'écoute des programmes de la radio diffusion nationale Tadjani, la prison 13h passée de 25 minutes. Retour ici au studio 3, la station préférée, la radio diffusion nationale Tadjani, pour la suite fin de cette tranche d'animation en français baptisée Antenne Midi de ce vendredi 7 août 2026. Avec votre permission, eh bien, mesdames et messieurs, nous ouvrons à prison la chemise de vos avis et communiqués. La direction des ressources foncières et du contentieux du ministère de l'Aménagement du territoire, de l'Urbanisme et de l'Habitat invite impérativement Madame Zenaba Bere Abdallah, occupant d'un terrain situé au quartier Toukra, section 1, îlot 7, lot 11, à se présenter à la dite direction munie des documents afférents du terrain pour affaire. Pour une affaire les concernant, ce communiqué tient lieu de convocation. 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Le président de l'Association des sociétés d'assurance du Tchad, Assad, porte à la connaissance des ressortissants des États membres de la Conférence internationale des marchés, Conférence interafricaine, pardon, des marchés d'assurance CIMA, que la campagne commune de rassurance des États membres de la CIMA, CIKRE, recrute pour le siège à Lomé au Togo, deux comptables et un assistant en trésorerie. Composition du dossier de candidature, une demande de recrutement pour l'emploi à pouvoir adresser au directeur général de la CIKRE. Un curriculum vitae certifié sincère, un extrait d'acte de naissance ou de jugement supplétif en tenant lieu, ainsi que le cas échéant, l'acte de mariage, le ou les bulletins de naissance ou du ou des enfants à charge et ou un certificat de vie collectif, une copie certifiée conforme des titres diplômes et attestations de qualification, un certificat médical attestant que le candidat a rempli les conditions d'aptitude physique exigées et délivrées par les autorités médicales agréées par l'État d'origine. Un extrait de casier judiciaire datant de moins de 3 mois. Les dossiers de candidature devront parvenir au plus tard le 31 août 2026 à l'adresse suivante. SICA-RE-07-BP-12410 Lomé. Niako par Togo, télécopieur +230 +228 22 61 35 94 +228 22 61 35 95, téléphone +228 22 23 62 62 ou le +228 22 23 62 65.
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Profil recherché. Département de la santé humaine. Les candidatures sont ouvertes aux enseignants et enseignants-chercheurs titulaires de l'un des titres ou diplômes reconnus par le CAMES ci-après, professeur titulaire des universités, maître de conférences agrégé, maître assistant des universités, docteur en médecine, médecin spécialiste dans toutes les disciplines médicales, titulaire d'un master recherche ou professionnel en sciences de la 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Deux, département des sciences économiques, des sciences de gestion et des sciences politiques. Les candidatures sont ouvertes aux enseignants et enseignants-chercheurs titulaires de l'un des titres ou diplômes reconnus par le CAMES ci-après. Professeur titulaire des universités, maître de conférences agrégé, maître assistant des universités, doctorat, PhD, master recherche ou professionnel délivré par une université publique. 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Le dossier doit comprendre une demande adressée au directeur général de l'Institut privé Amoul de Farcha, un curriculum vitae détaillé et actualisé, une copie légalisée du diplôme le plus élevé, les justificatifs d'expérience professionnelle, le cas échéant, dépôt des candidatures. Les dossiers de candidature sont reçus du 1er août au 1er septembre 2026 de 8h à 16h au secrétariat général de l'Institut privé Amoul de Farcha IPAF. Aucun dossier ne sera accepté après la date de clôture. Seuls les candidats présélectionnés seront contactés pour la suite de la procédure. L'Institut privé Amoul de Farcha réaffirme sa volonté de promouvoir un enseignement supérieur d'excellence conforme aux standards du CAMES en s'appuyant sur un corps enseignant hautement qualifié, compétent et engagé au service de la formation de la jeunesse. La direction générale de l'Institut privé Amoul de Farcha IPAF informe les élèves, étudiants, parents et tuteurs que les inscriptions et réinscriptions au titre de l'année académique 2026-27 sont ouvertes. Les opérations d'inscription et réinscription ont déjà commencé et se poursuivront jusqu'au 1er octobre 2026, délai de rigueur. Choisir. Je crois que j'ai déjà. Suite aux vacances de poste occasionnées par le décès de Yomon Fanga et Dioblona, respectivement, chef de race titulaire et chef de race adjoint, la communauté Tupri d'Ndjamena et ses environs sont invités à prendre part à une réunion le samedi 8 août 2026 à 9h précise à Laoukunda, située non loin du rond-point de Walia Barrière. Ordre du jour, préparation d'une assemblée générale en vue de la désignation d'un chef de race Tupuri, dépôt des candidatures au poste 3 divers. Mesdames et Messieurs, avis des décès à prison. Le conseil d'anciens de l'église évangélique du Tchad numéro 2, foyer fraternel du N'Djamena, annonce aux fidèles et aux églises sœurs le décès du frère Garmbaye Mbaye Goldé.

Pour le cimetière de Toukra, pour le conseil d'anciens, le secrétaire adjoint de l'église, Lumana Amos. Dar Dortor Bagay, Babou Wadai, Amplias Siptene et la grande famille Sap ont la douleur d'annoncer le décès tragique de Fizil Ben Bagay, survenu le 6 août 2026 en N'Djamena. Cet avis s'adresse à Lévi Bakna, Assir Elewak, Aguna Elewak, David Elewak, Beni Docteur Toussakim. Nao Doc Dian Adjuman, Jacques Gilou, Zilkia Siptene, Titlo Bakargatus Amundu, Badou Via Jacob, Joseph Kwago Akua Tous Adoba, Kima Jacob Gegera Akelo, Nirius Elewak à Mao. Zabilon Madusuna à Komra, l'enterrement aura lieu le 8 août 2026 au cimetière de Toukra. L'Éternel a donné, l'Éternel a repris, que le nom de l'Éternel soit loué. Le chef de la communauté Gordo N'Djamena, Ngarujina Belmbaï de Mundu et Doba, le chef de canton de Takapti, Sa Majesté Jim Taade Madingar Georges, Sara Ngadog, Anatu Ngadog, Taabei Ngadog, Adombei Ngadog, Nanadom Ngadog, les épouses et enfants du défunt, Agnès Nanadom, Thérèse, Luc Nyon Ongar, Bimadjum Ngakutu, Sylvain Mba, Bogna Emile, Dim Unum Malik, Dumde Emmanuel, Théadum Obé, Dame Pierre, Dimte Ngar Tor Madi, Dimte Bey Ndigmbay Kulbi Isaac, Dumadum Jacques Mbay Goto Karte, Nadingar Béchar, Dumosta Jacob, Rebecca Mbaindem, Yuman Yunan Mbay Aim, Mbay Nay Domtine, la famille Sadar, Yemel Ndigar. Loue Mbetna Dingar, Moginbay Fibi, Richard Tolmbay, Isaac Tolmbay, Mbaylem Dana Mbaymb, Madisem, Esther Monodi, Mbay Inde Kod, Bounede Madiro, Ongodene Yalngar, Jim Kaungar, Jérôme, Ngojo Yalngar, Maître Radé, Kodungar Girard, Tembay Rosalie, Zenaba Boukar, Dum Ramadi François, Dum Talngar Takodiel, Dum Aldé Maxime et tous les membres de l'association M3 annoncent avec douleur le décès de M. Dirangar Ngadog survenu à l'hôpital provincial de Doba le 3 août 2026. Cet avis s'adresse à Majo Mbaye Ndekodou, Lendi Tidengar Wotam, Rachel Adom Kodji Kouladoum, Dim Tone Firmin Emmanuel Ngar Mbaye, Nodjumadi Dingembay, tous à Mundu, Ruth Zakaria, Tarom Mbay Nayel, Aladom Rou Arsène, Nathan Barou, tous à Kelo, Jogrom Juliette Abousso et Madingar Mathieu Oulaktiad, Manassé Mbayngon, Sidonie Buganda, Agathe Dimta, Béatrice Betoubam, les enfants Kouladoum, Ngariedi, Ngaradum Ndo et Joyitangar Mbay Urmada tous Asar, Denemadi et Sako, Denemadi et Sako, Sylvain Mba, Domro Justin, Rangar Merci, Gada Ndo Djumbay, Djumadi Benjamin, Yvette Boganda, Tessem Boganda, Mouangar Otro, Mojmadi Martine, Miede Barou, Orpha Mbaye Ndekodou, Elisabeth Ndingar et tous les parents de Bekodo, Bodo et Takapti, le chef des cantons de Bodo, Sa Majesté Mbaye Nadibé Thierry et de Bimbaye Tada, Sa Majesté
Jum.

na tadia tadi adim e kuladum innocent à Dakar te Madibert et toi ingareza aux États-Unis d'Amérique, sans oublier tous les collègues de travail, ses amis et ses voisins de quartier. La délégation de Niamey est en route pour la circonstance au village. L'enterrement était prévu le samedi 8 août 2026 à Bekodo 1. L'Éternel a donné, l'Éternel a ôté, que son nom soit béni. Les enfants, les grandes familles, pardon, Jomia, Djambay, Begremia, Soulongar, De Gaulle, Matibe Bindingar ont la profonde douleur d'annoncer le décès de leur fille, sœur petite-fille, la nommée Amaïdje Yvette, fille de Jomia Anglais et de Hawa Turumta, décès survenu le 4 août 2026 au centre hospitalier universitaire. La référence nationale de N'Djamena des suites de maladies. Cette triste nouvelle s'adresse aux parents, amis, connaissances de Mbaïkoro, de Miladi, de Boro, d'Odilekara, de Boibessao, de Sama, de Mberi et de Madana. Cet avis s'adresse particulièrement à leur majesté, les chefs de canton de Miladi et de Mbaila, de Mbala Banyo, à Bendingar Touba en Côte d'Ivoire, à Eric Ndolasum à Pointe-Noire au Congo. Les obsèques se dérouleront en la paroisse Sainte-Famille de Dembe, suivie de l'enterrement le samedi 8 août 2026 au cimetière de Tukura. Le lieu de recueillement est au domicile familial au quartier Dembe, en face de la station Abou Amama et à côté de la boulangerie Iba. Que l'âme de la réalité repose en paix. La famille Tegui Mala, Zara Bende, Dunia Marc Rasso, Ngojo Nege, Kadje Mala Gaston, Londimadi Emmanuel et Nare Komgo ont la profonde douleur d'annoncer le décès de leur mère, tante et grand-mère, Madame Monokoyon Elisabeth, survenue le 6 août 2026 à Niamey. Cet avis de décès s'adresse au chef de canton de Moussa Foyo et de Banda CST, à la famille de Moussa Foyo, de Moussumba et de Kemkou, en particulier à Madeleine Bende, Nege Nare, Masrangar Nalde, tous à Moussa Foyo ainsi qu'à Dime Mala à Banda CST. L'enterrement aura lieu le samedi 8 août 2026 au cimetière de Tukra. Le lieu de recueillement est à Boutalbagar chez Feu Tegui Mala. Les obsèques se dérouleront à l'église baptiste numéro 9 de Boutalbagar. Que son âme repose en paix. Les familles Mbaye Dionyo, Mbaye Oulam Martin, Mbaye Danum Gaius, Mia Djura Emmanuel, Mbaye Rane Blaise, Kaito Mgoto Luise, De Code Priscilla, Mongel Mongel Zilfa, ainsi que les parents de Mbalkabra et de Benoï, résidents à Djamena, ont la profonde douleur d'annoncer le décès de leur sœur, tante et cousine, la nommée Né Pitumbaye Christine, décès survenu à Djamena le 4 août 2026 des suites de maladie. Cette triste nouvelle s'adresse à Mbang Célestine, Mbang Konda, Mayel Joseph, Laubara Naïbey, tous à Mundu, au chef de canton de Mbalkabra, Betol Mbaye Negor, Rokulta André, Mbaye Naïsem, Jonas, Dorkombe Obe, Rumba Nasson à Mekab par Mbalkabra, ainsi qu'à tous les parents de Benoît. Par ailleurs, la levée du corps est prévue le samedi 8 août 2026 à l'été numéro 8 de N'Djamena, suivi de l'enterrement au cimetière de Tukra. Le lieu de recueillement est au domicile de feu pasteur Mbaye Gangno Philippe, 6 au quartier Kamda, à côté de l'été 18, paix à l'âme de la regrettée.
Les grandes familles Ngarta, Ndo, Boulayo, bi Madingar l'appel, Bangedi Albertine, Ndoba Mathieu, Toglengar Mbaipou, Mordium Félix et la grande famille et la famille Kakole, Aldongar Nestor, Domrangar Joseph, on le regrette d'annoncer le décès de leur fille, mère, sœur, grand-mère. Yondamkul Augustine, décès survenu à Kondoul le 5 août 2026 des suites d'une longue maladie. Cet avis de décès s'adresse à la communauté du canton Gabringolo résidant à N'Djamena, à Sa Majesté Kongar Mbaipou, chef de canton de Gabringolo, à Ndoubangar Bernard, résident au lac Tchad, au chef de village de Kormada, Monsieur Robo Djaï, au Monsieur Ngarnadi Nadjumbay et Bab Kakole, résident à Laï. Ndjekoum Kakole Clémence, résident à Sar, à Pascaline Kakole, résident à Maro, sans oublier les parents et amis de Ngama Sara de Kundul, de Raf Sara Kabe, Gelendeng, Kaliwa, Malo, Ndou. Le retrait du corps était prévu le samedi 8 août 2026 pour le cimetière de Siloué. Le lieu de recueillement est dans la construction familiale à Kundul, non loin de la mairie de Kundul. Paix à son âme. Suite à l'annonce du décès de Madame Mbang Ombat, née Dumas Ngar Amélie, survenue le 3 août 2026 à l'hôpital général de référence nationale de N'Djamena, la famille tient à préciser le programme suivant. Vendredi 7 août 2026, veillée sans corps au domicile familial à Mursal. Samedi 8 août 2026, levée du corps suivie de la cérémonie funèbre. Mesdames et messieurs, avis de remerciement à présent. La famille Tchangbele Matkissam à Walia par N'Djamena a la profonde gratitude d'exprimer ses sincères remerciements aux parents Ganwuri et Bomele, aux amis, collègues, connaissances, voisins et à toutes les personnes de bonne volonté qui, de près ou de loin, par leur présence, leurs prières, leurs messages, leurs dons et leur soutien moral, matériel et financier, leur ont apporté, leur ont accompagné lors du décès de leur père, grand-père, arrière-grand-père, Dili Bouy Chahine, survenu le 5 juillet 2026 et inhumé le 8 juillet à Kundul. Vos marques de sympathie et de solidarité ont été d'un grand réconfort dans la douloureuse épreuve. Que Dieu vous rende au centuple. Dieu a donné, Dieu a repris. Que son nom soit loué en Jésus-Christ. Que l'âme de leur beau-père, père, grand-père, arrière-grand-père repose en paix. La famille Ndogobe Raymond, Rotolngar Léon et Dero Robertino adressent leurs sincères remerciements à toutes les personnes qui les ont assistés de loin ou de près, moralement, spirituellement et financièrement, lors du décès de leur fils, le nommé Ndogobe Masra Saturnin, survenu le 28 juillet 2026 à N'Djamena, au quartier Atron. Ces remerciements vont à l'endroit de la grande famille de Ngamongo, de Laïf, de Mundu, de N'Djamena, aux églises, l'homme de Nazareth, local Smyr, les assemblées de la Colombe, aux belles familles, particulièrement à la famille Toubadongar Robert, aux collègues de travail de l'ambassade des États-Unis, aux voisins, aux fossoyeurs et tous ceux qui ne sont pas cités. Lire avec la famille dans le livre de 2 Corinthiens, le chapitre 1, le verset 3 à 4. Que Dieu vous comble de ses riches bénédictions. Et enfin, les enfants de Motarut et leurs oncles maternels, Samedi Derdim, René Dingamta, Aladom Gotingar, le général Abdallah Diangsi, ainsi que leurs oncles paternels, Ngiadoumadi Bandim, Maître Masra Alina, leur tante Dinodi Julia,
Marco dit, Agnès remercie de tout cœur les parents, amis, voisins et connaissances qui les ont assistés matériellement, financièrement et spirituellement lors du décès de leur mère, sœur, cousine et épouse, Madame Maître André Né, Mota Ruth décédée en Ndjamena le 2 juillet 2026 et inhumée le 8 juillet 2026. Cet avis s'adresse particulièrement à toute la communauté d'Aï de Ndjamena et d'ailleurs à l'église foyer fraternel numéro 2, à la cellule de prière numéro 1, à la cellule Jakiam, à Yabara et à tous ceux et toutes celles dont les noms ne sont pas cités ici. Que Dieu comble chacun et chacune de sa riche bénédiction. L'Éternel a donné, l'Éternel a repris, que le nom de l'Éternel soit loué. Voilà, mesdames et messieurs, c'est ici que se referme momentanément la chemise de vos avis et communiqués alors qu'il est 13h passé, très exactement de 50 minutes sur la pendule murale. Par ma voix, la Radiodiffusion nationale tchadienne adresse ses sincères condoléances à toutes les familles éplorées. Qu'Allah le Tout-Puissant accueille l'âme des illustres disparus dans sa félicité céleste.

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0: Vendredi 7 août 2026. Mesdames et messieurs, vous faites bien de suivre les programmes de la radiodiffusion nationale tchadienne et nous vous en remercions. Anjamena d'où nous émettons, tout comme sur toute l'étendue du territoire, il est 14h. En direct du sujet 3, mesdames et messieurs, bienvenue au Tchad d'actualité midi qui vous sera présenté par Innocente Virginia Kemba. Innocente, bonjour.
1: Bonjour Marius, bonjour à tous. Les travaux de la 4e commission mixte Tchad-Égypte débouchent sur des engagements et cette volonté commune de raffermir les liens. La délégation égyptienne est reçue ce vendredi par le président de la République, Mohamed Idriss Déby-Itno. 12 chantiers sans action. 2 ans après, quelles sont les réalisations? Un rapport complet remis au Premier ministre Alamaya Lina il y a quelques heures. Vous aurez les détails dans ce journal. À suivre également la chronique politique. Mesdames et messieurs, une fois de plus, bonjour et bienvenue aux 14h de Radio Tchad. Et nous ouvrons par le dossier 11 août aujourd'hui. Le dossier qui porte le regard de la jeunesse 66 ans après l'indépendance, Galami Assil.
2: 66 ans après son accession à l'indépendance, le Tchad se trouve à un moment important de son histoire. Une question revient avec instance, quel avenir pour les nouvelles générations ? Au cœur de cette interrogation se trouve la jeunesse. Nombreuse, dynamique et confrontée à de nombreux défis, elle porte de grandes ambitions pour son pays. Ses attentes sont multiples, accéder à un emploi décent, bénéficier d'une éducation de qualité, développer l'entrepreneuriat, profiter des opportunités offertes par le numérique, améliorer les conditions de vie et participer davantage à la construction nationale. L'une des principales attentes de la jeunesse reste l'accès à l'emploi. Pour de nombreux jeunes, l'obtention d'un diplôme ne garantit pas nécessairement une insertion professionnelle. Les difficultés d'accès au marché du travail pousse certains à se tourner vers l'entrepreneuriat, tandis que d'autres recherchent des opportunités dans le secteur informel.
3: La nation tchadienne, elle est composée en majeure partie par des jeunes. Et cette jeunesse, c'est une potentialité. Cette potentialité, il faut la transformer en richesse afin que les Tchad puissent bénéficier aujourd'hui d'une stabilité sociopolitique. Les banques de microcrédit constituera un fonds de financement pour les jeunes tchadiens qui ont des innovations qui peuvent faire sortir les chômages à travers des projets, à travers la mise en place des unités de production dans l'agriculture. C'est l'agriculture qui est notre essor, le fait de travailler les sols.
4: L'avenir repose sur la jeunesse. Moi, je lance un appel au président de la République et tous ceux qui occupent les postes de responsabilité, ils doivent réfléchir qu'on doit aider la jeunesse pour que demain, même si eux, ils ne sont pas là, que le pays soit debout. Sur tous les plans, ceux qui sont allés aujourd'hui étudier et qui sont rentrés, si on ne les prend pas en charge, vous pensez que ceux de demain auront cette force d'étudier pour pouvoir construire le pays? Ça serait difficile. Qui s'asseye avec ces ministres et qui réfléchissent à ce qu'il faut faire pour la jeunesse? Le pays doit être construit en impliquant en majorité les jeunes. Si on nomme notre pays, on doit préparer de la relève. On ne doit pas vivre, c'est comme si demain n'existe pas.
2: La création d'emplois apparaît ainsi comme un enjeu majeur pour l'avenir du pays. Les jeunes souhaitent voir davantage d'investissements dans les secteurs capables de générer d'emplois, à savoir l'agriculture, l'élevage, les infrastructures, l'industrie, les services et les nouvelles technologies. Au-delà de la création d'emplois publics, l'attente porte également sur le développement d'un secteur privé plus dynamique, capable d'absorber une partie importante de la main-d'œuvre jeune. L'éducation constitue une autre priorité. La jeunesse aspire à un système éducatif capable de répondre aux réalités du marché, de l'emploi et aux transformations de la société. La formation professionnelle et technique apparaît notamment comme un levier important. Elle pourrait permettre à bon nombre de jeunes d'acquérir des compétences directement utilisables dans le secteur productif. Le développement des métiers techniques, de l'apprentissage, des formations numériques et de l'enseignement supérieur spécialisé fait partie des attentes exprimées pour préparer les jeunes aux emplois de demain. L'enjeu est également de réduire les inégalités d'accès à l'éducation entre les zones urbaines et rurales, afin que les jeunes des différentes provinces puissent bénéficier des mêmes possibilités de formation et de développement personnel. Mais construire ce futur ne relève pas uniquement de l'État. La jeunesse elle-même est appelée à jouer un rôle majeur à travers la formation, le travail, l'innovation, l'entrepreneuriat, en prenant des initiatives citoyennes et dans le respect du bien commun.
1: Le président de la République, Mohamed Idriss Déby Itno, a accordé ce vendredi une audience à une délégation égyptienne conduite par le ministre des Affaires étrangères, Badr Abdelati. Pour rappel, la délégation est à N'Djamena dans le cadre de la 4e commission mixte de coopération, dont les conclusions ont été remises à l'occasion au chef de l'État. Le chef de la diplomatie égyptienne a réaffirmé cette volonté commune de porter au plus haut niveau la relation bilatérale entre Caire et N'Djamena. Justement, parlons de la clôture de cette commission. Voici un extrait du discours prononcé par le chef de la diplomatie tchadienne, Abdoulaye Sabr Fadoul.
5: La 4e session de la commission mixte de coopération entre la République du Tchad et la République arabe d'Égypte aura tenu toutes ses promesses. Elle restera comme une étape majeure dans l'évolution de nos relations bilatérales. Elle aura surtout confirmé une réalité politique désormais incontestable. Les partenariats entre le Tchad et l'Égypte est bien entré dans une nouvelle phase de son histoire. Une phase marquée par une convergence de vues sans précédent, une confiance politique solidement établie et une volonté commune de bâtir une coopération toujours plus ambitieuse, plus structurante et davantage tournée vers les attentes de nos peuples respectifs. Le résultat de cette commission mixte nous engage. Il nous engage à transformer rapidement les accords signés en réalisations concrètes. Il nous engage à assurer un suivi rigoureux des décisions prises et nous engage surtout à inscrire notre coopération dans une logique de résultats mesurables. La portée des décisions que nous venons d'adopter dépasse largement le cadre de notre coopération bilatérale. Elle traduit une certaine idée de l'Afrique. Une Afrique qui choisit de bâtir son développement de ses propres forces. Une Afrique qui refuse de considérer la coopération Sud-Sud comme un simple concept diplomatique, mais comme un véritable instrument de transformation économique, scientifique et technologique.
1: Et le Tchad qui s'engage à jouer pleinement son rôle pour l'intégration africaine, dira Dr Abdoulaye Sabr Fadoul, le ministre des Affaires étrangères, que je vous invite à suivre une fois de plus.
5: Les partenariats entre le Tchad et l'Égypte illustrent cette ambition. Ils démontrent que deux nations africaines, fortes de leur histoire, de leur complémentarité et d'une confiance politique solidement établie, peuvent élaborer ensemble des réponses concrètes aux grands défis de notre temps. Je me réjouis particulièrement de la volonté exprimée par nos deux délégations d'encourager davantage les investissements privés, les partenariats entre entreprises, les transferts de technologies et les échanges entre nos communautés d'affaires. Le développement économique ne peut plus reposer uniquement sur l'action des États. Il doit également être porté par des entrepreneurs, des investisseurs, des chercheurs, des universitaires et une jeunesse capable d'innover et de créer. Notre responsabilité est de leur offrir un environnement favorable à cette ambition. Le Tchad considère la République arabe d'Égypte non seulement comme un partenaire stratégique, mais également et surtout comme une puissance africaine. Une grande puissance dont l'expérience, les capacités et le leadership constituent un atout majeur pour le continent africain en général et pour le Tchad en particulier. De son côté, le Tchad entend continuer à jouer pleinement son rôle de trait d'union entre l'Afrique du Nord, le Sahel et l'Afrique centrale, en mettant sa position géographique, son engagement en faveur de la paix et sa vocation de carrefour régional au service de l'intégration africaine. En conjuguant leurs atouts, nos deux pays démontrent qu'il est possible de construire un partenariat fondé sur l'équilibre, le respect mutuel, la confiance et l'intérêt partagé. Les relations entre le Tchad et la République arabe d'Égypte ont franchi un seuil décisif. Elles sont désormais portées par une vision stratégique commune, une confiance politique éprouvée et une ambition clairement assumée. Cette commission mixte n'aura pas seulement permis d'évaluer les chemins parcourus depuis notre rencontre du Caire en novembre 2025. Elle aura surtout ouvert de nouvelles perspectives. Elle aura renforcé notre dialogue politique. Elle aura élargi les champs de notre coopération. Elle aura enfin rapproché davantage nos institutions.
1: C'était là le ministre d'État, ministre des Affaires étrangères, Abdoulaye Sabr Fadoul, qui s'exprimait à la clôture hier des travaux de la 4e commission mixte Tchad-Égypte. Parlons du quinquennat, du mandat en cours du président de la République. Une équipe est mise sur pied pour assurer le suivi de l'exécution du programme politique du chef de l'État. Ce vendredi, le rapport biennal est remis au premier ministre Alamaï Alina. On en parle avec Galamia Sile.
2: Après deux ans, Une pause s'impose pour faire le point sur l'évolution du programme politique du quinquennat du président de la République, le maréchal Mohamed Idriss Déby Itno. Ce rapport remis officiellement au chef du gouvernement retrace les avancées dans les réalisations des 12 chantiers répartis en 100 actions. Pour atteindre les objectifs, le gouvernement veille au grain sur chaque étape. Ramatou Mohamed Outouin est la ministre secrétaire générale du gouvernement.
6: Le rapport biennal que nous soumettons à votre haute appréciation dépasse le cadre d'un document de restitution. Il pose les bases d'un dispositif national de gouvernance par les données, et c'est irréversible. Il consacre l'entrée du Tchad dans une culture nouvelle où l'action publique se mesure, se documente et se rend public. Ce rapport n'est pas un aboutissement mais une étape. Les 3 années à venir permettront, sous votre orientation et sous la vision du chef de l'État, de consolider cette méthode de généraliser la culture du suivi-évaluation dans l'ensemble de l'administration et de porter le programme politique quinquennal à son plein déploiement au bénéfice des populations tchadiennes. Et le secrétariat général du gouvernement, conformément à la structure générale du gouvernement, restera aux côtés de chaque ministère contributeur pour accompagner cette exécution. À l'issue de cette présentation, bien évidemment, le rapport sera soumis à une dernière étape, celle de la validation politique par le gouvernement.
2: Les chantiers sont en cours. Ce rapport servira de boussole pour la suite du quinquennat, permettra de corriger les manquements et partant d'améliorer efficacement les réalisations. Le gouvernement réaffirme ainsi sa ferme volonté de relever les défis des promesses faites au peuple par le président de la République, maréchal Mohamed Idriss Déby Itno.
1: Après avoir reçu le document, le Premier ministre Alama Yalina a rappelé l'importance du suivi de l'exécution du programme et insisté sur l'obligation des résultats. On l'écoute au micro de Galamia Sil.
7: Ce document porte la marque de la rigueur et de vos engagements. Ce rapport n'est pas un simple document de synthèse, c'est la mémoire de notre action. C'est la preuve chiffrée et vérifiable de ce que nous avons accompli. Et c'est tout autant le miroir de ce qu'il nous reste à faire. 12 chantiers stratégiques, 100 actions prioritaires, autant de réformes engagées, de résultats obtenus et de défis encore devant nous que ce rapport met en lumière avec objectivité. Car gouverner dans une démocratie moderne, c'est accepter de rendre compte. Ce n'est pas une contrainte que l'on subit, non. C'est un devoir que l'on assume, un devoir envers la nation, un gage de confiance entre les institutions de la République et les citoyens qu'elles servent. Notre gouvernement n'est pas jugé sur ses intentions. Il est jugé sur ses résultats, sur ce que nos concitoyens voient, vivent et ressentent au quotidien. C'est cette exigence-là qui doit désormais guider chacune de nos actions.
1: 14h13, une petite pause et la suite du journal. Le siège de la BEAC, Banque des États de l'Afrique centrale en N'Djamena, s'est tenu hier une deuxième réunion de concertation des responsables de la profession bancaire. Et c'est le directeur national de la BEAC qui a dirigé les travaux, Vourboubé Passiri.
8: La deuxième réunion annuelle de concertation avec la profession bancaire est un cadre d'échange entre la COBAC, Commission bancaire d'Afrique centrale, la BAC et les banques de la CEMAC. Il s'agit d'examiner les difficultés du secteur et d'arrêter des orientations pour renforcer le financement de l'économie et de la stabilité bancaire. Le directeur national adjoint de la BAC, Taukrio Hemwe Temwa, situe les grands points de la réunion de concertation.
9: On a abordé la mise en œuvre de la résolution numéro 5 qui porte sur la mise à jour des KYC corporate des clients des banques qui réalisent des opérations avec l'extérieur. Nous avons constaté que la réforme a plutôt un caractère vertueux. Et en troisième point, nous avons évoqué à la demande du comité de politique monétaire de la BEAC les motifs de non-rapatriement des recettes d'exportation.
8: Pour le directeur général des impôts, Mbairari Barry Henry, cette réunion a permis aux différents acteurs de comprendre la nécessité d'une communication élargie sur le paiement des impôts.
10: Le Comité national économique et financier a pris une résolution pour que désormais un opérateur économique tchadien qui veut faire une importation ou bien une exportation, il faut que le montant de son importation ou de son exportation correspond au régime qu'il a déclaré au niveau de la Direction générale des impôts.
8: Nel Dji Ismaël Kondol, directeur général adjoint des douanes et droits indirects, estime que cette deuxième réunion de concertation était l'opportunité d'échanger sur les expériences relatives aux activités douanières.
11: Il s'agit pour nous, le service des douanes, de partager les expériences, mais également de partager les difficultés et toute l'application sur le terrain de ce texte qui régit aujourd'hui les importations des biens et des services, mais aussi les exportations.
8: La deuxième réunion était également une occasion de recueillir les préoccupations des banques, de définir clairement les actions communes et d'améliorer l'application de la réglementation bancaire.
1: Un saut dans nos provinces, Enedi Est, la nouvelle agence nationale de volontariat, lance le recrutement de 200 volontaires pour renforcer les secteurs de la santé et de l'éducation. La cérémonie est présidée par le délégué général du gouvernement auprès de la province. Détail sur place avec Noho Youssouf Abba.
12: Dans le cadre de la mise en œuvre effective de la politique nationale de décentralisation, l'Agence nationale du volontariat au Tchad Envol, en partenariat avec le conseil provincial de l'ENEDI-Est, a signé ce 6 août 2026 à Amdjaras une convention de partenariat portant sur la mobilisation et le déploiement des volontaires au profit des collectivités décentralisées. À cette occasion, un premier recrutement de 200 volontaires a été officiellement lancé, dont 100 destinés au secteur de l'éducation et 100 au secteur de la santé. Dans son intervention, le directeur général de l'Envolt, Aran Sougourdilo, a souligné que le volontariat constitue un véritable levier d'employabilité et d'insertion socio-professionnelle pour les jeunes tchadiens. Pour sa part, le président du conseil provincial de l'ENEDI-Est, Hassan Timandebi, a réaffirmé l'engagement de son institution à accompagner toutes les initiatives en faveur de la jeunesse de la province. Le délégué général du gouvernement auprès de la province de l'ENEDI-Est, le général Ngarhour Ngomti Eli Memhoudi Tolngar, a salué cette initiative. Il a également salué les actions de l'Envolt, estimant qu'elles traduisent concrètement la politique du gouvernement en faveur de l'emploi et de l'autonomisation des jeunes. Amdjaras, Nour Youssouf Abba, Radio Tchad.
1: À Béché, dans la province du Wadaï, où des parlementaires à mission en séjour ont organisé une journée d'information à l'intention des autorités locales et des leaders religieux et traditionnels. C'est dans le cadre de la lutte contre le tabagisme en milieu jeune. Calme Guyanam.
13: Stop au tabac, à l'alcool et aux drogues, protégeons l'avenir du Tchad. C'est autour de ce thème que les participants se sont retrouvés à l'hôtel pour unir leurs voix contre un phénomène qui menace de plus en plus la jeunesse tchadienne. Dans la salle, autorités administratives, civiles et militaires, responsables religieux, acteurs de la société civile et partenaires ont affiché une même détermination, renforcer la prévention et sensibiliser afin de freiner la consommation de substances addictives. Ouvrant les travaux, le délégué général du gouvernement auprès de la province du Wadaï a appelé chaque acteur à assumer pleinement sa responsabilité. Selon lui, la lutte contre le tabac, l'alcool et les drogues ne peut être efficace qu'à travers une mobilisation collective et un engagement permanent de toutes les composantes de la société. Prenant la parole à son tour, le député Rodouane Hissène Moukta a présenté l'émission du réseau des parlementaires pour la lutte contre le tabac, l'alcool et les drogues. Il a rappelé que ce combat dépasse le cadre des institutions et qu'il constitue une responsabilité partagée entre les pouvoirs publics, les familles et les leaders communautaires et les citoyens. Abéché, Kalmiganam pour la radio Tchad.
1: Sport du côté d'Abidjan, Côte d'Ivoire, Afrobasket 2026. Les Sao 18 disputent actuellement leur second match de la compétition face au Nigeria. Les ambassadeurs du tricolore national mènent actuellement les jeux 35 points à 25. Vous aurez les détails dans nos prochaines éditions et nous passons à la chronique politique du jour. Vourboube Passiri.
8: La souveraineté d'un État se décline sur plusieurs plans dont les plus intimement liés sont entre autres la politique, le social et l'économie. Sur le plan politique, c'est la capacité du pays à définir ses lois, garantir la sécurité et conduire ses institutions en répondant aux aspirations nationales. Parlant de l'aspect socio-économique, pour notre pays, le Tchad, cette souveraineté se mesure à sa capacité à contrôler et à valoriser ses ressources, à financer financer ces services publics et à offrir des perspectives d'emploi et de bien-être. Toutefois, la dépendance aux recettes pétrolières, la présence d'acteurs économiques étrangers et le recours à l'aide extérieure pèsent quelquefois sur l'autonomie des décisions publiques. C'est pourquoi assurer une administration fiscale efficace, diversifier l'économie et promouvoir la transformation locale des ressources sont des leviers pour renforcer cette autonomie. Par ailleurs, la sécurité et l'économie se nourrissent l'une de l'autre. Sans stabilité, les investissements et les projets de développement restent fragiles. Sans base économique solide, l'État peine à assurer les services essentiels et la protection des populations. C'est pourquoi des politiques publiques cohérentes, une gestion transparente des ressources et une vraie inclusion des provinces et des communautés sont indispensables pour que la souveraineté dépasse la simple affirmation nominale et devienne une réalité tangible. Pour asseoir cette vision de souveraineté, le pays peut aussi tirer parti des partenariats régionaux et internationaux à condition de négocier des accords qui respectent ses priorités nationales. Diversifier ses partenaires, renforcer les capacités nationales et promouvoir la gouvernance locale contribue à réduire les dépendances et à accroître la marge de manœuvre du pays. En somme, la souveraineté politique et socio-économique du Tchad est un chantier continue. Il exige des réformes institutionnelles, une gestion responsable des ressources et une vision de développement inclusive. C'est à ce niveau seulement que les choix nationaux pourront refléter pleinement l'intérêt du peuple souverain. Vivement à vendredi prochain.
1: 14h et 21 minutes au studio 3 de Radio Tchad. C'est tout pour le 14h. Merci à vous de l'avoir suivi. Retenez pour l'essentiel que le président de la République, Mahamad Idriss Déby Itno, a accordé ce vendredi une audience à une délégation égyptienne conduite par le ministre des Affaires étrangères, Badr Abdelati. Pour rappel, la délégation est à N'Djamena dans le cadre de la 4e commission mixte de coopération dont les conclusions ont été remises à l'occasion au chef de l'État. Le chef de la diplomatie égyptienne a réaffirmé cette volonté commune de porter au plus haut niveau la relation bilatérale entre Caire et N'Djamena. Sachez aussi que l'équipe gouvernementale en charge du suivi de l'exécution du programme politique du président de la République, Mahamad Idriss Déby Itno, a rendu public ce vendredi le rapport biennal. Ce document qui retrace les réalisations faites des 12 chantiers est remis au Premier ministre Alamaï Alina, lequel a insisté sur l'obligation des résultats. Ce journal est réalisé par Goulard Adjé Digna, collaboration technique Tchobou et Gabriel. Au micro, je suis Innocente Virginie Akamba. Excellent début de week-end, prenez soin de vous, mesdames et messieurs.

comme Jérôme Bangar Dorigim, Alphonse Moutede Yosolom, Masngaral Kaga, Mbaye Ndeti Henri, Mbaye Rari Henri, et comme notre Lazare de Bédio.

Radio Diffusion Nationale Tchadienne, mesdames et messieurs à l'écoute, vous venez donc là de suivre Tchad Actualité Midi, laquelle édition vous a été présentée par l'émissaire de la rédaction que je nomme ici, Innocente Virginia Kemba, à qui nous disons à l'unisson un grand merci. Merci également à vous, mesdames et messieurs, de nous avoir prêté une oreille attentive. Les prochains rendez-vous, vous le savez déjà, 20h30 pour Tchad Actualité Soir et puis 23h pour Tchad Actualité Dernière qui va donc boucler la boucle du jour. Avant de nous séparer ou bien avant de céder la place à la connaissance de l'islam ou à l'ifta, eh bien, retour une fois de plus sur vos avis et communiqués. 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Avis de décès à présent. Le conseil d'anciens de l'église évangélique du Tchad numéro 2, foyer fraternel de N'Djamena, annonce aux fidèles et aux églises sœurs le décès du frère Garmbay Mbaye Goldé Mianodi, Dieu donné, survenu à N'Djamena le dimanche 2 août 2026. Les obsèques auront lieu à cet effet le samedi 8 août 2026 au domicile familial à partir de 8h30 au quartier Amtoukoui, à la troisième ruelle à droite en venant de la station hydrocarbure vers le lycée d'Amtoukoui. À cet effet, tous les fidèles et les mouvements de la communauté sont invités à y participer. La levée du corps était prévue à 11h00 pour le cimetière de Toukra. Tortor Bagay, Babou Wadaï, Amplias Siptene et la grande famille Sap ont la douleur d'annoncer le décès tragique de Fizil Ben Bagay, survenu le 6 août 2026 à N'Djamena. Cet avis de décès s'adresse à Lévi Bakna Assir Elewak, Aguna Elewak, David Elewak, Béni, Docteur Toussakim, Nao, Doc Ndiane Adjouman, Jacques Guilou, Zilkia Siptene, Tilon Bakarga Toussamundou, Badou Via Jacob, Joseph Kwago Akua Toussadoba, Kima Jacob Gegera Akelo, Nirius Elewak Amao, Zabilon Madunsuna à Kambra. L'enterrement a lieu demain samedi 8 août 2026 au cimetière de Toukoura. L'Éternel a donné, il a repris, que le nom de l'Éternel soit loué. Avis de remerciement à présent. Les familles Koulbé Satadim, l'armée d'Aboua, Nojitolom Justine, Laoukoura Sandjunan, Yoram Gonjon, Laoubel Dara Bere Golmbay, Neyang Rosalie, Deneramba Ndotole Dino, Yoyamang Josephine Mbainaisem, Koulbe, Docteur Satadim Succès Noël, Docteur Yombombe Théophile, Docteur Dila Saint-Denis, les familles Loto Dingao et Makia adressent leurs sincères remerciements aux parents, amis, frères et sœurs, les belles familles, les voisins, les camarades du parti PLD, l'été Toukra Dogoré, la délégation de l'été de Mao, la CB Saint-Kijito de la paroisse Saint-Bernard de Walia, les collègues de travail, les fossoyeurs et tous ceux qui, de près ou de loin, les ont assistés moralement, spirituellement, physiquement, matériellement et financièrement lors du décès de leurs filles, sœurs et nièces, Gwaïdje Germaine. Gwaïdje Germaine est décédé le 26 juillet 2026 à N'Djamena des suites d'une courte maladie. Cet avis de remerciement s'adresse également aux parents du village de Moundouf, Doba, Kombra, Sar, sans oublier tous ceux dont les noms ne sont pas cités ici. Que tous soient bénis au centuple pour les bienfaits. Que l'âme de la défunte repose en paix. Et enfin, la famille Ndogobe Raymond Rotolgar Léon,

et dire, Robertine, adresse leurs sincères remerciements à toutes les personnes qui les ont assistées de loin ou de près, moralement, spirituellement et financièrement, lors du décès de leur fils, le nommé Ndogobe Masra Saturnin, survenu ce jour 28 juillet 2026 à N'Djamena, au quartier Atron. Ces remerciements vont à l'endroit de la grande famille de Ngamgo, Laï Mundu, N'Djamena, aux églises L'Homme de Nazareth, local Smir, les assemblées de la Colombe, aux belles familles, particulièrement à la famille Touba Dongar Robert, aux collègues de travail de l'ambassade des États-Unis d'Amérique, aux voisins, aux fossoyeurs et tous ceux qui ne sont pas cités. Lire avec la famille dans le livre de 2 Corinthiens, le chapitre 1, le verset 3 à 4. Que Dieu vous comble de ses riches bénédictions. Voilà. Dames et messieurs, c'est ici que se referme définitivement la chemise de vos avis et communiqués. Une fois de plus, par ma voix, la Radio Tchad adresse ses sincères condoléances à toutes les familles éplorées. Que Dieu, le Tout-Puissant, accorde une place dans son vaste paradis à toutes les défuntes et tous les défunts.

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0: Bismillahirrahmanirrahim. La louange est à Dieu. Que la miséricorde soit sur notre prophète Mohammed, sur des prophètes, sur sa famille, ses compagnons, les autres prophètes et tous ceux et celles qui l'ont suivi son droit chemin jusqu'au jour de la résurrection. Ô vous qui croyez, soyez pieux envers Allah selon la piété qui lui est due et ne mourrez qu'en soumis à lui. Ô humains, craignez votre Seigneur qui vous a créé à partir d'un seul être dont il a tiré son conjoint. De leur union, il a fait proliférer tant d'êtres humains, hommes et femmes. Craignez Allah au nom de qui vous vous implorez les uns les autres. Respectez aussi les liens du sang qui vous unissent. Allah observe vos faits et gestes. Ô vous qui croyez, craignez pieusement Allah et ayez un parler pertinent et juste. Il vous corrigera vos actes et vous absoudra de vos péchés. Celui qui obéit à Allah et à son messager a remporté effectivement un succès énorme. Chers auditeurs et auditrices, frères et sœurs en islam, avec nous, Cheikh Abdoulaye Mohamed Djerma. Cheikh, assalamu alaikum.
1: Wa alaikum assalam wa rahmatullahi wa barakatuh.
0: Le thème de notre émission est les péchés du sexe au regard de l'islam. Cheikh, que voulez-vous nous apprendre du péché du sexe?
1: La louange est à Allah, le créateur du monde, celui qui existe sans début, sans fin, sans endroit, sans comment et ne dépend pas du temps. Rien n'est tel que lui et il est celui qui entend et qui voit. Quoi que tu puisses imaginer, Allah en est différent. Et que l'élévation en degré et la préservation de sa communauté de ce qu'il crée pour elle soit accordé à notre prophète Mohammed, qu'Allah le bénisse et le salue, l'honnête, celui qui a appelé à la religion de vérité, l'islam, la religion de tous les prophètes du premier Adam au dernier Mohammed, qu'Allah le bénisse et le salue. Parmi les péchés du sexe, Allah interdit la fornication et la sodomie. Allah le Très-Haut dit: ولا تقربوا الزنا إنه كان فاحشة وساء سبيلا. Ne pratiquez pas la fornication, car c'est une chose mauvaise et laide. La fornication est le péché de la chair. C'est la relation sexuelle faite en dehors du mariage. Elle consiste dans l'absolu à faire entrer le gland, c'est-à-dire la tête du pénis, la partie cachée par le prépuce qui apparaît avec la circoncision dans le vagin. Ainsi, faire entrer le gland est comme faire entrer tout le pénis. C'est cela la fornication qui compte parmi les plus graves des grands péchés. Al-Bukhari a rapporté que le messager d'Allah, qu'Allah le bénisse et le salue, a été interrogé sur les plus graves péchés et il a dit: « Que tu associes à Allah alors que c'est lui qui t'a créé. » Il lui a été dit: ensuite c'est quoi? Il a dit: que tu tues ton enfant par crainte de la pauvreté. Et il lui a été dit ensuite c'est quoi? Il a dit: que tu fasses la fornication avec la femme de ton voisin. Ainsi, dans ce hadith, le prophète Mohammed, qu'Allah le bénisse et le salue, a indiqué que la mécréance est le plus grand péché. Ensuite, c'est l'homicide. Et il a mis la fornication dans la troisième position. Donc, le péché de la fornication est plus grand que le fait de délaisser la prière. C'est aussi plus grand que le gain usuraire. La sodomie est la pratique du coït anal. Elle consiste à faire entrer le gland dans l'anus, c'est-à-dire dans l'anus d'une femme ou dans l'anus d'un homme. Quant au fait de pénétrer le gland dans l'anus de son épouse, c'est une chose interdite, mais n'arrive pas à la gravité de faire cela avec une femme qui ne lui est pas licite.
0: Cheikh, que dites-vous des personnes qui font des rapports sexuels avec les animaux?
1: Il est interdit d'avoir des pratiques sexuelles avec les animaux, même s'ils sont à soi. Allah le Très-Haut dit: qui préserve leur chasteté n'ayant de rapport charnel qu'avec leur épouse ou leur propriété légitime. Dans ce cas, ils ne sont pas à blâmer. Seront transgresseurs ceux qui cherchent à avoir des rapports au-delà de ce qui est indiqué. Sourate 23, versets 5 à 7. de la parole d'Allah seront transgresseurs, on tire l'interdiction des pratiques sexuelles avec les animaux. Le messager d'Allah, qu'Allah le bénisse et le salue, a dit « Allah maudit celui qui a des pratiques sexuelles avec les animaux ». La'ana Allahu man ata bahimatan. Hadith rapporté par At-Tirmidhi.
0: Cheikh, est-ce qu'il est permis de se masturber, d'avoir des relations sexuelles avec son épouse en période de menstrues?
1: Il est strictement interdit en islam de se procurer le plaisir sexuel par l'excitation manuelle des parties génitales. Le fait qu'un homme fasse sortir le sperme par ses propres mains, masturbation, ou ce qui est semblable, donc l'interdiction fait l'objet de l'accord selon l'unanimité des théologiens. Mais il est permis de faire cela par la main de son épouse. Parmi les péchés du sexe, et qui est un grand péché, il y a aussi le rapport sexuel pendant la période des menstrues ou des lochies. Le rapport pendant la période des menstrues, al-haid, ou des lochies, al-nifas, damun-nifas, est strictement interdit. Le mari doit attendre jusqu'à ce que sa femme fasse le grand lavage avant de la toucher. Les savants de jurisprudence ont dit « devient non-croyant celui qui se rend licite le rapport sexuel avec la femme quand elle a les menstrues, car son interdiction est connue d'évidence dans la religion. Par ailleurs, le corps de la femme qui a ses règles est pur, ainsi que sa transpiration, ses larmes et sa salive, et il n'est pas déconseillé de côtoyer une femme qui a les règles, contrairement à ce que disent certains non-croyants. Ainsi, il a été rapporté dans le hadith authentique que le messager d'Allah, qu'Allah le bénisse et le salue, récitait le Coran en ayant la tête appuyée sur le corps de son épouse Aïcha, la mère des croyants, alors qu'elle avait les menstrues. De même, il a été rapporté dans le hadith authentique que Aïcha, la mère des croyants, lui peignait les cheveux alors qu'elle avait les menstrues, et le messager d'Allah, qu'Allah le bénisse et le salue, était dans la mosquée et lui penchait sa tête sans quitter la mosquée, car la maison d'Aïcha est collée à la mosquée. Hadith rapporté par Al-Bukhari. Ce qui est permis à l'homme sur le corps de sa femme pendant qu'elle a ses menstrues ou lochies est ce qui est en dehors de la zone comprise entre le nombril et les genoux.
0: Cheikh, que dites-vous de la pratique de la fellation par certaines femmes?
1: Il est aussi strictement interdit de faire ce que les Occidentaux appellent fellation ou pipe, c'est-à-dire qu'une femme met le sexe de l'homme dans sa bouche pour le lécher ou sucer. C'est une pratique que même les animaux ne le font pas, qu'Allah guide les femmes musulmanes sur le droit chemin. La langue est un organe sacré qu'Allah a créé pour une fonction bien définie. Faire le rappel d'Allah, dhikrallah, dire la vérité, goûter, etc.
0: Cheikh, le fait de dévoiler sa zone de pudeur, et cela aussi est interdit en islam.
1: Parmi les péchés du sexe, il y a dévoiler sa zone de pudeur devant quelqu'un à qui il est interdit de la voir, ou quand la personne est seule et sans raison. On a su à partir de ce qui précède qu'il est permis de dévoiler sa zone de pudeur, c'est-à-dire de dévoiler ce qui est compris entre le nombril et le genou lorsque la personne est seule. Même les parties intimes, si c'est pour une raison comme chercher à se rafraîchir ou autre. Les malikites ont permis de dévoiler sa zone de pudeur lorsque la personne est seule et sans raison, mais avec un caractère déconseillé. Les savants ont dit qu'il est obligatoire pour la femme de voiler ses cheveux en présence de l'enfant proche de la puberté, c'est-à-dire ayant 13 ou 14 ans. La fille qui a la distinction, son tuteur lui ordonne de couvrir ses cuisses pour l'éduquer sans que ce soit obligatoire sur lui d'ordonner cela.
0: Cheikh, y a-t-il d'autres péchés du sexe qu'on doit savoir?
1: Oui, parmi les péchés du sexe, il y a le fait de faire face ou tourner le dos à la direction de la prière pour les musulmans, la Qibla, pour uriner ou déféquer, sans qu'il y ait un obstacle entre la personne et la Qibla, au de deux tiers de coudée au moins, ou en présence d'un tel objet s'il est éloigné de plus de trois coudées, ou encore s'il est moins haut que de deux tiers de coudée, sauf dans un lieu préparé à cet effet, c'est-à-dire sauf si l'endroit où l'on fait ses besoins est préparé pour cela, comme les toilettes, car à l'intérieur, il est permis de faire face à la Qibla ou de lui tourner le dos. Le messager d'Allah, qu'Allah le bénisse et le salue, a dit « Ne faites pas face à la Qibla et ne lui tournez pas le dos pour uriner ou déféquer, mais orientez-vous vers l'est ou l'ouest, c'est-à-dire dans la région de Hijaz. Sinon, on tient compte de la région où l'on se trouve. « La tastaqbilu al-qiblata wa la tastadbiruha bi-ghaitin » Parmi les péchés du sexe, il y a uriner à l'intérieur de la mosquée, c'est-à-dire l'endroit qui a été dédié pour la prière, même si c'est dans un récipient. Il y a également uriner sur quelque chose d'honoré, c'est-à-dire d'honoré selon la loi, et ceci est de la mécréance. Ce qui est impur, si on craint d'en souiller la mosquée, il est interdit de la faire rentrer à la mosquée. Il n'est pas déconseillé de marcher dans la mosquée les pieds chaussés avec quelque chose de pur, conformément à ce qui est parvenu que le prophète Mohammed, qu'Allah le bénisse et le salue, a fait la prière en étant chaussé. Hadith rapporté par Abu Daoud. Ibn Imad a dit « Personne ne dit qu'il est déconseillé de faire les tours rituels en étant chaussé, à part un ignorant, c'est-à-dire la circumambulation autour de la Kaaba. Parmi les péchés du sexe, il y a aussi le fait de ne pas se faire circoncire lorsqu'on est pubère. En effet, c'est un devoir pour celui qui est responsable de se faire circoncire à la puberté s'il peut le supporter. Ceci est réalisé en coupant le prépuce pour quelqu'un de sexe masculin. Et c'est un devoir, selon l'imam al-Shafi'i, de couper de sorte que cela s'appelle couper quelque chose dépassant comme la crête du coq pour quelqu'un de sexe féminin. La voix de l'imam Malik est la voix de la plupart des imams. C'est que ce n'est pas un devoir ni pour la personne de sexe masculin ni pour la personne de sexe féminin, mais que c'est recommandé. L'excision qui consiste en ablation du clitoris, organe par lequel la femme ressent du plaisir, est strictement interdite en islam.
0: Chers auditeurs et auditrices, frères et sœurs en islam, c'est ainsi que se referme votre émission Al-Ifta sur les péchés du sexe au regard de l'islam avec Cheikh Abdoulaye Mohamed Djerma. Au micro pour la présentation à Bakar Hassan Boukhari. Au revoir et à vendredi prochain, Inch'Allah.
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0: Mesdames, Messieurs, auditeurs avertis de la radio Tchad, bienvenue à ce magazine spécial consacré à un sujet d'actualité. Il s'agit de la prolifération des fausses informations sur les réseaux sociaux et leur impact sur la cohésion sociale au Tchad. À la présentation de ce magazine, Omar Mohamed Ali. Au Tchad, comme à travers le reste du monde, les réseaux sociaux redessinent aujourd'hui l'espace médiatique, facilitant la mobilisation citoyenne, tout comme la prolifération de la désinformation. Facebook, WhatsApp, X ou TikTok sont devenus aujourd'hui des canaux d'information où le contenu se mélange, où acteurs politiques et influenceurs façonnent l'opinion publique. Face à ces défis, la radio Tchad, à travers ses magazines, donne la parole à des experts en communication ou des représentants des médias, à alerter, sensibiliser ou conscientiser les utilisateurs des réseaux sociaux sur l'importance de ces outils en vérifiant les sources d'information afin de promouvoir un usage responsable des plateformes numériques afin de préserver la cohésion sociale. Pour en discuter de ces sujets cruciaux, nous avons le plaisir d'accueillir aujourd'hui deux invités. Il s'agit à ma gauche de M. Deb Zizou, journaliste communicant et spécialiste sur des questions de la désinformation. Bonjour monsieur, bienvenue parmi nous.
1: Bonjour, c'est un grand plaisir pour moi d'être là à la radio Tchad pour la première fois. Bien évidemment, plusieurs fois à la télé. Merci. C'est un honneur d'être là.
0: À ma droite, M. Joseifi Issaha Doudban, expert en développement durable, enseignant, coordonnateur général de Youth Tchad IGF, qui est l'initiative des jeunes tchadiens sur la gouvernance de l'Internet au Tchad, et par ailleurs représentant de la jeunesse africaine sur la gouvernance de l'Internet au Nouvelle-Aquitaine. Bonjour M. Doudban et merci d'être parmi nous.
2: Bonjour M. Omar, merci.
0: Alors, sans plus tarder, dites-nous, c'est quoi une fausse information, Monsieur Deb Zizou?
1: Pour répondre à votre question, il y a trois définitions en ce qui concerne la fausse information de façon générale qu'il faut commencer pour une meilleure compréhension. Donc, il y a la désinformation qui est le fondement même, notre sujet principal, qui est la manipulation de l'information, qui peut avoir plusieurs buts. Et donc, c'est une fausse information manipulée et diffusée dans le but de nuire à quelqu'un, à quelque chose, à une institution quelconque. Il y a aussi ce qu'on appelle la malinformation. La malinformation, c'est bien évidemment une fausse information, une information qui est vraie, mais qui n'a pas d'utilité publique. Et donc, ça peut être relayé dans du porn, les vidéos intimes que les gens diffusent. Ces genres d'informations, on les appelle les malinformations. Et il y a en troisième partie, ce qu'on appelle la mésinformation. La mésinformation, c'est une forme de fausse information que la personne diffuse, mais sans le savoir. Pour lui, il partage une information de façon naturelle. Pourtant, c'est une fausse information. Et au Tchad, c'est la forme la plus développée, c'est la mésinformation. Donc, beaucoup de gens partagent des fausses informations, mais pas dans le but de nuire, mais parce qu'ils ne le savent pas. Voilà. Mais bien évidemment, il y a aussi de la fausse information fabriquée qui sont là. Mais quand même, pour le cas du Tchad, moi qui ai travaillé beaucoup plus sur ces questions pendant plusieurs années, et surtout dans l'espace Sahel, c'est la forme la plus utilisée au Tchad.
0: D'accord. Aujourd'hui, on peut retrouver dans les plateformes numériques tchadiennes les mensonges, calomnies, attributions de fausses citations ou bien des images hors contexte. Ce sont autant de pratiques qu'on rencontre généralement. Alors, quels sont les sujets qui font le plus souvent l'objet de fausses informations sur les plateformes numériques tchadiennes?
1: On peut dire que les fausses informations prennent les sources des faits qui existent. Et donc, ça dépend également de l'actualité du moment. Bientôt, nous allons entrer dans la saison de pluie. Et vous verrez qu'il y aura des conflits entre agriculteurs et éleveurs qui se passent dans tout le Tchad. Hein. Pour moi qui est allé aussi au nord, un peu à l'est aussi, ça se passe là-bas, bien évidemment, au sud aussi. Et donc, pendant ces périodes, il y a beaucoup de fausses informations. C'est parce que c'est la période de conflits dans ces régions-là qui sont liées à l'agriculture et aux éleveurs. Et donc, les fausses informations prennent les sources des faits qui existent. Et donc, c'est pendant cette période que les gens vont fabriquer des fausses informations en disant que non, les éleveurs d'agriculture, vous allez voir beaucoup de vidéos et des photos qui viennent souvent peut-être même de la Centrafrique ou bien d'ailleurs. Il y a aussi des périodes électorales. Pendant la période des élections, il y a tellement de fausses informations qui circulent également. Et donc, c'est périodique. Ça dépend des événements qui circulent. Mais au Tchad, quand même, avant de venir, parce que je travaille au journal Le Pays, j'ai écrit un article pour déconstruire une fausse information par rapport à... Il y a beaucoup d'internautes depuis hier qui publient que Facebook menace de fermer mon compte dans 12 heures. Beaucoup de gens relaient cette information, alors que c'est une fausse information. Avant même de venir ici, j'étais en train de publier cet article. Et donc, ça dépend. Ça dépend, mais on ne peut pas dire avec exactitude laquelle information qui revient le plus. Mais ça dépend des périodes. Et donc, pendant les périodes de conflit, la période électorale, pendant des périodes, même les manifestations, il y a beaucoup de choses qui se passent et ça se répète. Mais il n'y a pas de façon exacte qu'est-ce qui revient le plus. D'autres choses aussi, comme je parle de la mésinformation, les questions aussi des bourses d'études. Parce qu'il y a beaucoup de gens qui reçoivent des faux liens en disant que non, vous avez gagné une bourse d'études. Ou bien, Ethiopian fête ses 100 ans, vous avez gagné un billet d'avion pour aller, des trucs comme ça. Et beaucoup de gens partagent pour aider. Pour eux, c'est que c'est des vraies informations. Alors qu'en réalité, c'est des fausses informations. Et ça aussi, c'est des choses qui reviennent aussi de temps en temps. Ou bien, RTL donne des gigas, il faut partager autour de toi. Ça, c'est des choses qui reviennent le plus souvent, mais vraiment quoi.
0: D'accord. Cette question est adressée aussi à à M. Joséfi. Aujourd'hui, vous, en tant que jeune qui avez travaillé aussi sur les questions de gouvernance de l'Internet dans le continent africain, quels sont les auteurs de ces fausses informations? Lesquels qui diffusent beaucoup de fausses informations?
3: Je suis très ravi d'être ici.
0: Merci, le plaisir
3: de partager. De m'avoir invité sur les ondes de la radio nationale. Alors, pour ce qui est des auteurs en fait, de ces fausses informations, comme mon prédécesseur qui a bien défini les expressions en fait, dans ces domaines, il y a aujourd'hui en grande partie des individus qui sont isolés. Ils sont isolés parce qu'ils font des actes pour attirer l'attention, pour nuire à une personne ou encore à une communauté. Mais il y a aussi des groupes en fait, qui sont organisés et qui parfois motivés par des intérêts politiques, ethniques et économiques, et ça devient une activité quotidienne en fait pour ces derniers. Mais on n'oublie pas la présence de nos jours de soi-disant influenceurs, des influenceurs qui peuvent être mal intentionnés. J'ai pas de problème avec nos soi-disant TikTokers ou encore des gens qui créent des contenus. Ça aurait été mieux s'ils les faisaient sous un angle positif, galvaniser un peu la société. On a pas mal de défis dont notre société fait face et qu'on peut bien créer des contenus positif pour partager des opportunités, faciliter les insertions professionnelles, contribuer à la croissance économique, ainsi de suite. Quand on a des gens qui créent des contenus qui peuvent nuire à tout ce qui est valeur de la société, je pense qu'on peut les considérer des influenceurs mal intentionnés et qui utilisent leur audience pour propager des rumeurs, ainsi de suite. Il y a aussi les acteurs extérieurs. On peut faire face à des ingérences extérieures qui peuvent chercher à déstabiliser notre pays ou à exploiter ces divisions internes. Ce sont des failles dont la société peut être considérée comme des défis. L'absence de tout ce qui est mécanisme de régulation, de changement ou encore d'apport pour trouver des solutions efficaces, on peut tomber dans la force d'un adversaire, quelqu'un qui est de l'extérieur et qui peut apporter toute sa force pour déstabiliser notre pays, notre société.
0: Monsieur Debzizou, aujourd'hui, en parlant de plateforme, si aujourd'hui nous nous référons trop sur la prolifération de fausses informations, c'est parce qu'elle met en mal la cohésion sociale au Tchad. Alors, en parlant de plateforme numérique, aujourd'hui, on constate que sur le réseau social tchadien, on rencontre généralement des sites créés pêle-mêle. Aujourd'hui, je peux créer un site dénommé juste Zizou, je peux créer un site dénommé Omar.com et je peux publier des informations, n'importe quelle information, ce qui me plaît le plus. Or, c'est des fausses informations. Comment pouvez-vous sensibiliser les jeunes pour adopter un comportement responsable?
1: Je pense que c'est le travail qu'on fait sur le terrain depuis des années déjà. Rapidement, je fais partie des formateurs d'un grand programme qu'on appelle Desinfox Tchad. C'est un projet qui a été financé par l'Agence française de développement de médias CFI en partenariat avec l'ambassade de France, où beaucoup de journalistes tchadiens ont pris part à ce projet. Et j'ai travaillé pendant une année dessus. Ça m'a permis de former des jeunes à Béché et à N'Djamena qui ont été des relais également dans leur communauté. Et donc, ce genre de projet, il faut les multiplier. L'autre chose également, c'est que l'Internet n'est pas une zone de non-droit. Il y a des textes qui existent. Malheureusement, leur applicabilité demeure floue. Ça fait que les gens se pensent que tout est permis sur Internet, alors qu'en réalité, non. Tu peux aller en prison pour avoir partagé une fausse information. Voilà. Mais seulement que ces textes demeurent aujourd'hui flous. Et donc, il y a des efforts qui sont en train d'être faits dans la société civile, parce que nous, on le fait déjà. Et moi, je continue par le faire tout le temps. Et chaque fois qu'il y a besoin, j'utilise mes canaux pour le faire. J'ai aussi eu la chance de travailler avec Naglabs, qui est aussi un hub qui permet de travailler sur ces questions-là. Ce qu'il faut faire, justement, c'est qu'il faut renforcer l'éducation aux médias. Ça s'appelle EMI. Aujourd'hui, dans tous les programmes dans le monde, les gens mettent de l'avance beaucoup d'énergie sur l'EMI, qui est une éducation aux médias qui s'enseigne dans les universités, dans les écoles primaires, apprendre aux enfants d'utiliser l'Internet de façon responsable. Et là, ça ne peut pas se faire sans l'État, sans l'apport de l'État. Parce qu'il y a des institutions de la société, des ambassades et autres, oui. Ça ne suffit pas. Il faut que l'État aussi mette de l'énergie dedans.
0: Au niveau de l'État, il y a Francis qui est en train de faire un travail remarquable, oui. Où à chaque fois, ils font des communiqués pour alerter la population sur cet événement-là. Mm. Et aussi, surtout, l'AMA qui met en garde
1: les médias. Oui. Et là, effectivement, parce que l'ANSIS, moi, je travaille aussi avec l'ANSIS en collaboration. Je ne suis pas un employé de là-bas, mais souvent, parce que je connais des gens, j'appelle. Et chaque fois que je suis appelé à faire des formations, je demande, il faut qu'on invite les gens de l'ANSIS.
0: Voilà.
1: Parce qu'eux, ils sont en quelque sorte des gendarmes, quand même. Ils doivent avoir l'œil sur ce qui se passe. Donc, souvent, on communique avec les gars de l'ANSIS. Ils font un très bon travail, comme vous venez de le dire. Et donc, l'État doit encore renforcer pour que dans tous les établissements, que ce soit public, privé, sur toute l'étendue du territoire, il faut le faire. Parce qu'aujourd'hui, la guerre, elle est informationnelle, comme mon collègue l'a dit. Il faut éduquer les jeunes pour ne pas qu'il y ait des failles qui peuvent déstabiliser le pays ou bien qui peuvent mettre à mal la cohésion sociale.
0: Comme vous l'avez souligné, quels sont les principaux exemples de fausses informations qui sont préjudiciables à la cohésion sociale?
1: Je suis à la radio Tchad, je vais profité même pendant la période de Covid à nos confrères de la radio Tchad qui ont été arrêtés parce qu'ils ont falsifié les documents de couvre-feu.
0: Oui.
1: Parce que c'est dangereux. Et l'État a dit le droit. Et ça, c'est un exemple palpable que je donne tout le temps aux gens, surtout aux journalistes, de faire très attention. Il y a des journalistes qui partagent de fausses informations, soit de façon délibérée, mais il y en a aussi qui le font de façon pas intentionnelle.
0: Ça, ça,
1: oui, il y en a beaucoup. Et pendant les événements malheureux de 20 octobre, on a l'exemple le plus palpable qui pouvait mettre l'huile sous le feu, c'est qu'à Moundou, on nous a fait comprendre qu'il y a des chrétiens qui assassinent des musulmans, alors que ces images viennent de la Centrafrique. Et ça, c'est très, très dangereux. Mais heureusement qu'on a fait le fact-checking, on a découvert que non, ces images viennent de la Centrafrique. Et donc, ce sont des exemples comme ça. Même pendant la période électorale ici, j'ai travaillé avec une organisation de la place pour vérifier les informations sur les élections. Et on a découvert qu'il y a quand même quelques images qui sortent de leur contexte, des images qui viennent d'ailleurs.
0: Oui.
1: Voilà. Et donc, c'est de faire très attention, c'est d'essayer quand même de continuer à lutter contre la fausse information pour éviter tout ceci.
0: D'accord. En parlant de fact-checking, aujourd'hui, est-ce qu'on peut détecter le vrai du faux?
1: Absolument, absolument, ça se fait. Grâce aux outils de détection de fausses images, comme l'outil la plus simple, la plus utilisée, ça s'appelle Google Images, qui peut être déjà un bon début pour faire le fact-checking. Et il y a aussi un outil développé par Amnesty International qu'on appelle YouTube Data Viewer pour les vidéos aussi, qui sont très efficaces. Mais il y a beaucoup d'outils qui sont en train d'être développés. Même hier, je suis tombé sur un autre outil encore que je suis en train de tester. Mais bon, c'est très intéressant parce qu'aujourd'hui, il y a aussi l'IA. Lié à l'intelligence artificielle qui entre en jeu. Donc, ça devient de plus en plus compliqué. Mais en tant que fact-checker aussi, on peut utiliser tous les outils possibles. Mais le premier outil le plus puissant, c'est d'avoir le sens critique.
0: Voilà.
1: C'est le cerveau.
0: C'est ça.
1: Donc, sur Internet, il faut tout douter d'abord. Vous pouvez utiliser tous les outils du monde, mais si vous n'avez pas un sens critique, ces outils ne pourront peut-être pas vous servir. Donc, au-delà de tous les outils que vous pouvez utiliser, il faudrait avoir un sens critique, un regard critique. Il faut bien voir et se poser des questions. Est-ce que cette image elle est vraie? Est-ce que cette photo, cette vidéo est vraie ou faux? Et c'est possible de détecter les fausses informations.
0: D'accord. Monsieur José Faisan Khadoudban, le mercredi 23 avril dernier, s'est tenue la 9e édition du Forum national sur la gouvernance de l'Internet au Tchad. Et c'est sous le thème des enjeux des réseaux sociaux au Tchad. Alors, dites-nous, quel est le principal rôle de l'IGF Tchad? Surtout, pourquoi avoir choisi ce thème?
3: Merci. L'IGF Tchad, c'est le chapitre tchadien sur la gouvernance de l'Internet qui est hébergé sous le tutelle du Forum des Nations Unies sur la gouvernance de l'Internet qui existe depuis les années 5-6. Et cette année, on se prépare pour la 20e édition qui aura lieu en Norvège au mois de juin. Avant cela, il y aura le forum africain qui aura lieu cette année en Tanzanie à Dar es Salaam où on va se présenter là-bas d'ici quelques semaines. Donc, il était question d'organiser l'IGF national. Et donc, chaque pays a un chapitre qui traite les questions liées à la gouvernance de l'Internet. Et aussi, au sein de ces chapitres, il y a l'initiative des jeunes sur la gouvernance de l'Internet dont je suis le coordinateur général. Et par ailleurs, je viens récemment d'être élu représentant Jeunesse Afrique sur le forum africain de la gouvernance de l'Internet. Donc, nous intervenons au niveau de l'accessibilité à l'Internet, le contrôle, la régulation, la gouvernance d'une manière générale, surtout qu'on est dans un contexte de transition numérique, ainsi de suite, donc avec l'arrivée ou encore la mise à jour ou le développement des nouvelles technologies, de l'intelligence artificielle, il est question de voir un peu quels sont les défis auxquels notre société fait face. Et donc, comme l'a si bien dit notre cher intervenant, dans notre société tchadienne, il y a ces problèmes liés à l'usage qui est non rationnel des outils communément appelés les réseaux sociaux. Que ce soit sur Facebook, Instagram ou encore Snapchat, Facebook ou encore WhatsApp surtout. Il y a des messages qui circulent et qui n'ont pas de fondement. Une base qui n'est pas du tout vérifiée. Ou encore des sujets qui peuvent créer des tensions sur les réseaux sociaux et qui peuvent aller jusqu'aux foyers sociaux, qui peuvent vraiment déchirer la société. Donc il était question de prendre en fait en main nos responsabilités pour sensibiliser la société, les jeunes surtout qui utilisent en majorité les réseaux sociaux, voire en collaboration avec les agences de régulation, telles que, comme on l'avait bien dit, ANSIS, la DTIC ou encore l'ARCEP, ou le ministère de l'économie numérique. C'était aussi une opportunité pour nous, à chaque fois qu'on se présente à l'international, on invite ces agences nationales pour aller participer à nos côtés, pour qu'on soit sur la même longueur d'onde. Quand on revient, on travaille sur des initiatives qui peuvent nous permettre d'apporter des solutions durables à ces problèmes. Et donc c'était comme ça, en décembre dernier, on était à Riyad, en Arabie Saoudite, où on avait eu des échanges assez clairs, sans filtre, entre surtout les représentants d'ANSIS, d'ADETIC, du ministère. Et on s'est dit qu'il serait temps maintenant de jumeler les efforts pour combattre tout ce qui est fake news, misinformation, malinformation, ou encore désinformation, ou encore tout ce qui est fausse information dont les usagers ou encore les consommateurs de l'Internet font face sur l'étoile.
0: Lors de ce forum, vous avez invité beaucoup d'intervenants. Il y a la AMA qui appris par l'ANSI et d'autres organes de régulation. Alors, quelles sont les recommandations assorties de ce forum?
3: Les recommandations commencent d'abord par la question liée à l'accessibilité. On a aujourd'hui un pays qui fait quasiment 1 284 000 km². On a l'intention que l'Internet est au niveau citadin. Donc il faut couvrir l'Internet au niveau rural surtout. Il faut connecter le monde rural avec la ville pour qu'on puisse faciliter tout ce qui est échange économique, tout ce qui est échange des matières premières, tout ce qui est transfert des compétences académiques, professionnelles et ainsi de suite. Il faut aussi sensibiliser, informer le monde rural grâce à cet outil Internet. Il faut aussi que l'Internet soit appris accessible sur toute l'étendue du territoire pour qu'un jeune lambda, qui travaille ou non, puisse avoir quelques gigas pour se connecter, se former sur Internet, rester connecté avec le monde extérieur, voir quelles sont les opportunités académiques, professionnelles, culturelles, ainsi de suite. Mais ce reste que des découvertes qu'on peut faire à travers l'Internet. Mais il y a aussi la question des régulations qui touche les utilisateurs qui sont un peu conscients ou formels et qui peuvent réclamer qu'ils soient plus ou moins victimes de quelques tentatives d'énigrement ou encore diffamation, comme l'a si bien dit notre frère ici. Et donc, des recommandations qui sont vraiment diverses et qui demandent à l'État et aux agences de pouvoir multiplier les efforts, les investissements pour faciliter la transition numérique.
0: D'accord. La question elle est adressée aussi à M. Debiou. M. Josefi Adoudban, aujourd'hui, comment la mauvaise utilisation des réseaux sociaux contribue à la détérioration de la cohésion sociale locale?
3: Je pense qu'il y a pas mal de mécanismes qui peuvent nuire à tout cela. Donc, il faut qu'il y ait des initiatives allant dans les sens d'information, des désinformations, et surtout de combattre tout ce qui est affaiblissement de la crédibilité de l'État, dont les citoyens doutent des informations officielles, les crises de confiance généralisées qui peuvent toucher les institutions judiciaires, sécuritaires, administratives, le désengagement citoyen, c'est quelque chose qu'il faut les combattre réellement. Parce qu'il y a des gens qui se replient ou deviennent hostiles à toute forme d'autorité. Et surtout la montée des tensions et des violences qui peuvent être facilitées par une perception biaisée de la réalité. Donc il y a pas mal d'indices sur lesquels on peut vraiment multiplier des efforts et apporter des solutions efficaces.
0: Monsieur Debzizou, votre perception sur la détérioration de la cohésion sociale par la mauvaise utilisation des réseaux sociaux?
1: Ce qui est important de préciser, c'est que les fausses informations sont les plus grands mal du monde. C'est pour ça que tous les pays du monde
0: rencontrent ce problème.
1: Voilà, rencontrent ce problème et ils mettent des moyens pour lutter contre cela. Parce que la fausse information, une fausse information peut créer des guerres, bousculer des institutions, peut faire fermer des entreprises. Et donc, récemment, par exemple, il y a quelqu'un qui a lancé une alerte par rapport à une usine qui aurait fabriqué de fausses farines, par exemple. Ça a eu de l'impact quand même sur les économie. Donc ça peut avoir des conséquences lourdes sur l'économie, des conséquences sur la confiance même de la population envers les autorités, des politiques par exemple. Et donc la cohésion sociale, les gens peuvent se regarder en signe de faïence parce qu'il y a des fausses informations qui peuvent circuler en disant que voilà, telle communauté autre. Donc aujourd'hui, c'est pour ça que nous devons combattre les fausses informations avec la dernière énergie pour ne pas que ces choses arrivent quand même dans un pays comme le Tchad où le tissu social est très fragile. Voilà, donc c'est un peu ça.
0: Comment les médias traditionnels, par exemple les radios, les télévisions, peuvent contrer ou bien peuvent lutter face à ces fausses informations?
1: J'ai l'habitude de dire aux médias, que ce soit les médias traditionnels, que ce soit les médias en ligne, les nouveaux médias, le mot d'ordre pour moi est le même. Il faut avoir un desk des informations. Il faut que chaque média, il faut que chaque organe de presse a une équipe, une rubrique
0: dédiée
1: à la vérification des faits. Je pense que c'est un bon début. Il faut spécialiser les journalistes qui peuvent travailler sur ça. Comme ce que vous faites, c'est très bien, mais ne le faites pas seulement une fois. Il faut que ça soit de façon continuelle. Il ne faut pas penser que les fausses informations, c'est des faits divers. Non, je pense que c'est un tout très, très important pour les médias. Et chaque média doit avoir une rubrique dédiée à la vérification des faits. Et il faut spécialiser les journalistes dans ces côtés, les former, les envoyer en formation. Et même sur le plan local, il y a des gens qui sont là. Nous, d'autres, nous sommes là pour accompagner les médias, que ce soit les journalistes, même de façon individuelle, indépendante, bien de façon institutionnelle, nous sommes là pour les accompagner. Et donc, c'est très important, j'ai toujours dit ça, parce qu'en 2024, j'ai formé par moi, été minimum peut-être de 500, 600 journalistes, des hommes de médias de façon générale au Tchad, tout le long de l'année 2023, 2024, 2025, jusqu'à là, je continue pas à le faire. Et même, je le fais au-delà du Tchad aussi, et c'est très important, et j'ai toujours dit que les médias doivent avoir des vérifications des faits. Et c'est très important que ce soit les médias. Voilà pourquoi moi, chaque fois qu'il y a une fausse information, il faut que j'essaye de faire ça rapidement pour mettre à la disposition du public parce que je connais l'importance. Et récemment même, il y a eu une image des deux garçons qui circulaient sur les réseaux sociaux et puis accompagnés d'un audio en disant que ces jeunes-là, ils ont la bande sur la tête, l'air blessé et qu'ils partaient au Nigeria avec leur famille. Et il y avait eu un accident et les parents sont morts. Et ces enfants viennent du Tchad. Et c'était que la personne a lancé l'alerte pour retrouver les parents. Ça a circulé plusieurs jours. J'étais occupé parce que j'étais en train de voyager. Et puis après, quand j'ai eu le temps de m'assager, il faut que je vérifie. Et quand j'ai fatigué, cette même histoire date de 5 ans. Et ça venait de l'Afrique de l'Ouest. Et c'est raconté de la même manière entre le Mali et la Côte d'Ivoire. Ça crée des paniques. Donc les médias comme la Radio Tchad, la télévision nationale, les grands autres médias qui sont là, même des médias traditionnels, de consorts, d'avoir des journalistes qui seront capables en temps réel de répondre à ces questions. Aujourd'hui, je pense que même si c'est pas sur l'antenne, vous avez vos réseaux sociaux que vous pouvez rapidement faire du fact-checking. Voilà. Parce que les gens vous suivent et ça sera très intéressant. Et moi, je vous le recommande mais vivement.
0: D'accord. Aujourd'hui, Debzou, à l'heure du numérique et surtout de l'intelligence artificielle, hein, il faut comprendre que les médias alignent au prix de dessus sur les médias traditionnels. Ça, c'est une triste réalité. Où les informations sont publiées de manière vraiment instantanée sur les plateformes numériques, d'où les médias traditionnels, comme vous le dites. Ce sont des médias qui sont habilités le plus souvent à vérifier les informations dans les timings avant de les publier. Alors, face à cette prolifération de ces médias en ligne, hein, quelles sont les actions concrètes qui peuvent être entreprises pour sensibiliser la population face aux dangers vraiment, surtout de fausses informations?
1: Oui, ce qu'il faut faire, c'est de continuer à former les journalistes et de leur faire comprendre que l'information n'est pas une course de vitesse, mais c'est une course de fond. Et que ça ne sert à rien de se presser. C'est vrai qu'il y a le scoop qui est là, mais ce que vous dites, c'est vrai, c'est une réalité. Les médias en ligne, c'est de publier rapidement, et peu importe. Et c'est pour ça que je tiens également aux sanctions de la AMA, qui est chargée de réguler ces secteurs-là, d'être dur aussi avec les médias qui font de la désinformation. Voilà. Je pense qu'avec ça, les gens peuvent avoir un peu peur en disant que non, il faut que je vérifie cette information avant de la partager. C'est à la main de faire ce travail. Et comme je vous l'ai dit au départ, je dis à chaque fois qu'on m'appelle, les institutions m'appellent pour des formations, je demande est-ce qu'il y a la main, est-ce qu'il y a l'ANSIS. Je demande, même s'ils ne sont pas là, je dis non, il faut qu'ils soient là. Parce que c'est important.
0: Ce sont les deux régulateurs majeurs.
1: Oui, deux régulateurs majeurs qui doivent aussi être là chaque fois qu'il y a des formations.
0: Et surtout travailler en synergie.
1: Travailler en synergie, bien évidemment. Et donc, c'est très important. J'ai toujours dit que l'Internet n'est pas une zone de non-droit. Et quand tu es journaliste, ce que tu fais dans la désinformation, c'est plus que quelqu'un de lambda. Et c'est pour ça qu'il faut sanctionner. Les lois sont faites pour protéger, pour que la vie soit simple et accessible à tout le monde. Et quand il y a des dérives liées à l'utilisation d'Internet, il ne faut pas avoir peur de sanctionner. Et je pense que comme ça, les médias peuvent avoir quand même le temps de vérifier des informations avant de la mettre à la disposition des consommateurs que nous sommes, que de la population.
0: D'accord. Mesdames, Messieurs, nous sommes presque à la fin de cette émission. Monsieur José Fissar Doudban, alors, quels sont vos messages à l'endroit de la jeunesse tchadienne et surtout au gouvernement sur l'utilisation des réseaux sociaux de manière saine?
3: Merci beaucoup. Je pense qu'il serait important de mettre à jour un peu notre système éducatif pour qu'il y ait un programme numérique de bas âge, que les jeunes générations puissent se familiariser davantage avec les outils numériques, qu'ils soient sur la même longueur d'onde en matière d'innovation et transformation numérique, qu'il y ait le respect des textes. Aujourd'hui en France, ce matin, je vis à Gabriel Attal qui a décidé de mettre fin à l'usage des réseaux sociaux par les mineurs. C'est un exemple que moi j'apprécie beaucoup. Et donc nous ici aussi, il faut qu'on ait ces check-ins, cette vérification qui nous permet de savoir l'identité de l'utilisateur d'un compte quelconque pour s'assurer que ce n'est pas un mineur. Et il faut aussi qu'il y ait un usage périodique si c'est important à un certain âge. Il faut qu'il y ait des mécanismes de contrôle, de régulation des hauts niveaux. Et ça, il faut des préalables, en fait, former les journalistes, les corps médiatiques en général. Comme Dédou le dit, il faut leur doter des moyens techniques innovants, qu'ils puissent s'acquérir davantage de tout ce qui est avantage sur l'utilisation des outils. Il faut aussi renforcer les capacités des agences régulatrices pour qu'elles soient en mesure de sanctionner ou encore de corriger tel ou tel fait sur la société. Et d'une manière générale, les utilisateurs, il faut les sensibiliser pour qu'ils se conscientisent d'une manière générale et qu'ils utilisent l'Internet ou encore les outils sous un angle positif pour contribuer au bien-être de la société, à la croissance économique, au développement d'une manière générale de notre cher pays. Merci beaucoup.
1: D'abord à l'État, comme j'ai l'habitude de faire des recommandations, c'est de s'investir également dans l'éducation aux médias dans les écoles, que ce soit dans les écoles publiques, dans les universités. L'État doit aussi accompagner le secteur privé à mettre l'éducation aux médias dans les écoles et aussi dans les universités. Je pense que même dans les universités, les gens en ont besoin. Et à la main de toujours veiller à ce que que les sanctions tombent en cas de désordre informationnel dans les médias. Et aussi à l'ANSIS de faire comprendre que s'il y a des textes qui existent, il faut les vulgariser pour que la population soit au courant que l'Internet n'est pas une zone de non-droit. Aux plus jeunes que moi, j'ai toujours l'habitude de dire plus jeunes que moi, parce que je ne veux pas donner des conseils à mes aînés, c'est de profiter de l'Internet. L'Internet, c'est un truc incroyable qui te permet d'apprendre beaucoup de choses, de faire le tour du monde. Et je dis ça aux jeunes pour les motiver, parce que je suis la preuve qu'avec l'Internet, tu peux tout faire. Tu peux tout apprendre, tu peux avoir plusieurs métiers. Tu peux être entre les deux avions, parce que je le suis, et je le dis ça pour les motiver. Et donc, de ne pas laisser dans les faux trucs, vouloir être des influenceurs. Se créer des contenus, c'est très bien. Mais l'Internet peut apporter beaucoup de choses positives. C'est un outil entre nos mains. Si tu ne sais pas l'utiliser, ça peut aussi te nuire, ça peut te conduire en prison aussi. Il faut qu'on le sache. Et donc ça, c'est un conseil que j'aimerais donner à mes jeunes frères.
0: D'accord. Merci. Mesdames, Messieurs, ainsi prend fin ce magazine spécial consacré sur la prolifération des fausses informations sur les réseaux sociaux et leur impact sur la cohésion sociale au Tchad. Était présent tout au long de cette émission, M. Deb Zizou, journaliste communicant et spécialiste sur les questions de désinformation. Et aussi M. José Fissa Hadoutban, expert en développement durable, enseignant, coordonnateur général de IGF Tchad, et par ailleurs, il est aussi le représentant de la jeunesse africaine sur la gouvernance de l'Internet Tchad. Merci à vous d'avoir partagé avec nous ce moment.
1: Merci beaucoup et à bientôt.
2: Merci.
0: Merci à nos invités d'avoir partagé avec nous ce moment. Cette émission est réalisée par Abdoulaye Toche, à la cabine technique Mahdi Mohamed Abdoulaye et à la présentation Omar Mohamed Ali. Merci à toute l'équipe technique. Merci à vous, chers auditeurs, d'avoir écouté. Restez à l'écoute de la RNT. Au revoir.

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Mesdames, Mesdemoiselles et Messieurs, bonsoir et surtout bienvenue dans cette tranche d'antenne baptisée Antenne Soir des Radio Actuelles, le poste national de ce vendredi 7 août 2026. Et dans ce studio, il fait déjà 20h et bientôt 2 minutes. Ainsi commence Antenne Soir avec une équipe d'Ectaï composée de l'autre côté de la vitrine devant la console numérique que l'homme s'appelle Mammouth Gassara. Antenne Soir des Radio Actuelles, les postes nationales, c'est avec l'enfant chéri, Benny Labéchir, à Télévoum devant le micro. Très rapidement, je vous donne le menu de cette soirée. Tout de suite, quelques sonorités musicales qui vont devoir nous permettre d'avoir une position confortable d'écoute à partir de 20h et 10 minutes. Radio Service, premier volet, autrement dit, la lecture de vos avis et communiqués. 20h et 15 minutes, nous allons poursuivre avec les communiqués jusqu'à 20h et 25, l'heure à laquelle nous allons devoir céder la place à la page publicitaire et aussi le journal à partir de 20h et 30 minutes. 21h et 5 minutes, vous aurez un magazine sur la marche vers l'indépendance. 22h, flashback, souvenir, les années passées, 70 et 80, disons. En musique, surtout des sonorités qui ont marqué l'indépendance du Tchad, avec Nadilem Mbaitoubam. 23h, chat actu dernière, et à 23h30, vous aurez à suivre le journal en arabe littéraire. Voilà pour le menu. Très rapidement, la première virgule musicale que nous allons suivre ensemble, c'est Bibi Kitos qui nous chante le mariage précoce. Passons, nous saluons tous ceux qui nous écoutent en ce moment depuis toute la province par les billets de nos stations provinciales à qui j'ai dit bonjour, bonsoir à tous les collègues qui sont du côté des stations provinciales. Et salut, bonsoir également à ceux qui nous écoutent depuis une caméra.

Le mariage précoce, c'était bibicutos, mariage précoce, mesdames et messieurs, c'est une pratique qui viole les trois fondamentaux de l'enfant, entraînant l'arrêt de la scolarité, des risques graves pour la santé liés à la grossesse précoce et l'isolement social. Bibi Kitos, la loi, c'est la loi. Mesdames et messieurs, nous sommes à 20h et bientôt 2 minutes à présent. Radio Service Premier Volet. La direction des réformes foncières et du contentieux du ministère de l'Aménagement du territoire, de l'urbanisme et de l'habitat invite impérativement Madame Zenaba Berry Abdallah, occupant d'un terrain situé au quartier Toukra, section 1, îlot 70, lot 11, à se présenter à la dite direction, munie des documents afférents du terrain pour une affaire les concernant. Ce communiqué tient lieu de convocation. Avis d'appel, la candidature pour le recrutement de deux comptables et un assistant en trésorerie à la CICA. Le président de l'Association des sociétés d'assurance du Tchad porte à la connaissance des ressortissants des États membres de la Conférence internationale des marchés d'assurance, en abrégé CIMA, que la compagnie commune de réassurance des États membres de la CIMA recrute pour le siège à Lomé, au Togo, deux comptables et un assistant en trésorerie. Composition du dossier de candidature, une demande de recrutement pour l'emploi à pourvoir adressée au directeur général de la CICA. Un curriculum vitae certifié sincère, un extrait d'acte de naissance ou de jugement supplétif en tenant lieu, ainsi que des cas échéants, l'acte de mariage ou les bulletins de naissance du ou des enfants à charge ou un certificat de vie collective, une copie certifiée conforme des titres, diplômes et attestations des qualifications, un certificat médical attestant que les candidats remplissent les conditions d'aptitude physique exigées et délivrées par les autorités médicales agréées par l'État d'origine. Un extrait de casier judiciaire datant de moins de 3 mois. Les dossiers de candidature devront parvenir au plus tard le 31 août 2026 à l'adresse suivante 07 BP 12 410 Lomé Nioko Togo. Le téléphone c'est le 22 23 62 62 ou le 22 23 62 65, le tout précédé de l'indicatif plus 228. Pour d'amples informations, veuillez consulter les textes portant avis d'appel à la candidature au secrétariat de la direction générale de la Star nationale S. Communiqué portant avis de recrutement d'enseignants dans le cadre du renforcement de son corps enseignant et de la poursuite de sa politique d'excellence académique, l'Institut privé Amoul de Farche en abrégé IPAF lance un appel à la candidature en vue du recrutement d'enseignants-chercheurs et enseignants vacataires hautement qualifiés pour l'année académique 2026-2027, profil recherché, département de la santé humaine. Les candidatures sont ouvertes aux enseignants et enseignants-chercheurs titulaires de l'un des titres ou diplômes reconnus par le CAMES, ci-après professeur titulaire des universités, maître de conférences agréé, maître assistant des universités, assistant des universités, docteur en médecine, médecin spécialiste dans toutes les disciplines médicales, titulaire d'un master recherche ou professionnel en sciences de la santé délivré par une université publique, département des sciences économiques, des sciences de gestion et des sciences politiques. Les candidatures sont ouvertes aux enseignants et enseignants-chercheurs titulaires de l'un des titres ou diplômes reconnus par le CAMES ci-après.
professeur titulaire des universités, maître de conférences agréé, maître assistant des universités, doctorat, master recherche professionnelle délivrée par une université publique. Dossier de candidature, le dossier doit comprendre une demande adressée au directeur général de l'Institut privé Amoul de Farcha, un CV détaillé et actualisé, une copie légalisée du diplôme le plus élevé et les justificatifs d'expérience professionnelle. Le cas échéant, les dépôts du dossier. Les dossiers de candidature sont reçus du 1er août au 1er septembre 2026 de 8h à 16h au secrétariat général de l'Institut privé Amoul de Farcha. Aucun dossier ne sera accepté après la date de clôture. Seuls les candidats présélectionnés seront contactés pour la suite de la procédure. L'Institut privé Amoul de Farcha réaffirme sa volonté de promouvoir un enseignement supérieur d'excellence conforme aux standards du CAMES en s'appuyant sur un corps enseignant hautement qualifié, compétent et engagé au service de la formation de la jeunesse. 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
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Suite aux vacances de poste occasionnées par le décès de Noumou Fanga et Djoblona, respectivement chef de race titulaire et chef de race adjoint, la communauté Topouri de N'Djamena et ses environs est invitée à prendre part à une réunion le samedi 8 août 2026, à 9h précises, à Laokunda, situé non loin du rond-point de Oualia Barrière. Ordre du jour, préparation d'une assemblée générale en vue de la désignation d'un chef de race Tupouri. Deuxième point, dépôt de candidature au poste. Et le troisième point, c'est les divers. Pour le comité d'organisation, le président. Le conseil d'anciens de l'église évangélique du Tchad numéro 2, foyer fraternel de N'Djamena, annonce aux fidèles et aux églises sœurs le décès du frère Mbaye Goldé Mianodji Dieudonné, survenu à N'Djamena dimanche 2 août 2026. Les obsèques auront lieu, Dieu voulant, le samedi 8 août 2026 au domicile familial à partir de 8h30 au quartier Amtoukouin, à la troisième rielle à droite, en venant de la station service hydrocarbures vers le lycée d'Amtoukouin. À cet effet, tous les fidèles et les mouvements de la communauté sont invités à y participer. La levée du corps est prévue à 11h00 pour le cimetière de Toka. Docteur Bagaï Babou Wadaï, Amplias Siptené et la grande famille SAP ont la douleur d'annoncer le décès tragique de Fizil Ben Bagaï, de ce survenu le 6 août 2026 en Djamena. Cet avis s'adresse à Lévi Bagna, Assir Eliouac, Aguna Eliouac, David Eliouac, Béni Docteur Toussa Kim, Nao Doc Diane, à Djouman, Jacques Guilou, Zilkia Siptené, Tilon Bakarga, Tosa Mundu, Badou Via Jacob, Joseph Kouagou Akwa, Tosa Doba, Kima Jacob Gegera Kelo,
Nuirius Eliwak Amaou, Zabilon Madou Soulan à Koumra. L'enterrement aura lieu le 8 août 2026 au cimetière de Toukra. L'Éternel a donné, l'Éternel a repris. Que le nom de l'Éternel soit lui. Suite à l'annonce du décès de Mbang Ombay, né du Massengar Amélie, survenu le 3 août 2026 à l'hôpital général de référence nationale à Dingamena, la famille tient à préciser le programme suivant. Vendredi 7 août 2026, veillée sans corps au domicile familial à Moursal. Samedi 8 août 2026, levée du corps suivant de la cérémonie funèbre. La famille Tegui Malazara Bendi, Donia Marc, Rasso et Goudjo Negué, Kadje Mala Gaston, Longdi Magi Emmanuel et Nar Congo ont la profonde douleur d'annoncer les décès de leur mère, tante et grand-mère, Madame Mono Kuno. Elisabeth, de ses survenus le 6 août 2026 en Gamena. Cet avis s'adresse au chef des cantons de Moussa Foyo et de Banda CST, à la famille de Moussa Foyo, à Moussumba et de Kemeku, et en particulier à Madeleine Bende, Negué Nar, Masrangar Naldi, tous à Moussa Foyo, ainsi qu'à Dume Mala, à Banda CST. L'enterrement aura lieu de volant samedi 8 août 2026 au cimetière de Toukra. Et le lieu de recueillement est à Boutal Bagara, chez Feu Tegui Mala. Les obsèques se dérouleront à l'église baptiste numéro 9 de Boutal Bagara. Que son âme repose en paix. Mesdames et messieurs, ainsi nous mettons terme à Radio Service, prime volée de ce vendredi 7 août 2026. La Radio Tchad, par ma voix, présente ses sincères condoléances à toutes les familles éprouvées. La suite vous avise communiquée après le journal. Dans quelques instants, nous allons suivre ensemble la page publicitaire.

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0: 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Amat Tamaki présente Tchad Actu Soir de ce vendredi 10 août 2026. Amat, bonsoir.
1: Bonsoir, Béchir Téléboun. Bonsoir à tous. Les conclusions des travaux de la quatrième session de la commission mixte Tchad-Égypte ont été présentées au chef de l'État, Maréchal Mahamat Idriss Déby Itno. Le document résume les engagements pris par les deux pays pour renforcer leur coopération. Le rapport biennal du quinquennat du chef de l'État, lui, est remis au Premier ministre ambassadeur Alamaï Halida ce vendredi. Le document dresse le bilan des réalisations et des actions engagées. Et puis, 66 ans après l'indépendance, quel regard sur la jeunesse tchadienne? On en parle dans les dossiers de Radio Tchad sur les 66e anniversaire de l'indépendance du Tchad. Bonsoir à tous et bienvenue dans ce journal que nous ouvrons par les dossiers de Radio Tchad sur les 66e anniversaire de l'indépendance du Tchad. 66 ans après l'indépendance, quel regard sur la jeunesse? Suivez ces dossiers signés Galamiasil.
2: 66 ans après son accession à l'indépendance, le Tchad se trouve à un moment important de son histoire. Une question revient avec instance, quel avenir pour les nouvelles générations? Au cœur de cette interrogation se trouve la jeunesse. Nombreuse, dynamique et confrontée à de nombreux défis, elle porte de grandes ambitions pour son pays. Ses attentes sont multiples, accéder à un emploi décent, bénéficier d'une éducation de qualité, développer l'entrepreneuriat, profiter des opportunités offertes par le numérique, améliorer les conditions de vie et participer davantage à la construction nationale. L'une des principales attentes de la jeunesse reste l'accès à l'emploi. Pour de nombreux jeunes, l'obtention d'un diplôme ne garantit pas nécessairement une insertion professionnelle. Les difficultés d'accès au marché du travail poussent certains à se tourner vers l'entrepreneuriat, tandis que d'autres recherchent des opportunités dans le secteur informel.
3: La nation tchadienne, elle est composée en majeure partie par des jeunes. Et cette jeunesse, c'est une potentialité. Cette potentialité, il faut la transformer en richesse afin que les Tchad puissent bénéficier aujourd'hui d'une stabilité sociopolitique. Les banques de microcrédit constituera un fonds de financement pour les jeunes Tchadiens qui ont des innovations et qui peuvent faire sortir les chômages à travers des projets, à travers la mise en place des unités de production dans l'agriculture. C'est l'agriculture qui est notre essor, le fait de travailler les sols.
4: L'avenir repose sur la jeunesse. Moi, je lance un appel au président de la République et tous ceux qui occupent les postes de responsabilité, ils doivent réfléchir qu'on doit aider la jeunesse pour que demain, même si eux ils ne sont pas là, que le pays soit debout. Sur tous les plans, ceux qui sont allés aujourd'hui étudier et qui sont rentrés, si on ne les prend pas en charge, vous pensez que ceux de demain auront cette force d'étudier pour pouvoir construire le pays? Ça serait difficile. Qui s'asseye avec ses ministres et qui réfléchisse à ce qu'il faut faire pour la jeunesse? Le pays doit être construit en impliquant en majorité les jeunes. Si on nomme notre pays, on doit préparer de la relève. On ne doit pas vivre, c'est comme si demain n'existe pas.
2: La création d'emplois apparaît ainsi comme un enjeu majeur pour l'avenir du pays. Les jeunes souhaitent voir davantage d'investissements dans les secteurs capables de générer d'emplois, à savoir l'agriculture, l'élevage, les infrastructures, l'industrie, les services et les nouvelles technologies. Au-delà de la création d'emplois publics, l'attente porte également sur le développement d'un secteur privé plus dynamique, capable d'absorber une partie importante de la main-d'œuvre jeune. L'éducation constitue une autre priorité. La jeunesse aspire à un système éducatif capable de répondre aux réalités du marché, de l'emploi et aux transformations de la société. La formation professionnelle et technique apparaît notamment comme un levier important. Elle pourrait permettre à bon nombre de jeunes d'acquérir des compétences directement utilisables dans le secteur productif. Le développement des métiers techniques, de l'apprentissage, des formations numériques et de l'enseignement supérieur spécialisé fait partie des attentes exprimées pour préparer les jeunes aux emplois de demain. L'enjeu est également de réduire les inégalités d'accès à l'éducation entre les zones urbaines et rurales, afin que les jeunes des différentes provinces puissent bénéficier des mêmes possibilités de formation et de développement personnel. Mais construire ce futur ne relève pas uniquement de l'État. La jeunesse elle-même est appelée à jouer un rôle majeur à travers la formation, le travail, l'innovation, l'entrepreneuriat, en prenant des initiatives citoyennes et dans le respect du bien commun.
1: Le président de la République, Maréchal Mahamat Idriss Déby Itno, a accordé ce vendredi une audience à une délégation égyptienne de haut rang. L'équipe est dirigée par le ministre égyptien des Affaires étrangères, Badr Abdellati. Cette audience qui vient couronner les travaux de la 4e commission mixte de coopération qui se sont tenues la veille a permis de faire le point sur ces assises et de témoigner la volonté commune de deux pays de porter leurs relations au plus haut niveau. Le point avec Djibril Noualouali.
5: Accompagné de quatre ministres et de hauts responsables institutionnels, le chef de la diplomatie égyptienne est en N'Djamena sur instruction directe du président Abdel Fattah al-Sissi, avec pour objectif affiché la tenue de la 4e session de la commission mixte de coopération Tchad-Égypte. Après une journée de travaux intenses, l'heure était au compte-rendu fait ce vendredi matin au chef de l'État. Le ministre des Affaires étrangères, Dr Badr Abdelati, accompagné de ses collègues en charge de la santé, de l'enseignement supérieur, de la culture ainsi que du transport et de l'aviation civile, a saisi cette occasion pour transmettre au maréchal du Tchad, Mahamat Idriss Déby Itno, un message écrit du président égyptien Abdel Fattah al-Sissi. Ce message, confie l'émissaire, porte sur le renforcement des relations bilatérales dans les domaines de l'économie, des investissements, du commerce et de la formation, avec un accent particulier sur l'agriculture, les mines, l'énergie, l'enseignement supérieur, la recherche scientifique et la culture. L'audience a surtout permis au président de la République de suivre un exposé complet sur les conclusions de la 4e commission mixte qui a abouti à la signature de 5 accords majeurs. Ces derniers portent notamment sur l'exemption des visas pour les passeports diplomatiques, la coopération agricole, énergétique, culturelle et sanitaire. Dans cette lancée, le chef de la diplomatie égyptienne a fait part du projet de création d'une société conjointe entre les deux pays destiné à jouer un rôle central dans la réalisation des projets communs, illustrant ainsi la volonté de deux parties d'impliquer le secteur privé dans ce partenariat. Dans cette dynamique, un forum d'affaires a réuni la veille les opérateurs économiques tchadiens et égyptiens, permettant d'identifier des projets porteurs dans les secteurs agricoles, miniers et des infrastructures, ouvrant ainsi la voie à des investissements concrets et durables au bénéfice des deux économies. L'ouverture prochaine d'une branche de l'Université d'Alexandrie en N'Djamena a été évoquée lors des échanges. Ce projet ambitieux, dira le chef de la diplomatie égyptienne, ambitionne de faire du Tchad un pôle académique régional formant non seulement les jeunes Tchadiens, mais aussi ceux d'Afrique centrale et de l'Ouest. Le Tchad est la porte d'entrée de l'Égypte pour ces régions et pour le Sahel, a souligné le diplomate égyptien qui salue le grand honneur fait à sa délégation reçue si longuement par le président de la République. En plus des questions bilatérales, les discussions ont également pris en compte les crises régionales qui touchent les deux pays, en particulier la situation au Soudan et l'instabilité dans la région du Sahel. Face à ces défis communs, les deux parties ont convenu de renforcer leur coopération dans la lutte contre le terrorisme et d'œuvrer à la réactivation de la CENSAT. L'Égypte et le Tchad sont des piliers essentiels pour la stabilité, la sécurité et la prospérité dans cette région, a déclaré le chef de la diplomatie égyptienne, Badr Abdelati, résumant l'esprit qui a prévalu tout au long de cette visite officielle qui vient affirmer que la volonté politique se traduit désormais en actions concrètes et en projets structurants au bénéfice de deux peuples et de toute la région.
1: Djibril, les travaux de cette session ont été sanctionnés hier par un communiqué final. Plusieurs engagements ont été pris par les deux pays pour renforcer leur coopération. Suivez un extrait lu par le chef de la diplomatie.

0: Dick Ducal et la République arabe d'Égypte aura tenu toutes ses promesses. Elle restera comme une étape majeure dans l'évolution de nos relations bilatérales. Elle aura surtout confirmé une réalité politique désormais incontestable. Les partenariats entre le Tchad et l'Égypte est bien entré dans une nouvelle phase de son histoire. Une phase marquée par une convergence de vues sans précédent, une confiance politique solidement établie et une volonté commune de bâtir une coopération toujours plus ambitieuse, plus structurante et davantage tournée vers les attentes de nos peuples respectifs. Le résultat de cette commission mixte nous engage. Il nous engage à transformer rapidement les accords signés en réalisation concrète. Il nous engage à assurer un suivi rigoureux des décisions prises. Il nous engage surtout à inscrire notre coopération dans une logique de résultats mesurables. La portée des décisions que nous venons d'adopter dépasse largement le cadre de notre coopération bilatérale. Elle traduit une certaine idée de l'Afrique. Une Afrique qui choisit de bâtir son développement de ses propres forces. Une Afrique qui refuse de considérer la coopération Sud-Sud comme un simple concept diplomatique, mais comme un véritable instrument de transformation économique, scientifique et technologique.
1: Voilà le chef de la diplomatie tchadienne, Abdoulaye Sabr Fadoul, que vous venez de suivre, rassure par ailleurs que le Tchad jouera son rôle de trait d'union entre l'Afrique du Nord, le Sahel et l'Afrique centrale, en mettant sa vision des carrefours régionaux au service de l'intégration africaine. On l'écoute une fois de plus.
0: Les partenariats entre le Tchad et l'Égypte illustrent cette ambition. Il démontre que deux nations africaines, fortes de leur histoire, de leur complémentarité et d'une confiance politique solidement établie, peuvent élaborer ensemble des réponses concrètes aux grands défis de notre temps. Je me réjouis particulièrement de la volonté exprimée par nos deux délégations d'encourager davantage les investissements privés, les partenariats entre entreprises, les transferts de technologies et les échanges entre nos communautés d'affaires. Le développement économique ne peut plus reposer uniquement sur l'action des États. Il doit également être porté par des entrepreneurs, des investisseurs, des chercheurs, des universitaires et une jeunesse capable d'innover et de créer. Notre responsabilité est de leur offrir un environnement favorable à cette ambition. Le Tchad considère la République arabe d'Égypte non seulement comme un partenaire stratégique, mais également et surtout comme une puissance africaine. Une grande puissance dont l'expérience, les capacités et le leadership constituent un atout majeur pour le continent africain en général et pour le Tchad en particulier. De son côté, le Tchad entend continuer à jouer pleinement son rôle de trait d'union entre l'Afrique du Nord, le Sahel et l'Afrique centrale, en mettant sa position géographique, son engagement en faveur de la paix et sa vocation de carrefour régional au service de l'intégration africaine. En conjuguant leurs atouts, nos deux pays démontrent qu'il est possible de construire un partenariat fondé sur l'équilibre, le respect mutuel, la confiance et l'intérêt partagé. Les relations entre le Tchad et la République arabe d'Égypte ont franchi un seuil décisif. Elles sont désormais portées par une vision stratégique commune, une confiance politique éprouvée et une ambition clairement assumée. Cette commission mixte n'aura pas seulement permis d'évaluer les chemins parcourus depuis notre rencontre du cœur en novembre 2025. Elle aura surtout ouvert de nouvelles perspectives. Elle aura renforcé notre dialogue politique. Elle aura élargi les champs de notre coopération. Elle aura enfin rapproché davantage nos institutions.
1: Docteur Abdoulaye Sabr Fadoul, le ministre des Affaires étrangères, hier lors de la clôture de la 4e commission mixte Tchad-Égypte, ses propos ont été recueillis par Kanta Eric Dimadoumbaye. Le rapport biennal du quinquennat du président de la République, Maréchal Mohamed Idriss Déby Itno, a été remis ce matin au Premier ministre, ambassadeur Alamaï Halina. Le document a été officiellement remis au chef du gouvernement par la ministre secrétaire générale du gouvernement, Ramatou Mahamat Outouin. On fait le point avec Galam Yassil.
2: Après 2 ans, une pause s'impose pour faire le point sur l'évolution du programme politique du quinquennat du président de la République, le maréchal Mohamed Idriss Déby Itno. Ce rapport remis officiellement au chef du gouvernement retrace les avancées dans les réalisations des 12 chantiers répartis en 100 actions. Pour atteindre les objectifs, le gouvernement veille au grain sur chaque étape. Ramatou Mahamat Outouin est la ministre secrétaire générale du gouvernement.
3: Le rapport biennal que nous soumettons à votre haute appréciation dépasse

0: le cadre d'un document de restitution. Il pose les bases d'un dispositif national de gouvernance par les données, et c'est irréversible. Il consacre l'entrée du Tchad dans une culture nouvelle, où l'action publique se mesure, se documente et se rend publique. Ce rapport n'est pas un aboutissement, mais une étape. Les 3 années à venir permettront, sous votre orientation et sous la vision du chef de l'État, de consolider cette méthode, de généraliser la culture du suivi-évaluation dans l'ensemble de l'administration et de porter le programme politique quinquennal à son plein déploiement au bénéfice des populations tchadiennes. Et le secrétariat général du gouvernement, conformément à la structure générale du gouvernement, restera aux côtés de chaque ministère contributeur pour accompagner cette exécution. À l'issue de cette présentation, bien évidemment, le rapport sera soumis à une dernière étape, celle de la validation politique par le gouvernement.
1: Les chantiers sont en cours. Ce rapport servira de boussole pour la suite du quinquennat, permettra de corriger les manquements et partant d'améliorer efficacement les réalisations. Le gouvernement réaffirme ainsi sa ferme volonté de relever les défis des promesses faites au peuple par le président de la République, Maréchal Mohamed Idriss Déby Itno.
2: Après avoir reçu le rapport, le Premier ministre ambassadeur Lamai Halina a indiqué que ce document constitue un miroir de l'action gouvernementale. On écoute le chef du gouvernement au micro d'Igala Miassil.
3: Ce document porte la marque de la rigueur et de vos engagements. Ce rapport n'est pas un simple document de synthèse. C'est la mémoire de notre action. C'est la preuve chiffrée et vérifiable de ce que nous avons accompli. Et c'est tout autant le miroir de ce qu'il nous reste à faire. 12 chantiers stratégiques sans action prioritaire. Autant de réformes engagées, de résultats obtenus et de défis encore devant nous que ce rapport met en lumière avec objectivité. Car gouverner dans une démocratie moderne, c'est accepter de rendre compte. Ce n'est pas une contrainte que l'on subit, non. C'est un devoir que l'on assume, un devoir envers la nation, un gage de confiance entre les institutions de la République et les citoyens qu'elles servent. Notre gouvernement n'est pas jugé sur ses intentions. Il est jugé sur ses résultats, sur ce que nos concitoyens voient, vivent et ressentent au quotidien. C'est cette exigence-là qui doit désormais guider chacune de nos actions.
2: Il s'est tenu ce jeudi au siège de la Banque des États de l'Afrique centrale la 2e réunion de concertation des responsables de la profession bancaire. C'est le directeur national de la BAC, Idriss Ahmed Idriss, qui a dirigé cette réunion. Des précisions avec Bourbé Passeri.
4: La 2e réunion annuelle de concertation avec la profession bancaire est un cadre d'échange entre la COBAC, Commission bancaire d'Afrique centrale, la BAC et les banques de la CEMAC. Il s'agit d'examiner les difficultés du secteur et d'arrêter des orientations pour renforcer le financement de l'économie et de la stabilité bancaire. Le directeur national adjoint de la BAC, Tokrio Hemwe Temwa, situe les grands points de la réunion de concertation.
5: On a abordé la mise en œuvre de la résolution numéro 5 qui porte sur la mise à jour des KYC corporate des clients des banques qui réalisent des opérations avec l'extérieur. Nous avons constaté que la réforme a plutôt un caractère vertueux. Et en troisième point, nous avons évoqué à la demande du comité de politique monétaire de la BEAC les motifs de non-rapatriement des recettes d'exportation.
4: Pour le directeur général des impôts, Mbairari Barry Henry, cette réunion a permis aux différents acteurs de comprendre la nécessité d'une communication élargie sur le paiement des impôts.
6: Le Comité national économique et financier a pris une résolution pour que désormais un opérateur économique tchadien qui veut faire une importation ou bien une exportation, il faut que le montant de son importation ou de son exportation correspond au régime qu'il a déclaré au niveau de la Direction générale des impôts.
4: Neldi Ismaël Kondol, directeur général adjoint des douanes et droits indirects, estime que cette 2e réunion de concertation était l'opportunité d'échanger sur les expériences relatives aux activités douanières.
7: Il s'agit pour nous, le service des douanes, de partager les expériences, mais également de partager les difficultés et toute l'application sur le terrain de ce texte qui régit aujourd'hui les importations des biens et des services, mais aussi les exportations.
4: La 2e réunion était également une occasion de recueillir recueillir les préoccupations des banques, de définir clairement les actions communes et d'améliorer l'application de la réglementation bancaire.
2: Voilà, Roubaix Basilique, nous allons y trouver dans quelques instants pour la chronique politique. Actualité dans le Tchad profond, dans l'Enedis Est, l'Envolte, agence nationale du volontariat, lance le recrutement de 200 volontaires pour renforcer le secteur de la santé et de l'éducation. La cérémonie a été officiée par le délégué général du gouvernement auprès de la dite province. Depuis Amdiaras, des précisions avec Nour Youssoufaba.
8: Dans le cadre de la mise en œuvre effective de la politique nationale de décentralisation, l'Agence nationale du volontariat au Tchad Envolte, en partenariat avec le conseil provincial de l'Enedis Est, a signé ce 6 août 2026 à Amdiaras une convention de partenariat portant sur la mobilisation et le déploiement des volontaires au profit des collectivités décentralisées. À cette occasion, un premier recrutement de 200 volontaires a été officiellement lancé, dont 100 destinés au secteur de l'éducation et 100 au secteur de la santé. Dans son intervention, le directeur général de l'Envolte, Aran Sougourdilo, a souligné que le volontariat constitue un véritable levier d'employabilité et d'insertion socio-professionnelle pour les jeunes tchadiens. Pour sa part, le président du conseil provincial de l'Enedis Est, Hassan Timan Debi, a réaffirmé l'engagement de son institution à accompagner toutes les initiatives en faveur de la jeunesse de la province. Le délégué général du gouvernement auprès de la province de l'Enedis Est, le général Ngarhur Ngomti Eli Memhoudi Tolngar, a salué cette initiative. Il a également salué les actions de l'Envolte, estimant qu'elles traduisent concrètement la politique du gouvernement en faveur de l'emploi et de l'autonomisation des jeunes. Amdiaras, Nour Youssoufaba, Radio Tchad.
2: Dans le Wadaï, le réseau des parlementaires intensifie la sensibilisation contre le tabac, l'alcool et les drogues. Une journée d'information a été organisée à Abéché, Kalmegana.
9: Stop au tabac, à l'alcool et aux drogues, protégeons l'avenir du Tchad. C'est autour de ce thème que les participants se sont retrouvés à l'hôtel pour unir leur voix contre un phénomène qui menace de plus en plus la jeunesse tchadienne. Dans la salle, autorités administratives, civiles et militaires, responsables religieux, acteurs de la société civile et partenaires ont affiché une même détermination, renforcer la prévention et sensibiliser afin de freiner la consommation des substances addictives. Ouvrant les travaux, le délégué général du gouvernement auprès de la province du Wadaï a appelé chaque acteur à assumer pleinement sa responsabilité. Selon lui, la lutte contre le tabac, l'alcool et les drogues ne peut être efficace qu'à travers une mobilisation collective et un engagement permanent de toutes les composantes de la société. Prenant la parole à son tour, le député Rodouane Hissène Moukta a présenté les missions du réseau des parlementaires pour la lutte contre le tabac, l'alcool et les drogues. Il a rappelé que ce combat dépasse le cadre des institutions et qu'il constitue une responsabilité partagée entre les pouvoirs publics, les familles et les leaders communautaires et les citoyens. Abéché Kalmeganam pour la radio Tchad.
2: En sport, Afrobasket 2026 à Abidjan, Côte d'Ivoire, les Sao du Tchad ont affronté pour leur deuxième match le Nigeria. Les ambassadeurs du Tchad se sont imposés 59-50. Et puis, la chronique politique à présent avec vous, Passeri, qui aborde aujourd'hui la souveraineté d'un État.
4: La souveraineté d'un État se décline sur plusieurs plans dont les plus intimement liés sont entre autres la politique, le social et l'économie. Sur le plan politique, c'est la capacité du pays à définir ses lois, garantir la sécurité et conduire ses institutions en répondant aux aspirations nationales. Parlant de l'aspect socio-économique, pour notre pays, le Tchad, cette souveraineté se mesure à sa capacité à contrôler et à valoriser ses ressources, à financer ses services publics et à offrir des perspectives d'emploi et de bien-être. Toutefois, la dépendance aux recettes pétrolières, la présence d'acteurs économiques étrangers et le recours à l'aide extérieure pèsent quelquefois sur l'autonomie des décisions publiques. C'est pourquoi assurer une administration fiscale efficace, diversifier l'économie et promouvoir la transformation locale des ressources sont des leviers pour renforcer cette autonomie. Par ailleurs, la sécurité et l'économie se nourrissent l'une de l'autre. Sans stabilité, les investissements et les projets de développement restent fragiles. Sans base économique solide, l'État peine à assurer les services essentiels et la protection des populations. C'est pourquoi des politiques publiques cohérentes, une gestion transparente des ressources et une vraie inclusion des provinces et des communautés sont indispensables pour que la souveraineté dépasse la simple affirmation nominale et devienne une réalité tangible. Pour asseoir cette vision de souveraineté, le pays peut aussi tirer parti de partenariats régionaux et internationaux à condition de négocier des accords qui respectent ses priorités nationales. Diversifier ses partenaires, renforcer les capacités nationales et promouvoir la gouvernance locale contribue à réduire les dépendances et à accroître la marge de manœuvre du pays. En somme, la souveraineté politique et socio-économique du Tchad est un chantier continue. Il exige des réformes institutionnelles, une gestion responsable des ressources et une vision de développement inclusive. C'est à ce niveau seulement que les choix nationaux pourront refléter pleinement l'intérêt du peuple souverain. Vivement à vendredi prochain.
2: 20h passées des 55 minutes ici à Radio Tchad, c'est la fin de ce journal. Le rappel des titres. La conclusion des travaux de la 4e session de la commission mixte Tchad-Égypte ont été présentées au chef de l'État-Maréchal Mohamed Idriss Déby Itno ce matin. Le document résume les engagements pris par les deux pays pour renforcer leur coopération. Le rapport biennal du quinquennat du chef de l'État lui est remis au premier ministre ambassadeur Alamay Halina, un document qui dresse le bilan des réalisations et des actions engagées. Et puis en sport Afro-Basket, Abidjan 2026, les SAO version basket se sont imposés face au Nigeria pour leur deuxième match, victoire 59-50. C'est définitivement terminé pour ce journal réalisé par Opportune, Mingabey Rimbarné, collaboration technique Mahmoud Gassara. À la présentation, je suis Amat Maki. Merci à vous de l'avoir suivi. Bonne suite des programmes sur Radio Tchad.
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14: Mesdames et messieurs, vous avez suivi le journal de Radio Tchad présenté par Amat Maki. Nous sommes à 20h57 à présent, Radio Service deuxième volet. Avis des décès, les grandes familles Ngartado, Bou Layo, B. Majingar Label, Mbakti Albertine, Ndouba Mathieu, Tok Lengar Mbaipo, Morjim Félix et la famille Kakolé, Aldongar Nestor, Domrangar Joseph, ont le regret de vous annoncer le décès de leur fille, mère, sœur, grand-mère, Yo Damkoul Augustine. Survenu à Kundul le 5 août 2026, des suites d'une longue maladie, cet avis s'adresse à la communauté du canton Gabriel Ngolo, résident en Djaménan, Sa Majesté Kongar Mbaipou, chef des cantons de Gabriel Ngolo, Ndungar Bernard, résident au Lac Tchad, chef de village Koromada, Monsieur Réoubou Djaï, Monsieur Ngar Nadi Nadjimbaye et Monsieur Bap Kakoli, résident à Laï. Ndjekoum Kakoli, Clémence, résident à Sar, Pascaline Kakoli, résident à Maro. Sans oublier les parents et amis de Ngama Sara, Kondoul Raf, Sarah Kabi, Gelendeng, Kaliwa, Malo et Ndou. Le retrait du corps est prévu pour le samedi 8 août 2026 pour le cimetière de Siloui. Le lieu de recueillement est dans la concession familiale à Kondoul, non loin de la mairie de Kondoul. Les grandes familles Djomian, Djambay, Begrémian, Soulengar, Degol, Matibéi, Bédingar ont la profonde douleur d'annoncer le décès de leur fille, sœur, petite fille, la nommée Amaindi Yvette, fille de Djomian anglais et Awa Torumta. Décès survenu le 4 août 2026 au centre hospitalier universitaire de référence nationale à Ndjamena, des suites de maladies. Cette triste nouvelle s'adresse aux parents. Amis et connaissances de Mbaye Koro, Miladi, Boro, Dodigelari, Dodigelara au tampon, Boy Bissau, Sama, Mberi et Madana. Cet avis s'adresse particulièrement à leur majesté, les chefs des cantons de Miladi et de Mbala Banyo. À Bédingar, Touba, en Côte d'Ivoire, Eric Ndolassem, à Pointe-au-Nord, au Congo. Les obsèques se dérouleront en la paroisse Sainte-Famille de Dembé, suivi de l'enterrement, le samedi 8 août 2026, au cimetière des Touka. Le recueillement est au domicile familial au quartier Dembé, en face de la station service à Bouamama et à côté de la boulangerie Iba. Que l'âme de la recrutée repose en paix. Les familles Mbang Djongyo, Mbaye Oulam Martin, Mbaye Danem Gayous Miangjura Emmanuel, Mbaye Rani Blaise, Keitum Goutou Louise Dekoudi Priscilla, Mongel. Priscilla Mongel Zalfa, ainsi que les parents de Mbal Kabra et de Benoï résident Ndjamena ont la profonde douleur d'annoncer le décès de leur sœur, tante et cousine, la nommée Nepitimbay Christine, décès survenu à Ndjamena le 4 août 2026 des suites de maladies. Cette triste nouvelle s'adresse à Mbang Célestine Mbang Konda, Mayel Joseph, Laoubara Naimbei, tous Amondou, chef des cantons de Mbal Kabra, Beton Mbaye Negor, Rokulta Andri, Mbaye Naïsem Jonas, Dorkemdi, Dorkemdi Obed, Réouba Nasson, Mikap par Mbal Kabra, ainsi qu'à tous les parents de Benoï. Par ailleurs, la levée du corps était prévue pour le 118 août 2026 à l'été numéro 8 de Ndjamena, suivi de l'enterrement au cimetière de Etokra. Le lieu de recueillement est au domicile de feu pasteur Mbaye Kango Philippe, sis au quartier Kamda, à côté de l'été numéro 18, paix à l'âme de la regrettée. La grande famille Mouk Ezoul Naki informe qu'elle est de retour de Bangor suite au décès de leur père, frère Feu Aman Lelengi, survenu le 2 août 2026 à Bangor. Par ailleurs, la famille informe les parents, amis et connaissances, que les condoléances sont reçues au quartier Chagua chez Papa Oualtou Pierre, sur l'axe CA7 derrière le bar Québec, le samedi 8 ou du samedi 8 au dimanche 9 août 2026. Avis de remerciement, la famille Ndogobi Raymond, représentée par Tolngar Léon et Dero Robertine adressent leurs sincères remerciements à toutes les personnes qui les ont assistées de loin ou de près, moralement, matériellement et spirituellement, financièrement, lors du décès de leur fils, le nommé Ndo Gobi Masra Saturnin. Saturnin de ses survenus le 28 juillet 2026 en Djamena au quartier Atron. Ses remerciements vont à l'endroit de la grande famille de Ngamongo, de Laï, de Mundu, de Ndjamena, aux églises l'homme de Nazareth local à Smir, les assemblées de la Colombe, aux belles familles, particulièrement à la famille de Touban Dongar Robert, aux collègues du travail de l'ambassade des États-Unis d'Amérique, aux voisins, aux fossoyeurs et à tous ceux qui ne sont pas cités. Que Dieu vous comble de ces riches bénédictions. Avec des remerciements toujours, les enfants de Motarit et leurs oncles maternels, Samedi Derjim, René Dingamta, Aladou Gotingar, Général Abdallah Djangsi, ainsi que leurs oncles paternels, Nge Adoumadji Bangjim, Maître Masra Alina, leur tante Dinoji Julia Markouji Agnès remercie de tout cœur les parents en mise en connaissance et les voisins qui les ont assistés matériellement, financièrement et spirituellement lors du décès de leur mère, sœur, cousine et épouse, Madame Maître André Né Mota Rit. Décès sur René Ndjamena, le 2G est inhumé le 8 juillet 2026. Cet avis s'adresse particulièrement à toute la communauté d'Aïd Ndjamena et d'ailleurs à l'église foyer fraternel numéro 2, à la cellule de prière numéro 1, à la cellule Djakiam, à Yabara et à tous ceux et celles dont les noms ne sont pas cités ici. Que Dieu comble chacun et chacune de sa riche bénédiction. L'Éternel a donné, l'Éternel a repris, que le nom de l'Éternel soit loué. Enfin, la famille Djambili Matkissam du quartier Walianyamena a la profonde gratitude d'exprimer ses sincères remerciements aux parents Gangouri et Beaumélé, aux amis, collègues, connaissances, voisins et à toute personne de bonne volonté qui, de près ou de loin, pour leur présence, leur prière, leur message, leur don et leur soutien moral, matériel et financier apportés lors du décès de leur père, grand-père, arrière-grand-père Guy Liboui Kane, survenu le 5 juillet, inhumé le 8 juillet 2026 à Koundoul. Vos marques de compassion et de solidarité ont été pour la famille un grand réconfort dans cette douloureuse épreuve. Que Dieu vous rende au centuple. Dieu a donné, Dieu a repris, que son nom soit loué en Jésus-Christ. Amen. Et que l'âme du regretté repose en paix. Mesdames et messieurs, ainsi prend fin la lecture de vos avis et communiqué de ce vendredi 7 juillet 2026. Une fois de plus, la radio Tchad par ma voix présente ses sincères condoléances à toutes les familles éprouvées. Que Dieu console les cœurs de parents et amis des disparus et que les âmes de défunts et de défunts reposent en paix.

0: Vous suivez toujours le programme de Radio Tchad des Postes Nationales, mesdames et messieurs, comme étant souligné, à 21h02, vous aurez droit à suivre le magazine sur la marche vers l'indépendance. Nous sommes à 21h02, je vous invite de pouvoir garder votre position d'écoute, car dans un instant, vous aurez le magazine sur la marche vers l'indépendance du Tchad. 21h10.
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3: Auditeurs de la radio Diffusion Nationale Tchadienne, bienvenue à cette émission. Notre pays, le Tchad, fête son indépendance, c'est 11 août. Comme tous les autres pays des colonies françaises, de grandes étapes ont marqué son histoire. Son parcours pour accéder à la souveraineté nationale ressemble à celui de plusieurs autres colonies françaises d'Afrique, disais-je. Déjà, peut-on signaler celui d'une entente avec la puissance coloniale. Le parti progressiste tchadien PPT, de Gabriel Lisset, puis de François Tombolombaye, y joue un rôle central. Sans nul doute, plusieurs d'autres moments forts et non les moindres nécessitent d'être signalés. Et pour passer au pain fin, la marche du Tchad vers l'indépendance et les attentes du peuple tchadien, thème qui est l'objet de notre entretien aujourd'hui. Et pour en parler, nous recevons au studio du Poste National un invité qu'on ne peut plus présenter aux auditeurs. Je voudrais parler de l'historien, docteur Dinamaji Arnaud. Bonjour docteur.
4: Bonjour.
3: Et nous avons aussi témoin de l'histoire, général Gourad Lassou. Merci d'accepter notre invitation.
4: Avec plaisir.
3: Et moi-même, Marie-Athénée Emmanuel, devant ces microphones, le 11 mai 1960, sur le perron de l'hôtel de ville de Fort-Lamy, François Tombolombaye, premier ministre d'alors, prononce le discours d'indépendance du Tchad aux côtés d'André Malraux, représentant du général de Gaulle et de la France. Dans la cour de l'hôtel de ville, il y avait d'autres convives composés essentiellement de l'élite locale, des fonctionnaires, des politiciens notables et commerçants qui assistaient debout au discours.
4: Exactement.
3: Mais avant d'arriver à ce moment émouvant, certainement beaucoup d'autres étapes qui se sont déroulées en tant qu'historien. C'est d'ailleurs la raison de votre présence ici. Dites-nous, docteur, quelles sont les grandes étapes de la marche du Tchad vers l'indépendance?
4: On situe la première étape à partir de la conférence de Brazzaville en 1944. Mais je pense qu'avec le temps, les analyses nous montrent qu'il faut, pour ce qui concerne le Tchad, repartir 4 ans en arrière pour situer le premier point de repère au ralliement du Tchad à la France libre, c'est-à-dire le 26 août 1940. Parce que le Tchad est devenu colonie, si je puis dire, a commencé par être une possession française après la bataille de Kousséri le 22 avril 1900. Et de 1900 à 1940, c'est-à-dire pendant 40 ans, le territoire du Tchad ou la colonie du Tchad était une colonie méconnue, si je puis dire, pas prise au sérieux par la métropole. Mais c'est à partir de son ralliement à la France libre, c'est-à-dire après l'appel du 18 juin 1940 prononcé par le général de Gaulle sur les ondes de la BBC, appelant les Français, surtout les Français des colonies, à rallier la France libre qu'ils viennent de fonder au Royaume-Uni, à Londres. C'est à partir de là que le Tchad, par la voix de son gouverneur de l'époque, Félix Eboué, a dit oui à l'appel du 18 juin. Et ce ralliement du Tchad à la France libre a vraiment permis au Tchad d'entrer dans l'histoire et de se faire connaître au-delà des frontières. Donc au niveau de la métropole, on a commencé par chercher à savoir où se situe le Tchad, qui sont les Tchadiens. On commençait par vraiment entrer dans l'histoire en tant que des gens courageux, des gens vaillants, des braves gens. Je pense à mon avis que pour ce qui concerne la marche du Tchad vers l'indépendance, le premier point de départ, ça doit être situé donc au 26 août 1940, qui marque donc son ralliement à la France libre. Il faut attendre presque la fin de la guerre en 1944 pour que, de façon formelle, les premiers jalons de la marche de l'Afrique francophone vers l'indépendance puissent être jetés à la conférence de Brazzaville, qui a commencé en fin janvier et a pris fin en début février 1944. Cette conférence a été convoquée par le général de Gaulle, a réuni les administrateurs coloniaux. C'est uniquement une conférence entre Français, administrateurs coloniaux, colonisateurs eux-mêmes, mais peut-être le seul nègre qui était à cette conférence-là, c'était le gouverneur général Félix Eboué. Ebué. Parce qu'après avoir rallié le Tchad à la France libre, Félix Ebué a été promu gouverneur général de l'AEF. Donc il a quitté Fort Lamy pour s'installer à Brazzaville. Et c'était un peu lui l'hôte.
5: Lui-même n'est pas tchadien.
4: Voilà, c'est un Guyanais. Pourquoi on dit que la conférence de Brazzaville était le point de départ? C'est parce que effectivement, des grandes décisions ont été prises ou des grandes recommandations ont été formulées à cette conférence-là. Ces recommandations portaient d'une part sur l'engagement de la France à faire évoluer la situation politique des colonisés d'Afrique. On pense qu'après la guerre, puisqu'on sentait que la fin de la guerre est proche, des promesses ont été faites pour faire évoluer les conditions politiques des colonies. C'est-à-dire qu'on va accorder des droits politiques aux Africains. Deuxièmement, on va élever la condition sociale des Africains. Des investissements doivent être faits dans le domaine de la scolarisation, dans le domaine de la santé, dans le domaine en fait, des affaires sociales en général pour élever le niveau de vie des gens. Ça, c'est sur le plan donc social. Sur le plan économique aussi, on a promis que des investissements vont être faits pour développer l'économie des colonies. Voyez. Donc, il y a trois grandes promesses. Promesse d'émancipation, ou plutôt d'élévation politique, promesse d'évolution sociale, promesse d'évolution économique également.
5: Oui, docteur, avant peut-être de revenir en détail sur les grandes recommandations de la conférence de Brazza qui date de 1944. Tout à l'heure, en passant, vous avez signalé la conquête militaire française de 1900. Vous avez aussi parlé de ralliement de la France libre. Alors, je voudrais ici y revenir. En quoi la bataille de Kousséri, puis le ralliement Tchad à la France libre le 27 août 1940, nous renvoie à l'indépendance du Tchad? Est-ce que ça a un lien direct avec l'histoire de l'indépendance du Tchad?
4: La bataille de Kousséri du 22 avril 1900, c'est un peu l'acte de naissance du territoire du Tchad en tant qu'entité politique. Parce qu'auparavant, avant l'arrivée des Français, le Tchad n'existait pas en tant qu'État. Dans le bassin tchadien, il y avait des empires. Exactement. Qui étaient déjà décadents l'époque-là, c'est-à-dire que le Kanem-Bornou était un empire décadent, le Bagrimi également l'était, sauf le Wadaï était encore un empire puissant, mais il y avait aussi un conquérant, Rabat, qui est venu du Soudan, qui a marché sur les cendres, si je puis dire, du Bagrimi et du Bornou, donc qui voulait se tailler un nouvel empire sur les cendres du Bagrimi et du Bornou. En face de Rabat, il y avait seulement le Wadaï, qui était un empire organisé et encore puissant. Voilà, donc à partir de 1900, lorsque Rabat est mort, ça veut dire que son empire s'est écroulé avec lui. Le Bagrimi a signé un traité de protectorat avec les Français, donc le Bagrimi est devenu l'allié des Français. Le Bornou, c'est déjà un empire qui est mort parce que Rabat a décapité, si je puis dire, le Bornou avant d'installer sa capitale à Dikoa, dans le Bornou aussi. Les Français, de ce côté-là, n'avaient pas de souci à se faire, sauf le Wadaï, qu'ils ont conquis aussi par la force. 1911, ils ont neutralisé, entre guillemets, aussi le Wadaï. Voilà. Donc, c'est un peu le début de la constitution de l'État tchadien qui se rapporte à 1900. Donc, 1900 n'est pas lié à l'indépendance du Tchad, mais plutôt au début de la formation
5: de l'État tchadien,
4: de l'État colonial tchadien. Mmh. Par contre, 1940 a un lien avec l'indépendance parce que le ralliement du Tchad à la France libre marque en quelque sorte l'émergence de la colonie du Tchad sur la scène internationale. Auparavant, c'était une colonie méconnue, isolée complètement au cœur de l'Afrique, où on s'intéressait à peine à elle, mais subitement, on braque les projecteurs de l'actualité sur le Tchad à cause de son ralliement à la France libre. Voilà pourquoi je pense que cette date du 26 août 1940 doit être considérée comme le point de départ de la marche du Tchad vers l'indépendance. C'est à partir de là que voilà, on commence à s'intéresser à ce territoire-là. Mais la date la plus marquante peut-être dans ce processus, c'est la conférence de Brazzaville en février 1944, où des promesses d'émancipation politique ou d'évolution politique, d'évolution sociale et d'évolution économique ont été faites. Et ces promesses-là vont être prises en compte dès 1946. Ça va alors marquer la deuxième étape, vous voyez. Sinon la troisième étape, c'est-à-dire qu'en 1946, lorsque la guerre est terminée, on a élaboré et fait adopter et promulgué une nouvelle loi. Oui. En France, en métropole, en fait, une nouvelle constitution, je vais dire, appelée la constitution de l'Union française. L'Union française, c'est l'union de la métropole avec les territoires et les départements d'outre-mer, c'est-à-dire avec les colonies et puis les départements d'outre-mer. C'est ça qu'on appelle l'Empire français. Cette nouvelle constitution, qui a été promulguée en octobre 1946, prend en compte les recommandations de Brazzaville. Voilà, dans cette constitution. constitution, on accorde les droits politiques aux Africains. On leur dit, vous avez la possibilité de créer des partis politiques, vous avez la possibilité de créer des syndicats, le droit de grève, voilà, toutes ces choses qui n'existaient pas auparavant ont été accordées aux Africains. Ces Africains, au départ, qui étaient considérés comme des indigènes, c'est presque des sous-hommes. Oui. Maintenant, le code de l'indigénat, qui régissait les rapports entre les Blancs et les Noirs, est aboli. Donc voilà, les Africains devenaient des sujets français, mais voilà, avec des droits. Auparavant, ils n'avaient pas ces droits-là. C'est pourquoi ils étaient astreints à des travaux forcés. Voilà, maintenant que le code de l'indigénat est supprimé, les travaux forcés aussi sont supprimés, voyez. Donc on devient des sujets, mais voilà, qui ont des droits. Ça, c'est sur le plan politique. Conséquence, les premiers partis politiques apparaissent au Tchad. Premier, c'est l'Union démocratique tchadienne, UDT, qui est un parti favorable à la colonisation. Le deuxième parti, c'est le Parti progressiste tchadien, section locale, section tchadienne du Rassemblement démocratique africain.
5: Section locale, ça veut dire que ça part de quelque part?
4: Oui, le Rassemblement démocratique africain est un parti qui a rayonné sur plusieurs pays d'Afrique et ça a été fondé aussi en 1946 à Bamako, au Soudan français qui est devenu aujourd'hui le Mali. Chaque pays avait une section locale. Il y avait, par exemple, le PDCI, RDA en Côte d'Ivoire, voilà, il y avait le PPT RDA au Tchad, il y avait une section au Niger et dans d'autres pays également. Voilà, donc c'était un parti africain, mais avec des sections dans chaque pays. Donc au Tchad, ici, c'était le PPT RDA, fondé par Gabriel Lizette, qui est lui-même un entier, un Guadeloupéen. Voilà, mais donc ça, c'est le début de la vie politique au Tchad, grâce aux amendements ou aux évolutions politiques accordées par la Constitution de l'Union française. Sur le plan social, il y a aussi eu des évolutions, puisque j'avais dit ici que la création des syndicats était autorisée, donc les gens pouvaient vraiment se syndiquer, les gens pouvaient aller en grève parce qu'il n'y a pas de droit de création de syndicats sans droit de grève. Voilà, le mot d'ordre c'est quoi? Toute peine mérite salaire, à travail égal, salaire égal, il n'y a pas de discrimination maintenant entre les Blancs et les Noirs. Non, sur le plan social également, on a commencé par accorder une importance particulière à l'essor de la scolarisation. On a commencé par multiplier les écoles dans les grands centres. Même l'enseignement secondaire a commencé par se développer au Tchad ici, c'est dans les années 40 que l'école primaire supérieure de Bangor, le collège de Bangor a commencé à fonctionner, qui était le premier établissement d'enseignement secondaire au Tchad. Le concours d'entrée en 6e, le certificat, tout ça a commencé à être un peu démocratisé, si je puis dire. Sinon, auparavant, c'était réservé à une élite pour passer le certificat d'études élémentaires.
5: Exactement, docteur, quand l'école a été autorisée dans les années 40, alors que, comme vous l'avez dit, on voudrait déjà donner la liberté, certaine autonomie aux indigènes. Mm-hmm. Ça veut dire que ces indigènes d'alors n'ont pas été formés. Est-ce que c'est possible de donner certains droits à des gens, catégories de personnes non formées?
4: Ils sont analphabètes. Le grand problème du Tchad, et cela nous poursuit jusqu'à présent, c'est parce que nous avons un déficit de scolarisation énorme dès le départ. On dit que la première école a été créée au Tchad en 1911 à Mao, mais c'était très rudimentaire. Les débuts de la scolarisation ont été vraiment, vraiment difficiles au Tchad. C'était en 1932, je pense que les premiers certifiés sont sortis en 1932 à Abéché. Vraiment au compte-goutte qu'on a compté les premiers certifiés, c'est-à-dire le certificat d'études élémentaires primaires. Quand la conférence de Brazzaville a eu lieu, quand la guerre mondiale a pris fin et que le top a été donné, oui, le Tchad s'est retrouvé dans une carence total en élite. Celui qui a fait rallier le Tchad à la France libre, c'est un Guyanais. Celui qui a créé le parti progressiste tchadien, c'est un Guadeloupéen, c'est Gabriel Lizette, parce que les élites locales n'étaient pas suffisamment formées, n'existaient pas. C'était des petits moniteurs d'enseignement avec un niveau vraiment très bas. Et c'est ça qui a fait que Gabriel Lizette, qui était venu ici comme administrateur colonial, il a vu cette carence-là et dit, mais moi je suis un Noir. Je vais démissionner de l'administration coloniale pour me mettre au service de mes frères de race.
5: Il a vu que le terrain était
4: vierge. Oui, bien sûr, le terrain était vierge. Et donc, il est devenu un homme politique tchadien, à la place des tchadiens, et c'est lui qui a structuré la vie politique au Tchad de 1945 à 1960. Il a dominé de sa silhouette la vie politique au Tchad pendant 15 ans, 1945 à 1960. Si je peux me résumer, il y a, à partir de 1946, là, évolution politique à travers l'autorisation de créer des partis politiques. Et puis les votes, vous voyez, c'est à partir de là qu'on a commencé par voter. Coup sur coup, plusieurs votes sont organisés pour désigner les représentants du Tchad à l'Assemblée nationale française, pour représenter le Tchad au Conseil représentatif. Vous voyez, l'embryon de l'Assemblée nationale, là, ça a commencé en 1946. On a commencé par former une petite chambre comme ça, embryonnaire, qu'on appelait le Conseil représentatif. Et puis,
5: Est-ce qu'il y avait des Tchadiens déjà au niveau de conseil représentatif.
4: Oui, oui, bien sûr. Quelques noms, mais par exemple, quelqu'un comme Saoul Bagonchome. La plupart, c'était des chefs traditionnels. Hein. Le sultan Baroud, les principales figures de l'époque, hein, Kerala Jibrin et autres. C'était des figures montantes et c'est eux qui formaient.
5: Est-ce que le père de l'indépendance du Tchad n'était
4: non,
5: pas...
4: Non, Tombalaba n'était pas dans le conseil représentatif de 1946, mais plutôt dans celui de 1952. Voilà, il a été élu en 1952, représentant du Moyen Chari. Et alors, en 1952, ça s'appelait maintenant l'Assemblée d'Alsace en 1952. Mais il y avait vraiment beaucoup de votes. On a créé des partis politiques. Au départ, c'était deux partis, mais au fur et à mesure, d'autres partis sont nés. La vie politique a commencé par prendre forme. Vous comprenez qu'on n'a pas commencé par un parti unique, hein, c'était une vie démocratique avec le multipartisme à la clé. Au départ, c'est ça. Et avec vraiment des compétitions électorales assez nombreuses aussi, très ouvertes. Quatrième étape, c'est 10 ans après. C'est-à-dire, après 1946, il faut attendre 10 ans après. Il faut attendre 1956 avec l'avènement de la loi cadre, qu'on appelle aussi la loi Gaston Defer. Voilà. Donc, vous voyez, 1946, 1956, les Français, c'est des gens qui prennent des précautions. Hein. Donc, ils donnent une dizaine d'années pour permettre aux élites locales d'émerger. Vous voyez, non? Donc, voilà, les gens se sont essayés à la vie politique, se sont enhardis, ils se sont formés, expérimentés. 10 ans après, ils se disent, bon, maintenant, ils sont suffisamment mûrs, donc on va améliorer encore leur situation. Ça veut dire quoi? La loi cadre crée deux choses.
5: Oui.
4: La loi cadre crée un conseil de gouvernement, c'est-à-dire c'est un embryon de gouvernement local.
5: Mm-hmm.
4: Auparavant, les affaires étaient gérées par le gouverneur du territoire, c'est-à-dire par l'administration coloniale directement. Maintenant, puisqu'il y a plusieurs votes, donc on dit, on crée un conseil de gouvernement de 9 membres seulement, hein, avec un vice-premier ministre à côté, en face. On crée une assemblée territoriale, une assemblée législative mais territoriale,
5: oui,
4: à certains pouvoirs d'une assemblée législative, c'est-à-dire qu'il investit le conseil de gouvernement et le conseil de gouvernement est responsable devant lui. C'est-à-dire que cette assemblée peut dissoudre le gouvernement. Si, voilà. Ça, c'est un embryon de vie démocratique qui commence déjà. Voilà. On donne donc un peu de pouvoir parlementaire à l'Assemblée territoriale, on donne un peu de pouvoir exécutif au Conseil de gouvernement. C'est donc l'embryon des deux pouvoirs. Il ne reste que le pouvoir judiciaire qui n'apparaît pas encore, mais le pouvoir parlementaire commence à émerger à travers l'Assemblée territoriale en vertu de la loi cadre. Et aussi, le pouvoir exécutif commence à émerger à travers le Conseil de gouvernement. Vous voyez, on a appris déjà aux Africains, aux Tchadiens en particulier, à s'essayer à la vie politique pendant 10 ans, de 1946 à 1956. Maintenant, à partir de 1956, on fait émerger les deux principaux pouvoirs, législatif et exécutif, mais de façon embryonnaire. Et on dit, voilà, essayez de vous exercer là et on va voir. 2 ans seulement après, en 1958, le général de Gaulle, qui a quitté le pouvoir en 1946, revient encore au pouvoir en France en 1958 et il propose un nouveau contrat aux Africains. C'est-à-dire qu'il dit, moi je vous propose une nouvelle constitution. Si vous adoptez cette constitution, là nous allons former une association entre la France métropolitaine et ces colonies sous l'appellation de communauté franco-africaine. Alors, les gens qui vont voter oui, ça veut dire qu'ils sont favorables à la communauté,
5: mm-hmm,
4: alors ils vont continuer à travailler avec la France. Ceux qui vont voter non, directement, on leur accorde l'indépendance. Alors, mais la plupart des pays africains, des colonies africaines de la France ont voté oui, sauf la Guinée de Sékou Touré qui a voté non et qui a accédé à l'indépendance immédiatement en septembre 1958. Les autres qui ont accepté d'aller avec la France sont restés membres de la communauté, mais avec la possibilité de choisir un statut. C'est-à-dire que si vous voulez rester royaume, si vous voulez rester territoire d'outre-mer, c'est-à-dire colonie, vous restez. Si vous voulez être une république, choisissez. Un empire, ça dépend.
5: Et le Tchad a choisi la république.
4: La république, voilà. On n'a pas choisi d'être un royaume. On n'a pas choisi aussi de rester une colonie. Parce qu'on pouvait rester colonie toujours de la France. Hein. Voilà, on a préféré être une république, mais membre de la communauté. Ça, c'est en 58. Et une république dotée donc d'un gouvernement provisoire, dotée d'une constitution. L'année 1959 a été consacrée à la mise en place des institutions de la jeune république. C'est-à-dire le gouvernement provisoire, l'Assemblée législative du Tchad, puis le vote de la première constitution de la République aussi. Mais au lieu que les débuts de la jeune République soient des débuts sûrs afin d'asseoir des institutions durables, les débuts de la République du Tchad ont été très, très, très mouvementés. C'est-à-dire que les élites politiques tchadiennes se sont rapidement mis dans le faux jeu des alliances et des contre-alliances politiques Et cela a entraîné une instabilité politique qui a menacé vraiment les fondements de la République dès le début de l'année 1959.
5: En son temps, on peut déjà compter quelques élites.
4: Oui, il y avait des élites déjà, puisque grâce à la vie politique qui a commencé depuis 1946... jusqu'à 56, 57, 58. 58, ça fait maintenant 12 ans, n'est-ce pas?
5: Oui,
4: donc, cela a permis l'émergence de plusieurs élites. Bon, le grand baobab, si je puis dire, c'est Gabriel Lizette, mais à l'ombre de Gabriel Lizette, il y avait plusieurs élites. Du PPTRDA, il y a Tombalbaï, François, il y a Tourangaba, Dunia Mark, des élites du Logone comme Jean Nagy, Jacques Nadingar et bien d'autres.
5: Jacques Nadingar, qui est le père d'Emmanuel.
4: Oui, bien sûr, Jacques Nadingar, voilà. Et puis, dans le camp de l'UDT qui s'est éclaté, l'UDT s'est éclaté en myriades de petits partis. Il y a aussi des figures comme Jibrine Kerala, Ahmed Koulamala, Ahmed Kotoko, Jean-Baptiste, des jeunes gens aussi comme Alaou Taher qui sont venus en politique, c'est-à-dire Adam Tchere. Voilà, ils sont nombreux et c'est des grandes figures. Et Saoul Bagonchome, qui était une des figures importantes aussi parce qu'il était président
5: de l'Assemblée. Mais qu'est-ce qui était la forme de discorde entre eux?
4: C'était le pouvoir. Je peux dire que c'est aussi... chacun ne voyait que des petits intérêts et on ne voyait pas l'intérêt national. Il y avait aussi les clivages. Clivages ethniques, religieux, régionaux,
5: c'est
4: tout ça.
5: Et
4: le colonisateur, eux-mêmes, ne facilitait pas la tâche. Hein. La politique de diviser pour mieux rien, c'est depuis l'époque coloniale. Hein. Donc,
5: c'est
4: on
5: ça.
4: Poussait les uns contre les autres, on les manipulait, ainsi de suite. Et cela a eu pour conséquence donc l'instabilité politique qui a caractérisé les débuts de la République du Tchad en 1950. Parce qu'en l'espace de 2 mois, il y avait eu 4 gouvernements.
5: Oui.
4: Le premier conseil de gouvernement dirigé par Gabriel Lizette s'était investi en mai 1957. Après la proclamation de la République du Tchad le 28 novembre 1958, ce conseil de gouvernement a été transformé en premier gouvernement provisoire de la République du Tchad.
5: Docteur, il y a une question. D'une part, on parle de la proclamation de la République, mais on ne voyait pas l'indépendance. Alors, quand on parle de la République, ça veut dire que c'est un État.
4: Oui.
5: Pourquoi on n'avait pas déjà un président?
4: Voilà, parce que la République du Tchad, d'après la constitution adoptée en septembre 1958, est une république membre de la communauté. Donc le président de la République, c'est le président de la communauté, c'est-à-dire le président français. Qui était le président de la République française, mais en même temps le président de la communauté. Voilà, donc il rayonne sur tous les pays de la communauté. Mais il a son répondant sur place, le chef du territoire, c'est-à-dire ce qu'on appelait auparavant gouverneur.
5: Oui.
4: On l'appelle maintenant le chef du territoire. Il est le représentant direct du président de la communauté. Mais les populations locales étaient représentées par un gouvernement provisoire dirigé par un premier ministre.
5: Okay.
4: C'est comme ça que ça fonctionnait. Voilà, donc le premier ministre, il a en face de lui une assemblée législative et qui fonctionnait sur la base démocratique, c'est-à-dire que l'assemblée législative fonctionnait sur la base de la majorité parlementaire. Or, cette majorité parlementaire, à l'époque au Tchad, ici, était une majorité fragile parce qu'elle résultait d'une coalition. C'est-à-dire que c'est plusieurs partis qui se sont coalisés pour former la majorité parlementaire. Donc c'était une majorité fragile. Il suffit seulement que quelques députés fassent défection pour que la majorité devienne une minorité. Et c'est ce qui a nourri l'instabilité politique au début de 1959 parce que le premier gouvernement provisoire qui a été investi en décembre 1958, c'est-à-dire quelques jours seulement après la proclamation de la République, ce gouvernement dirigé par Gabriel Lizette a été renversé le 10 février 1959. Seulement un mois, deux mois après son investiture, il a été renversé par l'Assemblée législative.
5: Quel était son tort?
4: C'était juste des petits jeux comme ça seulement parce que bon, on disait que Gabriel Lizette c'est pas un Tchadien, donc comment un non-Tchadien va diriger les Tchadiens, voilà. Là, tout ça. Et on a remplacé par Saoul Bagonchome, qui était à l'époque le président de l'Assemblée législative, qui devient premier ministre. Saoul dirige le gouvernement pendant 1 mois. Il est arrivé au pouvoir donc le 10 février. Et puis le 11 mars, il est renversé. 1 mois seulement, il est remplacé par Ahmed Koulamala.
5: Okay.
4: Ahmed Koulamala, il est le président du MSA, Mouvement Socialiste Africain. Alors, il n'avait que 4 députés à l'Assemblée, mais c'est un politicien rodé, donc capable vraiment de convaincre ceux-ci, ceux-là, pour former une autre coalition et c'est ce qu'il a réussi à faire. Donc ils ont renversé Saoul Ba et lui-même est monté premier ministre, mais il n'a duré que 11 jours. Donc le 24 mars 1959, Koulamala est renversé à son tour et finalement les députés voient que vraiment le bateau Tchad est en train de prendre de l'eau. Alors ils ont formé un groupe quoi pour aller clandestinement trouver Gabriel Lizette pour le supplier de revenir au gouvernement comme premier ministre. Il dit, moi je ne suis pas un Tchadien de souche, dans bientôt toutes les républiques membres de la communauté vont accéder à l'indépendance. l'indépendance. Et si je suis Premier ministre maintenant, je vais être peut-être le président de la République du Tchad et ça va poser problème. Donc, je vous suggère Tombalbaye.
5: Alors, c'est proposition de Lizette.
4: D'aucuns disent que Lizette ne voulait pas Tombalbaye, il voulait que ça soit plutôt Tourangaba. Mais c'est un groupe de députés et la majorité des nordistes. Et il faut le souligner à deux traits. La majorité des nordistes qui ont dit non. Tombalbaye, c'est l'homme de la situation. Parce qu'il est connu à l'Assemblée par ses prises de position. C'est un homme à point. Et maintenant, il nous faut un homme à point pour redresser la situation. Ouais. Donc, nous allons plutôt aller plutôt vers Tombalbaye. Ils sont allés voir Tombalbaye. Il était un peu réticent, tout ça. On lui dit non, non, non. En dehors de toi, il n'y a pas quelqu'un d'autre. Tu es notre dernier espoir. Donc, accepte seulement. Il a accepté. Je le dis et je le redis parce que j'avais consacré un livre à Tombalbaye et j'ai eu accès aux documents d'archives de l'Assemblée législative, tout ça, qui montrent toutes ces combines-là. Et aux témoignages des anciens aussi. Alors, Tombalbaye accepte et il est investi Premier ministre. Voilà, il a prononcé un discours poignant pour rappeler les Tchadiens à la conscience nationale et à travailler ensemble pour sauver le pays. Et c'est Tombalbaye qui a fait voter la première constitution de la République du Tchad et puis il a fait faire ses premiers pas à la République du Tchad à partir de 59 doucement pour aller vers l'indépendance. Il a négocié les transferts de compétences entre la France et le Tchad. C'est sous lui en tant que Premier ministre que les premiers symboles nationaux, c'est-à-dire la devise, les couleurs du drapeau national ont été fixés. C'est sous lui aussi en tant que Premier ministre qu'un concours a été lancé pour produire l'hymne national. C'est lui qui était donc aux premières loges lors de la proclamation de la République du Tchad. Ça, c'est la dernière étape maintenant, le 11 août 1960. Et c'était une indépendance qui a eu lieu en accord, en parfait accord avec la France, hein. Contrairement aux autres pays où l'indépendance a été arrachée. En Guinée, même, c'était pas par la guerre, mais par exemple, en Algérie, c'était à la suite d'une longue guerre. Même le Cameroun à côté ici, ça a donné lieu à des guerres de libération, parfois sanglantes. Mais au Tchad, ici, c'est vraiment une. On va la négocier, pacifique, quoi. Un processus pacifique d'accession à l'indépendance. Et c'est ainsi que le Tchad a accédé à l'indépendance le 11 août 1960. Comme vous l'avez dit dans l'introduction, c'était vraiment une fête mémorable, pathétique.
5: En vous écoutant, l'indépendance du Tchad, c'était presque une indépendance négociée. Aujourd'hui, certaines langues disent que l'indépendance au Tchad, surtout en Afrique, une indépendance factice. Est-ce qu'on ne peut pas donner raison à ceux-là?
4: Oui et non. Oui, parce qu'en 1960, les jeunes États africains étaient encore très faibles. Rappelez-vous que 1960, on est en pleine guerre froide. L'idée en métropole, c'est que si on laisse ces jeunes États à leur triste sort, puisque ce sont des pays qui sont très pauvres, qui se cherchent encore, ils vont se jeter à corps perdu dans les bras de l'ennemi soviétique. Donc il faut les accompagner, il faut aussi mettre des garde-fous. Oui. Ces garde-fous, ce sont des accords de coopération qui ont été signés pratiquement le même jour de l'accession à l'indépendance de ces jeunes États. Les nouveaux chefs d'État ont signé avec la France des accords de coopération. Dans différents domaines, domaine militaire, donc des accords de défense, domaine culturel, domaine de l'enseignement, domaine des matières premières stratégiques. Et quand on voit le contenu de ces accords-là, on est en droit de dire qu'en réalité, on a accédé à l'indépendance, mais c'était une indépendance factice parce que les termes de ces accords-là accordaient la prépondérance, sinon la priorité à la France. Par exemple, le Tchad ne pouvait pas, dès le début de l'indépendance-là, établir des relations diplomatiques avec un pays tiers sans en aviser la France.
5: C'est ça.
4: Si le Tchad veut exploiter ses matières premières, il doit s'adresser en priorité à la France. Si le Tchad veut mettre sur pied, créer son armée, le Tchad est obligé de s'adresser à la France pour l'aider à créer son armée, ainsi de suite. Le Tchad accepte de céder à la France plusieurs domaines dans la ville.
5: Deux au millimètre près.
4: Voilà, plusieurs domaines dans la ville de Fort Lamy ici. On ne le sait pas, mais beaucoup, beaucoup de terrains ici à Fort Lamy sont accordés à la France en vertu de ces accords-là.
5: Le 11 août 1960, c'était le jour de l'indépendance.
4: Oui, non.
5: Mais en tant qu'historien, comment les Tchadiens ont vécu ce moment?
4: La magie de l'historien, c'est qu'il a accès aux archives, il a accès aux documents anciens.
5: C'est ça.
4: Et ça lui permet de replonger dans l'atmosphère ou dans le contexte de l'époque. Alors, de ce qu'on a appris, de ce qu'on a lu, de ce qu'on a découvert dans nos travaux de recherche, c'est comme si on est à la porte du paradis, c'est comme si on sort de l'enfer, on va entrer au paradis.
5: C'est ça.
4: L'indépendance, là, c'est la fin des travaux forcés, c'est la fin de la chicotte parce que voilà, c'est la fin de l'oppression coloniale. Les blancs vont plier bagages et voilà, les noirs vont être tous frères. C'est-à-dire qu'on est vraiment content. On ne s'attendait pas au désenchantement, non. On pensait que vraiment les choses vont changer, nous serons tous des frères, le développement va vraiment commencer, chacun va avoir du travail, tout le monde sera content, ainsi de suite. Voilà. Donc les gens avaient de grandes attentes. On pensait que vraiment tout va changer. C'est-à-dire qu'on passe de la nuit au jour, quoi, la nuit coloniale, et voilà, le soleil qui se lève là est un soleil porteur de bonheur, d'émancipation, c'est la lumière qui éclaire vraiment l'avenir. C'était avec beaucoup d'optimisme. Malheureusement, le réveil a été douloureux. La déception a été totale au regard des débuts de l'indépendance. La période indépendante a été marquée depuis 1963 par des soubresauts politiques. Le sang a commencé par couler. Les Tchadiens se sont retournés les uns contre les autres. En une sorte de guerre des frères contre des frères, qu'on appelle les guerres fratricides, le pays en a pris un sérieux coup.
3: Général Goura Lasso, connaissez un peu l'histoire du Tchad. Donnez un peu votre témoignage par rapport à l'indépendance du Tchad. Dites-nous, qu'est-ce qui vous a marqué le plus le jour de l'indépendance?
6: En 1960, je n'étais qu'au cours moyen deuxième année. Je venais d'avoir mon certificat d'études primaires en juin 1960. L'indépendance est intervenue le 11 août.

0: assister à des défilés différents partis. Mohamed, qui m'enseignait au CE2, est venu nous dire « Je vais vous quitter parce que je vais aller faire un autre travail. » Donc il s'est engagé dans la lutte politique. C'est comme ça qu'on a su qu'on peut quitter et aller faire la politique.
1: Voilà, vous avez vu comment les gens sortaient pour manifester leur joie. C'était une grande joie quand même ce jour. Hein.
0: Oui, c'était une grande joie. Tout le monde était content.
1: Quand on vous disait indépendance, pour vous, mais qu'attendez-vous à...
0: On disait que désormais, ce sont les Tchadiens qui vont diriger le Tchad et que les Blancs doivent partir. Mais à Pala, le commandant de brigade était toujours un Blanc. Il y avait un sous-préfet qui était arrivé, qui était tchadien.
1: Avant l'indépendance, il y avait déjà
0: un tchadien. Non, avant l'indépendance, il n'y avait pas un sous-préfet tchadien. Il est arrivé après. On disait qu'il a remplacé le Blanc, mais en réalité, il y avait un conseiller Blanc à côté de lui.
1: Vos enseignants étaient lesquels?
0: À l'école primaire, mon premier enseignant s'appelait Mamat Marcel, quelqu'un de la Tangilé. Et ensuite, le deuxième s'appelait Dadina Bernard, quelqu'un de Terroir.
1: C'est celui qui est devenu par la suite chef de canton?
0: C'est lui. Il m'a enseigné au CP2 et ensuite au CE1. Il nous a quittés et il a été remplacé par M. Tomté Pierre.
1: Pour revenir un peu sur la position de Dadina Bernard, à l'époque, quand on fait la politique, on doit quitter automatiquement l'enseignement, c'est ça?
0: Mais oui, on ne peut pas faire les deux. Vous ne pouvez pas tenir une classe et aller faire des meetings. Il nous a quittés, oui. Il a rejoint le parti de Saulba qui s'appelait GIRT. Groupement des indépendants ruraux du Tchad, dont Salba était le président.
1: Mais aujourd'hui, on voit des enseignants qui sont à leur poste et qui font quand même la politique.
0: Pas normal. La preuve, c'est que ça ne marche pas. Quand vous enseignez, vous militez dans un parti. Si un parti gagne contre le vôtre, on vous envoie ailleurs. On ne veut pas maintenir les gens d'un parti à tel ou tel endroit. Normalement, on est fonctionnaire, on ne doit pas appartenir à un parti. On peut militer, d'accord, mais discrètement. Bon, après Dadina, c'était M. Tomté. Après Tomté, c'était Banga Fabien, au CE2. Ensuite, je suis allé à Pala, au cours moyen première année. Oui. Mon maître était Dimanche Georges.
1: Sur un Tchadien.
0: C'est un Tchadien, oui.
1: Quelle est la particularité que vous avez constatée, la différence que vous avez constatée avant l'indépendance et juste après, quand il y avait eu l'indépendance? Qu'est-ce qui a du coup changé à votre avis?
0: Puisque autour de moi, c'était toujours la même ambiance.
1: Ah, d'accord.
0: Des gardes nationaux qui chicotent les gens, autant de Blancs. Et qui ont continué à chicoter les gens.
1: Et c'est pourquoi ils chicotent?
0: Ils chicotent des travaux forcés.
1: Ah oui.
0: 6 heures, il faut que tout le monde soit au champ de coton. Et on chicotait les gens. Hein.
1: Parce que les gens ne voulaient pas cultiver
0: le coton.
1: Non,
0: les gens partaient, mais il fallait quand même leur laisser agir à leur rythme. Hein, je me rappelais, au moment où même ma mère nous préparait à manger, le garde arrive avec coup de sifflet. Les femmes abandonnaient la boule sur le feu et puis fuyaient en brousse. C'était pas gay, hein. Et ça nous a marqué.
1: Et au niveau administratif, ça a toujours été la même chose?
0: Bon, au niveau administratif, le sous-préfet est devenu tchadien. Et il y a eu également, on a créé un poste administratif à Torok, le premier chef de PA de terrain tchadien.
1: Et comment la population l'avait accueilli quand les Tchadiens arrivaient à remplacer les Blancs?
0: Il a été bien accueilli, mais il s'est mal comporté.
1: Quand les Blancs sont partis, est-ce que les Tchadiens qui sont arrivés à la commande, ils avaient la facilité de diriger l'administration comme ses doigts, comme à l'époque où ils étaient le Blanc?
0: Là aussi, je ne peux pas porter un jugement de valeur. Est-ce que ces gens-là étaient préparés à la tâche? Quand je prends celui qui était chef de PA de Toron, il sortait quand même d'une école française. Mais il avait un mental de Blanc. Il avait un comportement de colon. Jeter les gens dans le puits en avril. Et il donnait la houe aux gens en avril pour dire, comme vous êtes de grands travailleurs, labourez. Et nous, jeunes, ça nous choquait. On avait de la révolte dans le ventre.
1: La corvée, bien sûr.
0: C'est l'ascension. Les gens ont gardé les méthodes coloniales pour diriger leurs propres parents. Ça n'a pas manqué. Hein. On a vu ce que ça donnait, hein. La révolte partout. Hein.
1: Aujourd'hui, le Tchad fête son indépendance. Quel événement qui vous a le plus marqué après l'indépendance?
0: En 1961, j'étais à l'école des enfants de troupes à Brazzaville. Donc, je suis resté à Brazzaville de 1961 à 1965. On ne venait qu'en vacances. Bien, en vacances, bien entendu, ce que faisaient les gens, ça me révoltait. J'ai même organisé une marche contre le sous-préfet à Pala, à Torok. Bon, après, je l'ai retrouvé. Il m'a dit, oui, toi, tu as organisé une marche contre moi. Maintenant, je te retrouve là. Il était surpris. Les parents se plaignaient. On nous maltraite, on fait ceci, on fait cela. Ça suffit, il faut arrêter.
1: Avec une vision extérieure du Tchad, quand vous comparez à l'époque ce qui s'est passé à Brazza ou bien au Congo, avec ce qui s'est passé au Tchad, est-ce quelle différence vous pouvez déjà à faire à l'époque?
0: Mais on m'a raconté qu'en 1959, il y avait eu une bagarre tribale au sein de la population du Congo. Donc ça veut dire que les Congolais n'étaient pas mieux nantis que les

0: C'est-à-dire?
1: Aujourd'hui, si on vous demande de reconstituer l'histoire, quelle partie de l'histoire que vous ne voudriez pas que ça soit inclus dans l'histoire du Tchad ou bien ce qui vous a plus peut-être intéressé et qui devrait encore reconstituer?
0: La population se plaint de la brutalité de l'administration. Est-ce que cette brutalité ne continue pas? La mentalité est restée la même. Hein? Nous avons de petits tyrannos partout. Donc je trouve que nous n'avons rien appris. Qu'est-ce qu'il faut faire? Tomalbaye a créé l'école nationale d'administration pour apprendre aux gens comment il faut diriger. Mais est-ce que ça a servi? Ça a servi dans certains domaines. Est-ce que ça a servi dans le commandement, la gestion des hommes? Le problème, c'est ça. Inculquer aux dirigeants le sens humain, un certain humanisme. C'est vrai, quelqu'un a écrit que la France a été faite par 40 rois pendant 1000 ans. Il ne faut pas demander aux Tchadiens d'attendre 1000 ans pour avoir un État solide. Il faut un effort. Moi, j'étais de section, j'étais lieutenant. J'étais en brousse avec mes hommes. On a passé une nuit dans un champ d'arachide. L'arachide était déjà mûr. Et le matin, j'entendais quelqu'un crier. C'est qui? C'est une femme. Qu'est-ce qui se passe? On me dit, ah, il y a tel soldat là, il a enlevé de l'arachide, il l'a mis dans son sac à dos. Faites-moi venir ce soldat et la femme. Ils ont fait venir la femme et le soldat. J'ai demandé au soldat. Vous êtes de quelle région du Tchad? Il m'a dit, je suis de telle région. Il dit, supposons qu'au moment où nous sommes là, le vague-maître, c'est celui qui distribue le courrier aux militaires, hein, le vague-maître vient nous distribuer des lettres. Tu reçois une lettre de ta mère. Elle explique que quelqu'un a fait ce que tu viens de faire là dans son champ. Est-ce que tu seras content? Le petit garçon s'est mis à pleurer. Et la femme me demande, mais qu'est-ce que tu as fait à mon fils? J'ai dit, tu as vu, est-ce que je l'ai tapé? Je lui ai parlé seulement. Il a vu que ce qu'il a fait n'est pas bon. Elle a pleuré. Et la femme a dit, mon fils, je te pardonne. Il ne faut pas chercher à écraser les autres. Il faut considérer l'autre comme toi-même. Mais ce n'est pas encore dans le mental des Tchadiens. Personne ne considère que l'homme qu'on dirige est un homme comme soi. Ailleurs, en Afrique, c'est la même chose, je ne sais pas. Vous voyez?
1: Est-ce que l'impôt représentait la carte d'identité à l'époque?
0: Mais quand tu n'as pas ton ticket d'impôt, mais on t'arrête. Mais ce n'est pas l'impôt qui a créé les événements de Bengale. Mais c'est l'impôt, non? C'est la perception de l'impôt. Ce n'était pas facile pour la population. Mais est-ce que l'homme qui a un certain pouvoir ne peut pas savoir que l'autre est une personne comme lui? C'est ça le problème. C'est ce qui manque au Tchad.
1: Docteur,
2: on a accusé un grand retard. Le Tchad avait tout pour être un pays très riche et un pays très développé. Le Tchad, c'est un pays, à mon avis, béni de Dieu parce que notre sol est très riche. Nous avons des cours d'eau, des terres arables. Nous avons vraiment tout. Mais la guerre des frères contre les frères nous a empêchés de développer ce potentiel naturel que Dieu nous a donné là. Et 50 ans de déchirement, 50 ans d'errement, et on a pu peut-être nous rattraper un peu depuis 2010. Et j'estime que avec les dernières incursions rebelles en N'Djamena en 2008, on a clos un peu le chapitre des stabilisations, des soubresauts, des turbulences. Et on a commencé par construire un peu, grâce à l'argent du pétrole, des routes, des infrastructures, par-ci, par-là. On a commencé par transformer un peu la bourgade de N'Djamena,
1: oui,
2: devenue une ville quand même. Auparavant, on avait des maisons en torchis, on avait des coussours, non? Des maisons à étage, mais en banco, tout ça, là, ça commence à disparaître. On a des dourdours, là.
1: Les dourdours, maintenant, ça n'existe
2: voilà,
1: plus. Hein.
2: Voilà, ça disparaît parce que, voilà, depuis 2010, on a commencé par changer. Jusqu'en 2005, 6, 7, dans beaucoup de quartiers, on consommait l'eau du puits.
1: Puits ouvert.
2: Oui, puits ouvert, oui. On puisait l'eau au rambaï, non?
1: C'est ça.
2: Voilà. Et maintenant, je ne sais pas si ça existe encore, les puits ouverts. Au moins, chacun a une pompe à motricité humaine dans sa cour. Il y en a qui ont érigé des châteaux dans leur cour. Voilà. Ça, c'est les transformations que le Tchad a pu connaître depuis une dizaine d'années, sinon une quinzaine d'années. Mais auparavant, du fait de la guerre, la pauvreté, le sous-développement est criard. Et on souhaite que la stabilité, la paix puissent continuer à régner et que des conditions soient créées pour le décollage du Tchad, pour que tout ce que le Tchad nous a donné comme potentiel naturel en termes de richesse du sous-sol, en termes de richesse du sol, en termes de cours d'eau et de tout ça là, qu'on puisse mettre ça en valeur pour qu'on puisse rattraper le temps perdu. Je pense que les Tchadiens, ils sont capables de surprendre le reste de l'Afrique et de surprendre le reste du monde. On se moque de nous en disant que les Tchadiens ne savent que faire la guerre. Mais nous sommes capables de surprendre les gens en disant que, voilà, on a fait la guerre, mais on est capable de nous développer aussi.
1: En suivant votre exposé, docteur, avec l'œil d'un technicien, d'un historien, en tenant compte de ces différentes étapes qui ont constitué la marche vers l'indépendance, s'il fallait reconstituer l'histoire du Tchad, selon vous, qu'est-ce qu'il fallait, qu'est-ce qu'il ne fallait pas?
2: Tout ce qui concourt au développement du pays est à retenir, tout ce qui a été des contre-modèles, tout ce qui a retardé le développement de ce pays est à bannir. Moi, je suis un Tchado optimiste et chaque fois je parle en termes emphatiques, en termes élogieux du Tchad parce que pour moi, nous avons tout pour vraiment construire un îlot de prospérité, de bonheur, un paradis terrestre même dans ce pays. Mais c'est parce que peut-être que ceux qui nous guident n'ont pas la même conscience. Ils mettent les intérêts mesquins en avant au lieu de l'intérêt général. Il y a un proverbe de ce monde qui dit que quand la fourmi de tête se trompe de route, celles qui la suivent se trompent aussi de route. C'est-à-dire que les élites ont un rôle de guide, de phare pour la communauté nationale. Mais lorsque les élites elles-mêmes, au lieu de jouer leur rôle de guide et de phare de la nation, s'entredéchirent, le combat des chiens pour l'os, voilà, c'est-à-dire l'os du pouvoir, n'est-ce pas?
1: C'est
2: ça qui a déraillé ce pays-là, depuis le début jusqu'à maintenant. Qu'on prenne conscience et puis qu'on développe ce potentiel. Les Tchadiens, en réalité, si vous regardez les choses de près, là, à la base, là, les Tchadiens ne se rejettent pas. Hein. C'est parce que les gens sont manipulés. Voilà, c'est donc qu'on cesse de manipuler les gens, qu'on cesse de dire, voilà, ceux-là sont du nord, ceux-là sont du sud, ceux-là sont de l'est, ceux-là, ça c'est des manipulations, c'est des discours de manipulation. De même qu'on a manipulé les gens pour les diviser ou les confronter les autres, aux autres là. Si on construit des contre-discours unificateurs, rapidement on peut unir les Tchadiens, on peut les transformer aussi.
1: Ce n'est pas impossible.
2: Voilà, non, il y a des éléments fédérateurs qu'on fait d'ignorer, qu'on ne promeut pas. Pour unir les Tchadiens, vous voyez. Pourtant, il y en a. Pourquoi, avant 1979, les Tchadiens qui vivaient à Fort-Lamine d'abord et à N'Djamena étaient vraiment unis? Ils vivaient de manière harmonieuse, de manière cohérente. Et subitement, la guerre civile a éclaté et maintenant, on parle de N'Djamena Nord, de N'Djamena Sud, on parle de ceci, de cela.
1: En réalité, il n'y a pas un problème.
2: Voilà. Le secret ou le ciment ou le ressort qui a permis de développer la cohésion et l'harmonie à Fort-Lamine et à N'Djamena avant 79 là. Qu'on aille chercher donc cette recette-là et qu'on la vulgarise et qu'on la promeuve partout au Tchad, voilà, pour que la concorde règne, pour que le vivre ensemble soit une réalité quotidienne. Et alors, un vivre ensemble harmonieux, parce qu'en fait, les gens vivent déjà ensemble, mais le qualificatif, voilà, qui manque. Le vivre ensemble est là, dans toutes les villes du Tchad, là, vous voyez, des gens venus de tous les horizons, non? Ils acceptent de vivre ensemble. Mais est-ce que c'est un vivre ensemble harmonieux? C'est ça, c'est ce qualificatif-là qui manque. Il faut que ça devienne harmonieux pour qu'on parle de concorde.
1: Comme vous l'avez dit, c'est des manipulations.
2: Oui.
1: Si au fond, on regarde le Tchadien entre eux, il n'a pas de
2: problème. Pas de problème. Donc si on cesse les manipulations et que pour que ces manipulateurs, c'est-à-dire les politiciens, ils cessent de manipuler, il faut qu'on édicte des lois draconiennes pour les réprimer. C'est-à-dire que celui qui tient des discours, celui qui diffuse des messages de haine et autres là, il faut que la loi le frappe, qu'il soit banni, c'est-à-dire la loi de bannissement. Dans l'espace politique, on l'interdit de faire la politique. On l'interdit d'occuper des fonctions.
1: Ça va servir d'exemple aux
2: voilà.
1: autres.
2: Voilà, comme ça là vous allez voir, ils vont tous devenir des messagers de la paix et du bon vivre ensemble.
1: Nous fêtons l'indépendance. Le Tchad. Peut-être que vous avez des vœux à l'endroit de vos concitoyens. C'est le moment.
2: Alors, moi, si j'ai un message à donner à mes compatriotes qui me suivent, alors, il ne faut pas céder au tchado-pessimisme. Il y a des gens qui pensent que tout est foutu, voilà, voilà. Non, il y a des pays qui sont nés depuis des siècles, sinon des millénaires, et qui sont encore là, qui continuent à se perfectionner, à s'améliorer. Donc,
1: trébucher d'ailleurs.
2: Trébucher, voilà, mais à s'améliorer. Nous, en 60 ans, c'est vrai, on a commencé par des divisions, tout ça, mais maintenant, essayons d'enterrer la hache de guerre et mettons-nous au travail, parce que notre devise là, c'est une devise bien pensée. Unité, travail, progrès. Si on applique ça à la lettre, là, le Tchad sera vraiment le phare de l'Afrique centrale. Le Tchad sera un grenier à céréales d'Afrique sahélienne. Le Tchad sera une perle du Sahel. Le Tchad sera même le poumon vert de l'Afrique sahélienne et saharienne. Nous avons tout, tout, tout, tout, tout pour être les meilleurs. Nous avons vu là où la guerre nous a amenés en 50 ans, 60 ans là. Nous avons vu, non? Nous avons vu les limites, non? À moins que nous soyons tous devenus stupide.
0: Général, l'indépendance du Tchad. Mais le Tchad n'a pas évolué. Aujourd'hui, nous avons une multitude de diplômés universitaires. En 1963, il y avait deux ou trois bacheliers. Mais ces diplômés-là, on les laisse de côté, il faut que ça change. Je dis que ce n'est pas facile, mais il faut faire un effort pour que les choses marchent. Nous sommes en train de prendre du retard. Les routes qui existaient aujourd'hui n'existent pratiquement plus. Avant, ce n'était pas comme ça. Même si les routes étaient en terre, c'était solide, c'était entretenu. On a eu des milliards et des milliards de CFA. Des milliards. Le budget du Tchad en 1975, quand nous sommes arrivés au pouvoir, était de 15 milliards. En 1982, quand on est arrivé, c'était 15 milliards. Les fonctionnaires gagnaient demi-salaire. On contrôlait le prix du marché. Il y avait un contrôle de prix. Personne ne pouvait tricher. Mais est-ce qu'aujourd'hui, on ne peut pas le faire? Non seulement on peut contrôler les prix, mais on peut injecter assez d'argent pour tous les produits de première nécessité. Des milliards que des individus détournent. Alors, qu'est-ce qui manque aux Tchadiens? Je ne sais pas. L'amour du pays ou l'inconscience? Il faut qu'on arrête un peu pour savoir. Mais il faut qu'on s'interroge. Qu'est-ce qu'on fait? Qu'est-ce qu'on est en train de faire? Est-ce qu'on ne peut pas faire mieux? Quand le pétrole a commencé à couler, on avait mis de côté en disant « génération future ». Mais des petits plaisantins ont dit « mais les générations futures, là, si on injecte l'argent là dans le projet, est-ce que ce n'est pas les générations futures qui vont en profiter ?» Mais on a injecté ça où? Qui pense du futur? Personne ne pense au futur. Comme diraient les philosophes au Carpe Diem, on vit au jour le jour. Ce que je dis, beaucoup de gens ne vont pas aimer. Mais c'est ça la triste réalité que le Tchad vit aujourd'hui. Ce que je viens de vous dire là, ça doit vous servir, vous qui êtes jeunes encore là. Parlez entre vous, interrogez-vous. Qu'est-ce que nous sommes en train de faire pour notre pays? Est-ce que nous aimons réellement notre pays? Je vous souhaite bonne fête.
1: Merci, général. Docteur.
2: Les Tchadiens, c'est des gens qui se remettent en cause, c'est des gens sensés, c'est des gens capables de rebondissement. Chaque 11 août, là, il faut qu'on se remette en cause. Il faut qu'on regarde dans le rétroviseur du passé pour voir évaluer notre chemin et faire des rectifications nécessaires. La rectification, c'est quoi? On doit changer de comportement, on doit changer de mentalité, on doit avoir un nouveau regard sur le Tchad et une nouvelle vision pour l'avenir du Tchad.
1: Peut-être c'est ce qui nous manque.
2: Voilà.
1: Voilà, madame, monsieur, disons merci à notre invité Arnaud Dingamadji qui nous a parlé de la marche du Tchad vers l'indépendance et les attentes du peuple tchadien. Et général Goura Lassou était avec vous pendant toute cette causerie. Mahdi Mahamat Abdoulaye à la cabine technique au microphone. Je suis Mariatna Emmanuel. Nous espérons vous retrouver la semaine prochaine avec le même plaisir. Au revoir.
3: Mégarde sur le Tchad.

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0: Mesdames et messieurs, amis auditrices, auditeurs et mélomanes de l'émission Flashback, bonjour, bonsoir et bienvenue sur les 94.5 MHz, la radio diffusion nationale tchadienne pour un voyage musical d'une durée de 60 minutes. Prise de son, Hamad Sherif Aliki, réalisation, Mahdi Mahamat Abdoulaye. Au micro, je suis Nadjil Mbaitoubama. Pour ce numéro de Flashback, nous allons écouter les musiques des années 60, 70 et 80 qui ont marqué l'histoire de notre pays, le Tchad, pays des Toumaï, qui célèbre 11 août l'indépendance. Pour vous permettre de vous installer, je vous propose d'écouter ceci.
1: Tchadiens, nous voici au seuil de l'indépendance. Dans quelques minutes, notre peuple aura gagné le droit de disposer de lui-même, le droit de choisir lui-même sa propre voie, le droit de figurer parmi les confrères des nations, égal en dignité aux plus grandes. Nous sommes fiers et joyeux en cet instant unique. Nous sommes aussi résolus et décidés. Un peuple majeur se fait respecter, mais il n'oublie pas ses devoirs, devoirs civiques du travail et de la discipline, devoirs d'honneur, du respect des alliances et des amitiés. Une nouvelle journée va commencer. La République du Tchad souveraine n'oubliera pas qu'elle est grande et qu'elle est belle. Elle n'oubliera pas ce qu'elle doit à la France et au général de Gaulle, dont le noble message vient d'être lu par M. André Malraux. Très bien. Crions notre joie. Il est minuit. Je proclame solennellement que le Tchad est indépendant et souverain.

0: Le territoire français du Tchad est érigé en colonie le 26 août 1922. Il est alors une subdivision de l'Afrique équatoriale française. Le Tchad, notre pays, devient ensuite une république autonome en 1958. En 1960, elle fait partie de l'éphémère Union des républiques d'Afrique centrale, puis accède à l'indépendance le 11 août 1960. François Thomas Mbaye, chef du PTT, devient le premier président. À l'époque, l'orchestre Logonban du Tchad a composé une chanson dédiée au Fungarta François Thomas Mbaye, chanson intitulée Thomas Mbaye Tundil Mango, en qualifiant Thomas Mbaye de l'ombre d'un manguier d'où il fait bon vivre. Puis, la chanson Baileyo du même orchestre est aussi dédiée à François Thomas Mbaye pour l'encourager et le féliciter.
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2: Dans les années 60, 70 et 80, un groupe de Tchadiens composé de femmes et des hommes, avec en leur tête Feu Kouvargoum, Robert Madio, Mbairam Alphonse, Joseph Mbailaï, pour ne citer que ceux-là, ont aussi composé la chanson Argué Tokuma Badjal pour leur joie personnelle et celle des aînés qui ont vécu l'indépendance du Tchad.
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1: L'époque a aussi composé et chanté pour féliciter et encourager François Ngarta Tobalbaï à travers ses chansons Tagaïdande et Bouda.

En 1960, 14 territoires de l'Afrique française subsaharienne, à savoir le Congo belge, la Somalie italienne et le Nigeria britannique, accèdent à l'indépendance. Auparavant, seuls l'Éthiopie, le Libéria, le Ghana 1957 et la Guinée 1958 étaient déjà des États souverains. En rappel, le Ghana et la Guinée ont en commun d'avoir connu une décolonisation précoce et pacifique. Le Ghana est le premier pays décolonisé en Afrique noire. Les Britanniques lui ont accordé l'indépendance le 6 mars 1957.

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1: Du 11 août 1960 à nos jours, notre pays, le Tchad, a connu comme président feu François Thomas Mbaye, Noël Milaram Odingar du 13 avril 1975 au 15 avril 1975, soit deux jours, intérim, Félix Maloum Goukouni Wedey, Lol Mahamat Choua, Jean Alingué Baoué du 1er décembre au 2 décembre 1990, intérim, feu Issénabré, feu Idriss Déby Itno et Mahamat Idriss Déby Itno.

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2: Flashback, mesdames et messieurs, à l'écoute des programmes de la radio diffusion nationale tchadienne. Nous avons comme invité dans cette émission Flashback de ce vendredi le lieutenant-colonel Dingampour Timothée, notre fidèle auditeur de cette émission. Bonsoir.
3: Bonsoir.
2: Comment vous allez?
3: Ben, ça va encore.
2: D'accord. Alors, en tant que militaire, rappelez-nous, quels sont les souvenirs du Tchad que vous avez gardés?
3: Ben, les souvenirs que j'ai gardés, c'était avant de 60, 70, j'étais encore élève. Et de ce pas, on gardait de très bons souvenirs.
2: Oui.
3: En ce temps, on était des élèves et la fête de l'indépendance se prépare à grand pompe. On nous faisait coudre des tissus à la couleur de notre drapeau, le bleu,
2: oui,
3: en culotte, le jaune en chemise et le rouge en béret. On défilait le jour J, et donc de l'école primaire à l'école secondaire, on grandissait des pancartes montrant nos établissements. Et aussi les autorités organisaient des jeux publics à la place de l'indépendance où chacun tentait sa chance pour gagner un prix.
2: Oui.
3: Et dans ces années 70, le Tchad vivait en bien pour les paysans parce que en ces temps, les gens labouraient les cotons et le coton Tchad, l'ex-coton franc, achetait très bien les cotons et puis en kilos, et que chaque paysan était satisfait de son travail, et ainsi les paysans ne se mêlaient pas des problèmes politiques et les politiciens s'occupaient de leur politique.
2: D'accord.
3: Les paysans et les politiciens dans leur politique.
2: Politique. Chacun pour soi, Dieu pour tous.
3: Oui, oui, ceci était très bien, bien parce que les jeunes ne partaient pas en exode rural en masse comme de nos jours.
2: Bon, de nos jours, ok. Alors, lieutenant colonel, je suis sûr que vous avez vécu un très bon moment et je m'en vais vous proposer une musique. Donnez-moi le nom de l'orchestre.
3: Le polyrythme du Bénin.
2: Ah ah.
3: Oui, c'est ceux qui ont chanté. Depuis n'est pas volant.
2: Ouais, c'est ça. Alors, ça vous rappelle beaucoup de choses alors.
3: Beaucoup de choses. C'est dans la musique où vraiment chacun fredonnait ça. Chaque fois quand c'était en ce temps-là, les gens fredonnaient cette musique-là.
2: Certainement, ça vous rappelle la date où vous avez acheté votre bicyclette Hercule.
3: Non, Hercule, c'était pas mon père, mais c'est mon père qui m'a acheté ça.
2: Ah bon?
3: Oui, mon papa m'a acheté Hercule. Et moi, qu'est-ce que je faisais? J'avais un peu étiré le guidon.
2: Oui.
3: Et la tête, donc j'ai un peu étiré, puis ça suffisait rien à ma pointure, mais d'autres personnes ne pouvaient pas monter ça.
2: Ah bon, sauf vous et le papa?
3: Oui.
2: D'accord.
3: Bon, j'ai fait ça parce que vous voyez, quand on était au village, chacun voulait prêter des bicyclettes pour aller faire n'importe quoi. Donc, les cours là ne pouvaient pas monter.
2: Ah,
3: ça.
2: Ok. J'ai compris.
3: Oui.
2: D'accord. Alors, rappelez-nous un souvenir quelque chose qui vous a marqué pendant les années 60, 70 et 80.
3: Bon, les souvenirs, il y en a beaucoup. Est-ce que vraiment je pourrais tout compter parce que, en ce temps, les souvenirs étaient que dans les années 60, 80, j'étais élève. Donc, dans les années 60, 18 que je me suis fait engager dans l'armée. Ce qui m'a marqué dans les années 78, 79 jusqu'à nos jours là, c'est quand il y avait des conflits des forces armées du Nord où j'étais en poste à Bosmeda.
2: Oui.
3: Et puis on a été attaqué, avec qui a été prise, et puis on nous avait amené en renfort à Japon. On a été encore attaqué au ex-camp de martyrs.
2: Oui.
3: Et c'est que je devais perdre la vie parce qu'il y a un obus qui était arrivé. Mais heureusement que moi j'étais allé pour boire de l'eau. Quelque part un obus était tombé là où j'étais. Le plan social, vous savez que aujourd'hui, entre temps, c'était bien, parce que c'est vrai que entre temps, nous on achetait les sucres en carreaux à 7 à 5 francs.
2: Ah bon?
3: 7 carreaux de 5 à 5 francs. Et quand tu arrives à trouver 1000 francs,
2: oui,
3: tu vas au marché, tu t'habilles de la tête aux pieds.
2: Ah bon, correctement?
3: Correctement, les pantalons, les chemises, tout ça coûtait 25, 40 francs, 50 francs.
2: Ok, parlez-nous un peu de la cohabitation.
3: Dans les années 60-70, l'éleveur et l'agriculteur ne se connaissent même pas, c'est des amis inséparables. C'était des amis où, entre temps, il y a des éleveurs qui venaient des agriculteurs pour faire les trocs entre le lait et le mil. Un paysan qui a quelques bœufs, il confiait à un éleveur et puis ils sont des amis inséparables, hein, mais de nos jours, ça ne marche plus. On se regarde en chien de faïence, alors ça ne marche pas.
2: Vous avez un dernier message?
3: Le dernier message, c'est juste pour dire à la génération d'accompagner. Nous autres, on est déjà fatigués, donc la génération qu'on est en train d'accompagner, qu'il n'a qu'à essayer de s'asseoir et de se comprendre.
2: D'accord.
3: Parce que ce qui n'est pas bien, c'est que surtout ce qui aggrave encore la situation, c'est le réseau social. Les gens s'insultent sans comprendre. Donc, celui-là se lève, il insulte l'autre, celui-là se lève, il insulte l'ethnie de tel, alors c'est ça qui aggrave les choses. Donc, il faudrait qu'ils comprennent que nous sommes tous des Tchadiens. On n'a pas besoin de se crever. Le Tchad est très vaste pour que chacun puisse occuper une grande portion pour lui seul.
2: D'accord, merci beaucoup. Flashback vous souhaite une très bonne fête de l'indépendance.
3: Moi également, je souhaite très bonne fête à tous les Tchadiens et Tchadiennes et à l'équipe de l'ONAMA qui nous aide vraiment à nous découvrir ou quoi. Bon courage.
2: Merci.

L'orchestre Polyrythmo du Bénin avec ce titre débrouillé n'est pas volé sur les zones de la radio Tchadé, surtout dans Flashback. Mesdames et messieurs, nous continuons notre balade musicale et dans Flashback, bien sûr.

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1: Après notre invité de ce soir, Aimé Delinassou a quelques courriers en ce qui concerne notre deuxième rubrique de l'émission Flashback. Aimé, bonsoir.
2: Bonsoir Nadilem, bonsoir.
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2: Je dirais qu'on a tout un lot de messages final de nos fidèles amis auditeurs. Il y a tellement de messages que je vais quand même lire ce message et faire passer parce que ce sont nos amis, ce sont nos auditeurs qui nous procurent de la joie au cœur. Bonsoir ma radio, les merveilles du passé me rappellent surtout ma jeunesse à côté de mon papa, Alara Tardi, moyennant Stéphane depuis le quartier Farcha. Bonsoir, ma radio, c'est Oderin Wari Amon de Sarre au quartier Maïgara. Vraiment, les chansons passées sont bonnes, mais nous, les jeunes de nos jours, on néglige vraiment les chansons. C'est ce qu'il voulait dire avec l'émission, ça me rappelle. Que Dieu vous bénisse et que Dieu garde Flashback. Salut, salut, ma radio, c'est Ngea Nuba Christian, alias Crisby d'Épissard. J'aime beaucoup l'émission Flashback car papa écoutait souvent les anciennes musiques telles que Franco, Batterie Léger. Alors, longue vie à l'émission. Bonsoir, bonsoir, coucou, moi c'est Wederin Wari Amon de Pissard. J'aime l'émission, ça me rappelle le passé. Je vous souhaite bonsoir surtout, bonne soirée ainsi qu'à tous les amis, que Dieu vous bénisse. Bonsoir ma radio, c'est Wederin toujours. Je dis bonsoir, bonsoir et bonsoir aux animateurs. Bonsoir, je suis vraiment content d'entendre les merveilles du passé. Sosane 70, malgré que je suis née avec un retard. Courba dit depuis Doba. Bonsoir ma radio et bonsoir aussi l'animateur et à toi ma chérie. Mais moi c'est Belém parfait depuis Doba. Bonsoir Belém. J'aime l'émission Flashback. Ça me rappelle les merveilles du passé de mes parents. Longue vie à Flashback. J'invite mon frère Sofoni, Kossam et ma maman Rassam Hélène de suivre cette émission. Et là, maman Rassam est en train de nous suivre, bien sûr. Bonsoir la radio Tchad du sud de la part des carrières honorées de Pissard. J'aime les anciennes musiques car cela me rappelle mon ancien de l'école primaire. Coucou la famille, je vous écoute depuis Bangor. Et là, je profite également pour dire qu'à chaque fois que nos auditeurs envoient les messages, précisez là où vous vous trouvez, ça nous fera vraiment du bien. Bonsoir, bonsoir, moi c'est Walinan, Jopi Walinan, depuis Bangor. Je suis très content d'écouter les anciennes musiques. Que Dieu garde cette émission et que cette émission aille tout l'avant. Surtout, je profite de votre micro pour dire coucou à toute la famille Walinan Tokan de Bangor et que Dieu les bénisse. Bonsoir Didier, bonsoir, bonsoir, ma radio, pardon. J'aime beaucoup les anciennes musiques et aussi Africa Melody d'Iramadi Delsou, étudiant depuis Doba. Bonsoir ma radio, je suis très content d'écouter votre émission Souvenir Souvenir tous les vendredis car cela me va droit au cœur. Cathy Walinan depuis Bangor. Bonsoir Lunaman, je suis Nujitongar, l'honneur au Nigeria. J'aime les anciennes musiques. Coucou, bonsoir la radio Tchad, c'est de la part des carrier honoré de Pissard. J'aime bien les anciennes musiques car cela me rappelle mon ancien de ce E1. Coucou, coucou la famille, à tous et coucou à tous. Je vous écoute depuis Abéché, Daïsou, Abel. Bonsoir, bonsoir. Je suis vraiment très content d'entendre les meilleurs souvenirs des années 1960. Malgré que je suis née avec un grand retard, mais je partage ce bon moment avec mes grands-parents. Kali Kourbaïdi depuis Doba. Merci Kali, merci pour le message. Merci encore, merci. Bonsoir ma radio. Vraiment, j'aime beaucoup la musique africaine. Mélodie, Mélodie d'Iramadi Delsou, étudiant depuis Doba. Bonsoir, bonsoir, c'est moi Didier d'Amdiaras. Coucou à vous. Merci Didier, coucou à tous ceux qui sont à Amdiaras. Bonsoir ma radio, je suis très contente d'écouter votre émission Souvenir, Souvenir. Tous les vendredis et samedis, c'est Alassara Frédéric Madinane depuis Bejondo. Merci et coucou à tous ceux qui sont à Bejondo. Bonsoir Lunama, je suis Madi Tongar Lionel au Nigeria. L'émission, car elle me permet de connaître les passés musical. Merci beaucoup. Et voilà pour finir. Bonsoir, bonsoir ma radio. J'aime vraiment votre émission Flashback car j'ai hâte de danser avec le morceau de Mario. Depi Doba.
3: Coucou, bonsoir ma radio. Moi c'est Koura Sidi Sidoni depuis Bangor. C'est une joie pour moi de suivre la radio RNT et surtout l'émission Flashback. Bonsoir, c'est Zinabou depi Doba. J'aime votre émission Flashback. Salut ma radio. J'aime écouter les merveilles du passé. C'est David depi Chagua et nous faisons un coucou particulier à nos amis de Chagua. Bonsoir ma radio. Moi c'est Sylvain Zedjourbe depuis Berlian Aléré. J'aime bien les souvenirs, mélodies. Courage à vous les animateurs. Merci également à vous Zedjourbe de Léry. Coucou ma radio, c'est Inos de Boston. J'aime Flashback. Merci Inos de Boston. Coucou ma radio, bonjour Lunaman. Si dit la part de Aaron à Léry. À Lunaman, je profite de votre micro pour dire bonne fête de l'indépendance à tous et à mes collègues de travail. Amis de souffrance, merci. Et je le rappelle également, certains messages sont relatifs à la fête de l'indépendance le 11 août. Coucou, salut, bonjour. L'émission Souvenir, vraiment, le passé nous rappelle beaucoup de choses, c'est-à-dire nos amis, donc, qu'on a fréquenté l'école primaire ensemble, surtout dans les années 1976 à 1978, que je profite de cette occasion de citer leurs noms. Béatrice, Mimi, Colette, Alain, Manga, Sil Montan, par Mamat Anour à Moussoro. Merci Mamat et merci d'avoir pensé à vos amis, surtout nous également, nous sommes contents de vous lire. Salut ma radio, j'aime écouter le passé, que Dieu vous accorde une longue vie. C'est Gottinger Aymar depuis Sar au quartier 15 ans. Merci Gottinger. Coucou à ceux de Sar. Bonsoir ma radio. Moi c'est Mbaye Ré Bop depuis Sar au quartier Kemkian. J'aime les merveilles du passé. Bonne fête de l'indépendance à toutes et à tous les Tchadiens. Merci et bonne fête à vous également. Bonsoir. Les merveilles du passé sont à la mémoire du Tchad et je suis content de suivre depuis Sar Togala Benjamin. Togiala Benjamin. Salut, c'est Ferdinand depuis Kassai. L'émission Flashback est première bonne émission qui nous permet de comprendre le passé. Et chaque vendredi, ma maman nous raconte davantage certaines histoires du passé. Que Dieu vous donne la force de continuer. Merci Ferdinand. Coucou ma radio, bonsoir la radio Tchad. Je suis Deyigbe Souzabe Blandin. Je suis fière de l'émission Flashback quand je suis comblée de joie. Je suis devant Flashback. Il dit que c'est une joie pour lui quand

0: dans le Logan occidental. J'aime bien écouter les merveilles du passé. Je fais un coucou et un coucou spécial à l'émission. Merci également. Nous te faisons également un gros coucou, comme je le disais d'habitude. Bonsoir, bonsoir. Comment allez-vous? Moi, c'est Ndira Madi Delso. Je suis en étudiant en anglais à l'université de Doba. J'aime l'émission Flashback parce qu'elle m'aide, elle m'a aidé à écouter les merveilles, surtout les anciennes musiques de Shari Jazz et l'histoire des musiques, des anciennes musiques. Merci. Bonsoir, bonsoir ma radio, je suis très content pour les anciennes musiques. Vraiment, c'est une merveille, une bonne initiative. C'est Monsieur Flash, Monsieur Félix, depuis Gassi. Bonsoir, bonsoir, la RNT. J'aime l'émission Flashback car elle me permet de connaître la force et la valeur des anciennes musiques tchadiennes. Longue vie à tous les réalisateurs de cette émission Loube Tessem, depuis Doba. Quelques messages pour finir. Bonsoir, bonsoir, je m'appelle Diadou Madi Josué depuis quartier Gassi. J'aime l'ancienne musique surtout puisqu'elle me rappelle beaucoup de choses de mes parents. Bonsoir, bonsoir ma radio. Je suis Tentoudi Bertrand depuis Ndjaye. J'aime vraiment la RNT. Ça me rappelle, surtout ça me rend tout un plaisir pour les jours. Coucou aux auditeurs et aux auditrices. Un dernier message pour finir. Bonsoir ma radio, c'est une joie pour moi de vous lire et de passer le temps avec vous, surtout quand un vendredi et quand j'écoute surtout les anciennes musiques, ça me rappelle mes anciens parents, Krip Kodi depuis Bongor. Et c'est ici que prend fin. Et pour cela, nous souhaitons un très bon week-end à tous nos fidèles amis auditeurs de part, que ce soit ici ou ailleurs. Ainsi prend fin notre rubrique Message des auditeurs. Surtout, Nadilo, j'aimerais également dire à nos fidèles auditeurs qu'ils peuvent également nous laisser un message sur...
1: au numéro 61 53 53 20 ou déposer vos courriers à la guérite de la radio Diffusion Nationale Tchadienne au siège de l'ONAMA.
0: Et également vos suggestions pour une amélioration. Merci beaucoup. Surtout, je souhaite bonne fête de l'indépendance et que Dieu garde le Tchad et surtout que Dieu ramène la paix, la stabilité. Il n'y a que ce que nous avons besoin. Surtout en cette saison de période de pluie, que Dieu nous préserve et que la terre produise énormément de choses et que Dieu change nos cœurs. Je vous souhaite un bon week-end et bonne fête de l'indépendance à tous.

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0: Pour finir, très bonne fête de l'indépendance à tous nos fidèles auditrices et auditeurs de l'émission Flashback. C'est pratiquement terminé. À la technique, Madi Mahamat Abdoulaye.
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2: Mesdames et messieurs, bonsoir. Très ravi de vous retrouver pour cette édition. Tout d'abord, les titres. Au terme de la quatrième session de la commission mixte Tchad-Égypte, les conclusions des travaux ont été présentées aujourd'hui au chef de l'État, maréchal Mohamed Idriss Déby Itno, un document qui rassemble les engagements pris par les deux parties et qui trace les perspectives d'un renforcement de la coopération entre N'Djamena et le Caire. Détails à suivre. Deux années d'action gouvernementale passées au crible. Le rapport biennal du quinquennat du chef de l'État a été remis ce vendredi au Premier ministre Lamai Halina. Ce rapport fait le point sur les réalisations enregistrées et des actions engagées. Et puis en sport, Afro-Basket U18 Côte d'Ivoire 2026, le Tchad s'est imposé face au Nigeria 59-50. C'est tout pour les titres, bienvenue à tous. Dossier du 11 août 2026 aujourd'hui porte sur le regard de la jeunesse 66 ans après l'indépendance, leurs attentes et leur vision de l'avenir. Galami Assil.
3: 66 ans après son accession à l'indépendance, le Tchad se trouve à un moment important de son histoire. Une question revient avec instance, quel avenir pour les nouvelles générations ? Au cœur de cette interrogation se trouve la jeunesse. Nombreuse, dynamique et confrontée à de nombreux défis, elle porte de grandes ambitions pour son pays. Ses attentes sont multiples, accéder à un emploi décent, bénéficier d'une éducation de qualité, développer l'entrepreneuriat, profiter des opportunités offertes par le numérique, améliorer les conditions de vie et participer davantage à la construction nationale. L'une des principales attentes de la jeunesse reste l'accès à l'emploi. Pour de nombreux jeunes, l'obtention d'un diplôme ne garantit pas nécessairement une insertion professionnelle. Les difficultés d'accès au marché du travail poussent certains à se tourner vers l'entrepreneuriat, tandis que d'autres recherchent des opportunités dans le secteur informel.
4: La nation tchadienne, elle est composée en majeure partie par des jeunes. Et cette jeunesse, c'est une potentialité. Cette potentialité, il faut la transformer en richesse afin que les Tchad puissent bénéficier aujourd'hui d'une stabilité sociopolitique. Les banques de microcrédit constituera un fonds de financement pour les jeunes Tchadiens qui ont des innovations et qui peuvent faire sortir les chômages à travers des projets, à travers la mise en place des unités de production dans l'agriculture. C'est l'agriculture qui est notre essor, le fait de travailler les sols.
5: L'avenir repose sur la jeunesse. Moi, je lance un appel au président de la République et tous ceux qui occupent les postes de responsabilité, ils doivent réfléchir qu'on doit aider la jeunesse pour que demain, même si eux, ils ne sont pas là, que le pays soit debout. Sur tous les plans, ceux qui sont allés aujourd'hui étudier et qui sont rentrés, si on ne les prend pas en charge, vous pensez que ceux de demain auront cette force d'étudier pour pouvoir construire le pays? Ça serait difficile. Qui s'asseye avec ses ministres et qui réfléchisse à ce qu'il faut faire pour la jeunesse? Le pays doit être construit en impliquant en majorité les jeunes. Si on nomme notre pays, on doit préparer de la relève. On ne doit pas vivre, c'est comme si demain n'existe pas.
3: La création d'emplois apparaît ainsi comme un enjeu majeur pour l'avenir du pays. Les jeunes souhaitent voir davantage d'investissements dans les secteurs capables de générer d'emplois, à savoir l'agriculture, l'élevage, les infrastructures, l'industrie, les services et les nouvelles technologies. Au-delà de la création d'emplois publics, l'attente porte également sur le développement d'un secteur privé plus dynamique, capable d'absorber une partie importante de la main-d'œuvre jeune. L'éducation constitue une autre priorité. La jeunesse aspire à un système éducatif capable de répondre aux réalités du marché, de l'emploi et aux transformations de la société. La formation professionnelle et technique apparaît notamment comme un levier important. Elle pourrait permettre à bon nombre de jeunes d'acquérir des compétences directement utilisables dans le secteur productif. Le développement des métiers techniques, de l'apprentissage, des formations numériques et de l'enseignement supérieur spécialisé fait partie des attentes exprimées pour préparer les jeunes aux emplois de demain. L'enjeu est également de réduire les inégalités d'accès à l'éducation entre les zones urbaines et rurales, afin que les jeunes des différentes provinces puissent bénéficier des mêmes possibilités de formation et de développement personnel. Mais construire ce futur ne relève pas uniquement de l'État. La jeunesse elle-même est appelée à jouer un rôle majeur à travers la formation, le travail, l'innovation l'entrepreneuriat en prenant des initiatives citoyennes et dans le respect du bien commun.
2: Le journal se poursuit. Je l'annonçais dans les titres que le président de la République, Maréchal Mahamat Idriss Déby Itno, a accordé ce vendredi une audience à une délégation égyptienne de haut rang. L'équipe est dirigée par le ministre égyptien des Affaires étrangères, Bahar Abdelati. Cette audience qui vient couronner les travaux de la 4e commission mixte de coopération qui se sont tenues la veille a permis de faire le point sur les assises et de témoigner la volonté commune de deux pays de porter leurs relations au plus haut niveau. C'est ce que nous dit Djibril Ouali.
6: Accompagné de quatre ministres et de hauts responsables institutionnels, le chef de la diplomatie égyptienne est en N'Djamena sur instruction directe du président Abdel Fattah al-Sissi, avec pour objectif affiché la tenue de la 4e session de la commission mixte de coopération Tchad-Égypte. Après une journée de travaux intenses, l'heure était au compte-rendu fait ce vendredi matin au chef de l'État. Le ministre des Affaires étrangères, Dr Badr Abdelati, accompagné de ses collègues en charge de la santé, de l'enseignement supérieur, de la culture ainsi que du transport et de l'aviation civile, a saisi cette occasion pour transmettre au maréchal du Tchad, Mohamed Idriss Déby Itno, un message écrit du président égyptien Abdel Fattah al-Sissi. Ce message, confie l'émissaire, porte sur le renforcement des relations bilatérales dans les domaines de l'économie, des investissements, du commerce et de la formation, avec un accent particulier sur l'agriculture, les mines, l'énergie, l'enseignement supérieur, la recherche scientifique et la culture. L'audience a surtout permis au président de la République de suivre un exposé complet sur les conclusions de la 4e commission mixte qui a abouti à la signature de 5 accords majeurs. Ces derniers portent notamment sur l'exemption des visas pour les passeports diplomatiques, la coopération agricole, énergétique, culturelle et sanitaire. Dans cette lancée, le chef de la diplomatie égyptienne a fait part du projet de création d'une société conjointe entre les deux pays destiné à jouer un rôle central dans la réalisation des projets communs, illustrant ainsi la volonté de deux parties d'impliquer le secteur privé dans ce partenariat. Dans cette dynamique, un forum d'affaires a réuni la veille les opérateurs économiques tchadiens et égyptiens, permettant d'identifier des projets porteurs dans les secteurs agricoles, miniers et des infrastructures, ouvrant ainsi la voie à des investissements concrets et durables au bénéfice des deux économies. L'ouverture prochaine d'une branche de l'Université d'Alexandrie en N'Djamena a été évoquée lors des échanges. Ce projet ambitieux, dira le chef de la diplomatie égyptienne, ambitionne de faire du Tchad un pôle académique régional formant non seulement les jeunes tchadiens, mais aussi ceux d'Afrique centrale et de l'Ouest. Le Tchad est la porte d'entrée de l'Égypte pour ces régions et pour le Sahel, a souligné le diplomate égyptien qui salue le grand honneur fait à sa délégation reçue si longuement par le président de la République. En plus des questions bilatérales, les discussions ont également pris en compte les crises régionales qui touchent les deux pays, en particulier la situation au Soudan et l'instabilité dans la région du Sahel. Face à ces défis communs, les deux parties ont convenu de renforcer leur coopération dans la lutte contre le terrorisme et d'œuvrer à la réactivation de la CENSAT. L'Égypte et le Tchad sont des piliers essentiels pour la stabilité, la sécurité et la prospérité dans cette région, a déclaré le chef de la diplomatie égyptienne, Badr Abdelati, résumant l'esprit qui a prévalu tout au long de cette visite officielle qui vient affirmer que la volonté politique s'est traduite désormais en actions concrètes et en projets structurants au bénéfice de deux peuples et de toute la région.
2: Djibril Ouali, les travaux de cette session ont été sanctionnés par un communiqué final. Plusieurs engagements ont été pris pour renforcer la coopération entre les deux pays. Suivez un extrait lu par le chef de la diplomatie tchadienne, Dr Abdoulaye Sabre Fadoul, au micro de Kanta Eric Timadoubaï.
7: La 4e session de la commission mixte de coopération entre la République du Tchad et la République arabe d'Égypte aura tenu toutes ses promesses. Elle restera comme une étape majeure dans l'évolution de nos relations bilatérales. Elle aura surtout confirmé une réalité politique désormais incontestable, les partenariats entre le Tchad et l'Égypte est bien entré dans une nouvelle phase de son histoire. Une phase marquée par une convergence de vues sans précédent, une confiance politique solidement établie et une volonté commune de bâtir une coopération toujours plus ambitieuse, plus structurante et davantage tournée vers les attentes de nos peuples respectifs. Le résultat de cette commission mixte nous engage. Il nous engage à transformer rapidement les accords signés en réalisation concrète. Il nous engage à assurer un suivi rigoureux des décisions prises et nous engage surtout à inscrire notre coopération dans une logique de résultats mesurables. La portée des décisions que nous venons d'adopter dépasse largement le cadre de notre coopération bilatérale. Elle traduit une certaine idée de l'Afrique, une Afrique qui choisit de bâtir son développement de ses propres forces, une Afrique qui refuse de considérer la coopération Sud-Sud comme un simple concept diplomatique, mais comme un véritable instrument de transformation économique, scientifique et technologique.
2: Le chef de la diplomatie tchadienne, Dr Abdoulaye Sabre Fadoul, que vous venez de suivre, rassure par ailleurs que le Tchad jouera son rôle de trait d'union entre l'Afrique du Nord, le Sahel et l'Afrique centrale en mettant sa vision de carrefour régional au service de l'intégration africaine. Olé Poutouf, une fois de plus, toujours au micro de Kanta Eric Dimadoumbaye.
7: Les partenariats entre le Tchad et l'Égypte illustrent cette ambition. Il démontre que deux nations africaines, fortes de leur histoire, de leur complémentarité et d'une confiance politique solidement établie, peuvent élaborer ensemble des réponses concrètes aux grands défis de notre temps. Je me réjouis particulièrement de la volonté exprimée par nos deux délégations d'encourager davantage les investissements privés, les partenariats entre entreprises, les transferts de technologies et les échanges entre nos communautés d'affaires. Le développement économique ne peut plus reposer uniquement sur l'action des États. Il doit également être porté par des entrepreneurs, des investisseurs, des chercheurs, des universitaires et une jeunesse capable d'innover et de créer. Notre responsabilité est de leur offrir un environnement favorable à cette ambition. Le Tchad considère la République arabe d'Égypte non seulement comme un partenaire stratégique, mais également et surtout comme une puissance africaine. Une grande puissance dont l'expérience, les capacités et le leadership constituent un atout majeur pour le continent africain en général et pour le Tchad en particulier. De son côté, le Tchad entend continuer à jouer pleinement son rôle de trait d'union entre l'Afrique du Nord, le Sahel et l'Afrique centrale, en mettant sa position géographique, son engagement en faveur de la paix et sa vocation de carrefour régional au service de l'intégration africaine. En conjuguant leurs atouts, nos deux pays démontrent qu'il est possible de construire un partenariat fondé sur l'équilibre, le respect mutuel, la confiance et l'intérêt partagé. Les relations entre le Tchad et la République arabe d'Égypte ont franchi un seuil décisif. Elles sont désormais portées par une vision stratégique commune, une confiance politique éprouvée et une ambition clairement assumée. Cette commission mixte n'aura pas seulement permis d'évaluer les chemins parcourus depuis notre rencontre du cœur en novembre 2025. Elle aura surtout ouvert de nouvelles perspectives. Elle aura renforcé notre dialogue politique. Elle aura élargi les champs de notre coopération. Elle aura enfin rapproché davantage nos institutions.
2: 23h passées de 13 minutes ici à Radio Tchad, au deuxième titre de cette édition, le rapport biennal du quinquennat du président de la République, Maréchal Mohamed Idriss Déby, nous a été remis ce matin au Premier ministre Ambassadeur Alamaï Halina. C'était en présence du vice-premier ministre Liman Mahamat. On fait le point avec Dalami Assil.
3: Après 2 ans, une pause s'impose pour faire le point sur l'évolution du programme politique du quinquennat du président de la République, le maréchal Mohamed Idriss Déby Itno. Ce rapport remis officiellement au chef du gouvernement retrace les avancées dans les réalisations des 12 chantiers répartis en 100 actions. Pour atteindre les objectifs, le gouvernement veille au grain sur chaque étape. Ramatou Mohamed Outouin est la ministre secrétaire générale du gouvernement.
8: Le rapport biennal que nous soumettons à votre haute appréciation dépasse le cadre d'un document de restitution. Il pose les bases d'un dispositif national de gouvernance par les données, et c'est irréversible. Il consacre l'entrée du Tchad dans une culture nouvelle où l'action publique se mesure, se documente et se rend publique. Ce rapport n'est pas un aboutissement mais une étape. Les 3 années à venir permettront, sous votre orientation et sous la vision du chef de l'État, de consolider cette méthode de généraliser la culture du suivi évaluation dans l'ensemble de l'administration et de porter le programme politique quinquennal à son plein déploiement au bénéfice des populations tchadienne et le secrétariat général du gouvernement, conformément à la structure générale du gouvernement, restera aux côtés de chaque ministère contributeur pour accompagner cette exécution. À l'issue de cette présentation, bien évidemment, le rapport sera soumis à une dernière étape, celle de la validation politique par le gouvernement.
3: Les chantiers sont en cours. Ce rapport servira de boussole pour la suite du quinquennat, permettra de corriger les manquements et partant d'améliorer efficacement les réalisations. Le gouvernement réaffirme ainsi sa ferme volonté de relever les défis des promesses faites au peuple par le président de la République, Maréchal Mohamed Idriss Déby Itno.
2: Après avoir reçu le document, le Premier ministre Alamaï Halina a rappelé l'importance du suivi du programme et a insisté sur l'objectif des résultats au profit de la population. L'ovation au micro de Galamia Sile.
9: Ce document porte la marque de la rigueur et de vos engagements. Ce rapport n'est pas un simple document de synthèse. C'est la mémoire de notre action. C'est la preuve chiffrée et vérifiable de ce que nous avons accompli. Et c'est tout autant le miroir de ce qu'il nous reste à faire. 12 chantiers stratégiques, 100 actions prioritaires, autant de réformes engagées, de résultats obtenus et de défis encore devant nous que ce rapport met en lumière avec objectivité. Car gouverner dans une démocratie moderne, c'est accepter de rendre compte. Ce n'est pas une contrainte que l'on subit, non. C'est un devoir que l'on assume, un devoir envers la nation, un gage de confiance entre les institutions de la République et les citoyens qu'elles servent. Notre gouvernement n'est pas jugé sur ses intentions. Il est jugé sur ses résultats, sur ce que nos concitoyens voient, vivent et ressentent au quotidien. C'est cette exigence-là qui doit désormais guider chacune de nos actions.
2: À l'instant, le Premier ministre Alamaï Halina, lors de la réception du rapport biennal du quinquennat du président de la République, Maréchal Mohamed Idriss Déby Itno. Autre volet de l'actualité, s'est tenu ce jeudi au siège de la BEAC, Banque des États de l'Afrique centrale, la deuxième réunion de concertation des responsables de la profession bancaire. C'est le directeur national de la BEAC, Idriss Ahmed Idriss, qui a dirigé cette réunion. Des précisions avec vous, Bébé Passeri.
10: La deuxième réunion annuelle de concertation avec la profession bancaire est un cadre d'échange entre la COBAC, Commission bancaire d'Afrique centrale, la BAC et les banques de la CEMAC. Il s'agit d'examiner les difficultés du secteur et d'arrêter des orientations pour renforcer le financement de l'économie et de la stabilité bancaire. Le directeur national adjoint de la BAC, Tokrio Hemwe Temwa, situe les grands points de la réunion de concertation.
11: On a abordé la mise en œuvre de la résolution numéro 5 qui porte sur la mise à jour des KYC corporate des clients des banques qui réalisent des opérations avec l'extérieur. Nous avons constaté que la réforme a plutôt un caractère vertueux. Et en troisième point, nous avons évoqué à la demande du comité de politique monétaire de la BEAC les motifs de non-rapatriement des recettes d'exportation.
10: Pour le directeur général des impôts, Mbairari Barry Henry, cette réunion a permis aux différents acteurs de comprendre la nécessité d'une communication élargie sur le paiement des impôts.
12: Le Comité national économique et financier a pris une résolution pour que désormais un opérateur économique tchadien qui veut faire une importation ou bien une exportation, il faut que le montant de son importation ou de son exportation correspond au régime qu'il a déclaré au niveau de la Direction générale des impôts.
10: Neldi Ismaël Kondol, directeur général adjoint des douanes et droits indirects, estime que cette deuxième réunion de concertation était l'opportunité d'échanger sur les expériences relatives aux activités douanières.
13: Il s'agit pour nous, le service des douanes, de partager les expériences, mais également de partager les difficultés et toute l'application sur le terrain de ce texte qui régit aujourd'hui les importations des biens et des services, mais aussi les exportations.
10: La deuxième réunion était également une occasion de recueillir les préoccupations des banques, de définir clairement les actions communes et d'améliorer l'application de la réglementation bancaire.
2: Passeri, une petite note en sport avant de boucler cette édition. Afro-Basket U18, le Tchad s'est imposé face au Nigeria 59-50. C'était cet après-midi à Abidjan, en Côte d'Ivoire. Voilà qui met fin à cette édition. Merci de l'avoir suivi. Collaboration technique, Sanwe Kouyankreyo, au micro ici, Melon Graziella. Je vous souhaite de passer une très bonne nuit. À demain.

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0: Mesdames et messieurs, amis auditrices, auditeurs et mélomanes de l'émission Flashback, bonjour, bonsoir et bienvenue sur les 94.5 MHz, la radio diffusion nationale tchadienne pour un voyage musical d'une durée de 60 minutes. Prise de son, Hamad Sherif Aliki, réalisation, Mahdi Mahamat Abdoulaye. Au micro, je suis Nadjilem Mbaitoubama. Pour ce numéro de Flashback, nous allons écouter les musiques des années 60, 70 et 80 qui ont marqué l'histoire de notre pays, le Tchad, pays des Toumaï, qui célèbre 11 août l'indépendance. Pour vous permettre de vous installer, je vous propose d'écouter ceci.
1: Tchadiens, nous voici au seuil de l'indépendance. Dans quelques minutes, notre peuple aura gagné le droit de disposer de lui-même, le droit de choisir lui-même sa propre voie, le droit de figurer parmi les frontières des nations, égal en dignité aux plus grandes. Nous sommes fiers et joyeux en cet instant unique. Nous sommes aussi résolus et décidés. Un peuple majeur se fait respecter, mais il n'oublie pas ses devoirs, devoirs civiques du travail et de la discipline, devoirs d'honneur, du respect des alliances et des amitiés. Une nouvelle journée va commencer. La République du Tchad souveraine n'oubliera pas qu'elle est grande et qu'elle est belle. Elle n'oubliera pas ce qu'elle doit à la France et au général de Gaulle, dont le noble message vient d'être lu par M. André Malraux. Très bien. Crions notre joie. Il est minuit. Je proclame solennellement que le Tchad est indépendant et souverain.

0: Le territoire français du Tchad est érigé en colonie le 26 août 1922. Il est alors une subdivision de l'Afrique équatoriale française. Le Tchad, notre pays, devient ensuite une république autonome en 1958. En 1960, elle fait partie de l'éphémère Union des républiques d'Afrique centrale, puis accède à l'indépendance le 11 août 1960. François Tomalmbaye, chef du PTT, devient le premier président. À l'époque, l'orchestre Logonban du Tchad a composé une chanson dédiée au Fungarta François Tomalmbaye, chanson intitulée Tomalmbaye Tundil Mango, en qualifiant Tomalmbaye de l'ombre d'un manguier d'où il fait bon vivre. Puis, la chanson Baileyo du même orchestre est aussi dédiée à François Tomalmbaye pour l'encourager et le féliciter.
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1: Dans les années 60, 70 et 80, un groupe de Tchadiens composé de femmes et des hommes, avec en leur tête Feu Koubargoum, Robert Madio, Mbayram Alphonse, Joseph Mbaylaï, pour ne citer que ceux-là, ont aussi composé la chanson Argué Tokouma Badjal pour leur joie personnelle et celle des aînés qui ont vécu l'indépendance du Tchad.
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1: L'époque a aussi composé et chanté pour féliciter et encourager François Ngarta Tobalbaï à travers ses chansons Tagaïdande et Bouta.

1960, 14 territoires de l'Afrique française subsaharienne, à savoir le Congo belge, la Somalie italienne et le Nigeria britannique, accèdent à l'indépendance. Auparavant, seuls l'Éthiopie, le Libéria, le Ghana 1957 et la Guinée 1958 étaient déjà des États souverains. En rappel, le Ghana et la Guinée ont en commun d'avoir connu une décolonisation précoce et pacifique. Le Ghana est le premier pays décolonisé en Afrique noire. Les Britanniques lui ont accordé l'indépendance le 6 mars 1957.

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2: Du 11 août 1960 à nos jours, notre pays, le Tchad, a connu comme président feu François Thomas Mbaye, Noël Milaram Odingar du 13 avril 1975 au 15 avril 1975, soit deux jours, intérim, Félix Maloum Goukounou Wedey, Lol Mahamat Choua, Jean Alingué Baoué du 1er décembre au 2 décembre 1990, intérim, feu Issène Abré, feu Idriss Déby Itno et Mahamat Idriss Déby Itno.

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2: Flashback, mesdames et messieurs, à l'écoute des programmes de la radio Diffusion Nationale de la Tchadienne. Nous avons comme invité dans cette émission Flashback de ce vendredi, le lieutenant-colonel Dingampour Timothée, notre fidèle auditeur de cette émission. Bonsoir.
3: Bonsoir.
2: Comment vous allez?
3: Ça va encore.
2: D'accord. Alors, en tant que militaire, rappelez-nous, quels sont les souvenirs du Tchad que vous avez gardés?
3: Les souvenirs que j'ai gardés, c'était avant de 60 à 70, j'étais encore élève. Et de ce pas, on gardait de très bons souvenirs.
2: Oui.
3: En ce temps, on était des élèves et la fête de l'indépendance se prépare à grand pompe. On nous faisait coudre des tissus à la couleur de notre drapeau, le bleu,
2: oui,
3: en culotte, le jaune en chemise et le rouge en béret. On défilait le jour J, et donc de l'école primaire à l'école secondaire, on grandissait des pancartes montrant nos établissements. Et aussi les autorités organisaient des jeux publics à la place de l'indépendance où chacun tentait sa chance pour gagner un prix.
2: Oui.
3: Et dans ces années 60-70, le Tchad vivait en bien pour les paysans parce que en ces temps, les gens labouraient les cotons et la coton Tchad, l'ex-coton franc, achetait très bien les cotons et puis en kilos, et que chaque paysan était satisfait de son travail. Et ainsi, les paysans ne se mêlaient pas des problèmes politiques et les politiciens s'occupaient de leur politique.
2: D'accord.
3: Les paysans et les politiciens dans leur politique.
2: Politique. Chacun pour soi, Dieu pour tous.
3: Oui, oui, ceci était très bien, bien parce que les jeunes ne partaient pas en exode rural en masse comme de nos jours.
2: Bon, de nos jours, ok. Alors, lieutenant-colonel, je suis sûr que vous avez vécu un très bon moment et je m'en vais vous proposer une musique. Donnez-moi le nom de l'orchestre.
3: L'orchestre Polyrythmo du Bénin.
2: Ah.
3: Oui, c'est ceux qui ont chanté. Depuis, n'est pas
2: voleur. Ouais, c'est ça. Alors, ça vous rappelle beaucoup de choses, alors.
3: Beaucoup de choses. C'est dans la musique où vraiment chacun prédonnait ça. Chaque fois quand c'était en ce temps-là, les gens prédonnaient cette musique-là.
2: Certainement, ça vous rappelle la date vous avez acheté votre bicyclette Hercule.
3: Non, le Hercule, c'était pas mon père, mais c'est mon père qui m'a acheté ça.
2: Ah bon?
3: Oui, mon papa m'a acheté Hercule. Et moi, qu'est-ce que je faisais? J'avais un peu étiré le guidon.
2: Oui.
3: Et la tête, donc j'ai un peu étiré, puis ça ne suffisait rien à ma pointure, mais d'autres personnes ne pouvaient pas monter ça.
2: Ah bon, sauf vous et le papa?
3: Oui.
2: D'accord.
3: Bon, j'ai fait ça parce que vous voyez, quand on était au village, quelqu'un voulait prêter des bicyclettes pour aller faire de n'importe quoi. Donc, les cours là ne pouvaient pas monter.
2: Ah,
3: ça.
2: Ok. J'ai compris.
3: Oui.
2: D'accord. Alors, lieutenant-colonel Dingampour, rappelez-nous un souvenir qui, ou bien quelque chose qui vous a marqué pendant les années 60, 70 et 80.
3: Bon, les souvenirs, il y en a beaucoup. Est-ce que vraiment je pourrais tout compter parce que, en ce temps, les souvenirs étaient que dans les années 60, 80, j'étais élève, donc dans les années 60, 18 que je me suis fait engager dans l'armée. Ce qui m'a marqué dans les années 78-79 jusqu'à nos jours là, c'est vraiment c'est quand il y avait des conflits des forces armées du Nord où j'étais en poste à Bosbeda.
2: Oui.
3: Et puis, on a été attaqué, Abéchi a été prise, et puis on nous avait amené en rapport à Japon. On a été encore attaqué au ex-camp de martyrs.
2: Oui.
3: Et c'est que je devais perdre la vie parce qu'il y a un obus qui était arrivé. Mais heureusement que moi, j'étais allé pour boire de l'eau. Oui. Quelque part, un obus était tombé là où j'étais. Le plan social, vous savez qu'aujourd'hui, il y a, entre-temps, c'était bien, parce que c'est vrai que entre temps, nous on achetait les sucres en carreaux à 7 à 5 francs.
2: Ah bon?
3: 7 carreaux de 5 à 5 francs. Et quand tu arrives à trouver 1000 francs,
2: oui,
3: tu vas au marché, tu t'habilles de la tête aux pieds.
2: Ah bon, correctement?
3: correctement les pantalons, les chemises, tout ça coûtait 25, 40 francs, 50 francs.
2: Mm-hmm. Ok, parlez-nous un peu de la cohabitation.
3: Dans les années 60-70, l'éleveur et l'agriculteur ne se connaissent même pas, c'est des amis inséparables. C'était des amis. Entre temps, il y a les éleveurs qui venaient des agriculteurs pour faire les trocs entre le lait et le mil. Un paysan qui a un peu de qui a quelques bœufs, il confiait à un éleveur et puis ils sont des amis inséparables. Hein, mais de nos jours, ça ne marche plus. On se regarde en chien de faïence, alors ça ne marche pas.
2: Vous avez un dernier message?
3: Le dernier message, c'est juste pour dire à la génération d'accompagner. Nous autres, on est déjà fatigués, donc la génération qu'on est d'accompagner, qu'il n'a qu'à essayer de s'asseoir et de se comprendre.
2: D'accord.
3: Parce que ce qui n'est pas bien, c'est que surtout ce qui aggrave encore la situation, c'est le réseau social. Les gens s'insultent sans comprendre. Donc, celui-là se lève, il insulte l'autre, celui-là se lève, il insulte l'ethnie de tel, alors c'est ça qui aggrave les choses. Donc,
2: vraiment.
3: Il faudrait qu'ils comprennent que nous sommes tous des Tchadiens.
2: Important.
3: On n'a pas besoin de se crever. Le Tchad est très vaste pour que chacun puisse occuper une grande portion pour lui seul.
2: D'accord, merci beaucoup. Flashback vous souhaite une très bonne fête de l'indépendance.
3: Moi également, je souhaite très bonne fête à tous les Tchadiens et Tchadiennes et à l'équipe de l'ONAMA qui nous aide vraiment à nous découvrir. Quoi. Bon courage.
2: Merci.

L'orchestre Polyrythme du Bénin avec ce titre débrouillé n'est pas volé sur les zones de la radio Tchadé, surtout dans Flashback. Mesdames et messieurs, nous continuons notre balade musicale et dans Flashback, bien sûr.

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1: Après notre invité de ce soir, Aimé Delinassou a quelques courriers en ce qui concerne notre deuxième rubrique de l'émission Flashback. Aimé, bonsoir.
2: Bonsoir Nadilem, bonsoir.
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2: Je dirais qu'on a tout un lot de messages finaux de nos fidèles amis auditeurs. Il y a tellement de messages que je vais quand même lire ce message et faire passer parce que ce sont nos amis, ce sont nos auditeurs, ceux qui nous procurent de la joie au cœur. Bonsoir ma radio, les merveilles du passé me rappellent surtout ma jeunesse à côté de mon papa, Alara Tardi, moyennant Stéphane depuis le quartier Farcha. Bonsoir, ma radio, c'est Oderin Wari Amon de Sar au quartier Maïgara. Vraiment, les chansons passées sont bonnes, mais nous, les jeunes de nos jours, on néglige vraiment les chansons. Ce qu'il voulait dire avec l'émission, ça me rappelle. Que Dieu vous bénisse et que Dieu garde Flashback. Salut, salut, ma radio, c'est Ngea Nuba Christian, alias Crisby d'Épissard. J'aime beaucoup l'émission Flashback car papa écoutait souvent les anciennes musiques telles que Franco, Batterie Léger. Alors, longue vie à l'émission. Bonsoir, bonsoir, coucou, moi c'est Wederin Wari Amon de Pissar. J'aime l'émission, ça me rappelle le passé. Je vous souhaite bonsoir surtout, bonne soirée ainsi qu'à tous les amis, que Dieu vous bénisse. Bonsoir ma radio, c'est Wederin toujours. Je dis bonsoir, bonsoir et bonsoir aux animateurs. Bonsoir, je suis vraiment content d'entendre les merveilles du passé. Sosane 70, malgré que je suis née avec un retard courbat vie depuis Doba. Bonsoir ma radio et bonsoir aussi l'animateur et à toi ma chérie. Mais moi c'est Belém Parfait depuis Doba. Bonsoir Belém. J'aime l'émission Flashback. Ça me rappelle les merveilles du passé de mes parents. Longue vie à Flashback. J'invite mon frère Sofoni, Kossam et ma maman Rassam Hélène de suivre cette émission. Et là, maman Rassam est en train de nous suivre, bien sûr. Bonsoir la radio Tchad du sud de la part des carrières honorées de Pissard. J'aime les anciennes musiques car cela me rappelle mon ancien de l'école primaire. Coucou la famille, je vous écoute depuis Bangor. Et là, je profite également pour dire qu'à chaque fois que nos auditeurs envoient les messages, précisez là où vous vous trouvez, ça nous fera vraiment du bien. Bonsoir, bonsoir, moi c'est Walinan, depuis Bangor. Je suis très content d'écouter les anciennes musiques. Que Dieu garde cette émission et que cette émission a tout l'avant. Surtout, je profite de votre micro pour dire coucou à toute la famille Walina Tocan de Bangor et que Dieu les bénisse. Bonsoir Didier, bonsoir, bonsoir ma radio, pardon. J'aime beaucoup les anciennes musiques et aussi Africa Melody, Diramadi Delsou, étudiant depuis Doba. Bonsoir ma radio, je suis très content d'écouter votre émission Souvenir Souvenir tous les vendredis car cela me va droit au cœur. Cathy Walinan depuis Bangor. Bonsoir Luna Man, je suis Nujitongar Lionel au Nigeria. J'aime les anciennes musiques. Coucou, bonsoir la radio Tchad, c'est de la part des carrières honorées depuis Sar. J'aime bien les anciennes musiques car cela me rappelle mon ancien de ce E1. Coucou, coucou la famille, à tous et coucou à tous. Je vous écoute depuis Abéché, Daïsou, Abel. Bonsoir, bonsoir. Je suis vraiment très content d'entendre les meilleurs souvenirs des années 1960. Malgré que je suis née avec un grand retard, mais je partage ce beau moment avec mes grands-parents. Kali Kourbaïdi depuis Doba. Merci Kali, merci pour le message. Merci encore, merci. Bonsoir ma radio, vraiment j'aime beaucoup la musique africaine. Mélodie, Diramadi Delsou, étudiant depuis Doba. Bonsoir, bonsoir, c'est moi Didier d'Amdiaras. Coucou à vous. Merci Didier, coucou à tous ceux qui sont à Amdiaras. Bonsoir ma radio, je suis très content d'écouter votre émission Souvenir, Souvenir. Tous les vendredis et samedis, c'est Alassra Frédéric Madinane depuis Bejondo. Merci et coucou à tous ceux qui sont à Bejondo. Bonsoir Lunama, je suis Madi Tongar Lionel au Nigeria. L'émission, car elle me permet de connaître les passés musicale. Merci beaucoup. Et voilà pour finir. Bonsoir, bonsoir ma radio. J'aime vraiment votre émission Flashback car j'ai hâte de danser avec le morceau de Mario. Depi Doba.
0: Coucou, bonsoir ma radio. Moi c'est Koura Sidi Sidoni depuis Bangor. C'est une joie pour moi de suivre la radio RNT et surtout l'émission Flashback. Bonsoir, c'est Zinabou de depuis Doba. J'aime votre émission Flashback. Salut salut ma radio, j'aime écouter les merveilles du passé. C'est David depuis Chagua et nous faisons un coucou particulier à nos amis de Chagua. Bonsoir ma radio, moi c'est Sylvain Zedjourbe depuis Berlian Aléré. J'aime bien les souvenirs, mélodies, courage à vous les animateurs. Merci également à vous Zedjourbe de Léry. Coucou ma radio, c'est Inos de Boston, j'aime Flashback. Merci Inos de Boston. Coucou ma radio, bonjour Lunaman. Si dit la part de Aaron à Léry, à Lunaman, je profite de votre micro pour dire bonne fête de l'indépendance à tous et à mes collègues de travail, amis de souffrance. Merci. Et je le rappelle également, ce relatif, certains messages sont relatifs à la fête de l'indépendance le 11 août. Coucou, salut, bonjour. L'émission Souvenir, vraiment, le passé nous rappelle beaucoup de choses, c'est-à-dire nos amis, donc, qu'on a fréquenté l'école primaire ensemble, surtout dans les années 1976 à 1978, que je profite de cette occasion de citer leurs noms. Béatrice et Mimi, Colette, Alain, Manga, Sil Montan, par Mamat Anour à Moussoro. Merci Mamat et merci d'avoir pensé à vos amis, surtout nous également, nous sommes contents de vous lire. Salut, salut ma radio, j'aime écouter le passé, que Dieu vous accorde une longue vie. C'est Gottinger Aymar, depuis Sar au quartier, 15 ans. Merci Gottinger. Coucou à ceux de Sar. Bonsoir, bonsoir ma radio. Moi c'est Mbaï Ré Bop, depuis Sar au quartier, Kim Kian. J'aime les merveilles du passé. Bonne fête de l'indépendance à toutes et à tous les Tchadiens. Merci et bon Tchad à vous également. Bonsoir. Les merveilles du passé sont à la mémoire du Tchad et je suis content de suivre depuis Sar Togala Benjamin. Togiala Benjamin. Salut, salut, c'est Ferdinand depuis Kassai. L'émission Flashback est première bonne émission qui nous permet de comprendre le passé. Et chaque vendredi, ma maman nous raconte davantage certaines histoires du passé. Que Dieu vous donne la force de continuer. Merci, merci Ferdinand. Coucou ma radio, bonsoir la radio Tchad. Je suis Deyibé Souzabé Blandin. Je suis fière de l'émission.

0: Je suis comblée de joie. Quand je suis devant la radio, j'habite à Sarre, dans le 6e arrondissement, au quartier Maïgara, étudiant à l'université de Sarre. Bonsoir, bonsoir, je m'appelle Mbairo Jonathan depuis Bégoro, dans le Logone occidental. J'aime bien écouter les merveilles du passé. Je fais un coucou et un coucou spécial à l'émission. Merci également, nous te faisons également un gros coucou, comme je le disais d'habitude. Bonsoir, bonsoir, comment allez-vous? Moi, c'est Ndira Madi Delso. Je suis en étudiant en anglais à l'université de Doba. J'aime l'émission Flashback parce qu'elle m'aide, elle m'a aidé à écouter les merveilles, surtout les anciennes musiques de Shari Jazz et l'histoire des anciennes musiques. Merci. Bonsoir, bonsoir ma radio, je suis très content pour les anciennes musiques. Vraiment, c'est une merveille, une bonne initiative. C'est Monsieur Flash, Monsieur Félix, depuis Gassi. Bonsoir, bonsoir la RNT. J'aime l'émission Flashback car elle me permet de connaître la force et la valeur des anciennes musiques tchadiennes. Longue vie à tous les réalisateurs de cette émission Loubetsem depuis Doba. Quelques messages pour finir. Bonsoir, bonsoir, je m'appelle Diadoumadi Josué depuis quartier Gassi. J'aime l'ancienne musique surtout puisqu'elle me rappelle beaucoup de choses de mes parents. Bonsoir, bonsoir ma radio. Je suis Tentoudi Bertrand depuis Ndjaye. J'aime vraiment la RNT. Ça me rappelle, surtout ça me rend tout un plaisir pour les jours. Coucou aux auditeurs et aux auditrices. Un dernier message pour finir. Bonsoir ma radio, c'est une joie pour moi de vous lire et de passer du temps avec vous, surtout quand un vendredi et quand j'écoute surtout les anciennes musiques, ça me rappelle mes anciens parents, Krib Kodi depuis Bongor. Et c'est ici que prend fin. Et pour cela, nous souhaitons un très bon week-end à tous nos fidèles amis auditeurs de part, que ce soit ici ou ailleurs. Ainsi prend fin notre rubrique Message des auditeurs, surtout Nadilo. J'aimerais également dire à nos fidèles auditeurs qu'ils peuvent également nous laisser un message sur...
1: au numéro 61 53 53 20 ou déposer vos courriers à la guérite de la radio Diffusion Nationale Tchadienne au siège de l'ONAMA.
0: Et également vos suggestions pour une amélioration. Merci beaucoup. Surtout, je souhaite bonne fête de l'indépendance et que Dieu garde le Tchad et surtout que Dieu ramène la paix, la stabilité. Il n'y a que ce que nous avons besoin. Surtout en cette saison de période de pluie, que Dieu nous préserve et que la terre produise énormément de choses et que Dieu change nos cœurs. Je vous souhaite un bon week-end et bonne fête de l'indépendance à tous.

Amis auditeurs, je vous rappelle que vous pouvez nous écrire par SMS au numéro 61 53 53 20 ou de venir déposer vos courriers à la guérite de la radio Diffusion nationale tchadienne au siège de l'UNAMA.

0: finir. Très bonne fête de l'indépendance à tous nos fidèles auditrices, auditeurs de l'émission Flashback. C'est pratiquement terminé. À la technique, Madi Mahamat Abdoulaye.
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